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1: Comment j'ai réussi reçoit ce matin Charlotte Francérise. Bonjour.
2: Bonjour.
1: Vous êtes directrice générale de McCann en France. McCann, c'est une agence de publicité. Vous avez été rachetée il y a quelques mois par le géant américain Omnicom. Qu'est-ce que cette opération change pour vous ?
2: Écoutez, à la fois pas grand-chose parce que ils ont acheté une marque qui s'appelle McCann, qui est une marque historique de la publicité dans le monde, et donc je crois que c'était plutôt un asset qu'ils allaient récupérer chez IPG. Et en même temps, ça nous apporte énormément de choses parce que même si ils ont fait énormément de licenciements à l'extérieur de la France, nous on a été très très préservés en France, mais ça nous a apporté de la technologie, des datas, des investissements qui sont lourds qu'on n'aurait peut-être pas pu réussir à faire si on était tout seul, et dans lequel on va pouvoir piocher pour pouvoir faire des campagnes plus intéressantes.
1: Mais justement, est-ce que le fait d'appartenir désormais à Omnicom, qui est le numéro 4 mondial de la publicité et du marketing...
2: Alors maintenant, on est numéro 1.
1: Alors, numéro 4 en chiffre d'affaires, j'avais trouvé 17,2 milliards de dollars, mais ça se joue à pas grand-chose hein, par rapport au poids lourd du secteur. En tout cas, est-ce que ça vous donne de nouvelles ambitions sur le marché français ?
2: Oui, non. J'ai envie de vous dire que ça va nous donner une ambition de mieux servir encore les clients qu'on a. Parce qu'avec toutes les datas qu'a racheté Omnicom, Axiom, Flywheel, qui sont des termes un peu techniques, mais qui nous permettent d'avoir accès à de la donnée beaucoup plus facilement, on arrive à être dans des communications qui sont beaucoup plus spécifiques et qui vont parler directement aux consommateurs. Donc ça me donne envie de mieux faire encore ce que je fais. Pas forcément en faire beaucoup plus, parce que c'est plus compliqué de servir beaucoup de clients, mais d'être plus spécifique dans ce qu'on fait, oui.
1: Alors on va parler du marché français.

0: moi, les États-Unis, l'Angleterre et la France. Et on va continuer à travailler sur cette créativité française qui est très particulière, d'autant plus que maintenant, l'intelligence artificielle arrivant, on est obligé de mettre en avant les idées, on est obligé de revenir en haut sur la marque. Hein, et je suis très très contente de pouvoir développer ma canne dans le pays de Publicis et Davas. Hein, ça fait des bons bench et des bons personnes à regarder sur l'avenir. Ce que je trouve très intéressant, c'est que moi j'ai l'avantage d'être aussi grosse que Publicis et Davas au niveau mondial, hein, parce que on est comme le premier groupe de communication du monde. Hein. Mais en France, on est 300 personnes, on a 25 nationalités, on fait 90% de comptes internationaux. Et du coup, j'ai la structure d'un grand groupe et l'agilité d'une PME. Et c'est aujourd'hui important d'avoir de l'agilité parce qu'avec l'intelligence artificielle, il va falloir changer tout tous les 3 mois. Et c'est ce qu'on était en train de faire depuis 2 ans. Donc c'est ça qui est vraiment intéressant pour moi.
1: Alors les choses marchent plutôt bien pour vous, même si vous êtes en face de 2 gros poids lourds. Je crois que vous avez réussi une grosse partie des pitchs que vous avez effectués l'an dernier, le début de cette année.
0: C'est gentil, oui, merci. Écoutez, moi, je connaissais pas le monde de la pub parce que je suis arrivée là-dedans par hasard il y a 8 ans. Avant, j'ai travaillé pendant très longtemps chez L'Oréal.
1: Et qui est un de vos clients?
0: Qui est un de mes clients, bien sûr. D'ailleurs, un de nos plus gros clients. On travaille pour L'Oréal Paris, qui est la plus grande marque de beauté du monde. Donc, évidemment, c'est un gros revenu. Et je pense que mes années L'Oréal m'ont laissé une certaine forme d'esprit de compétition. J'aime bien qu'on gagne les pitchs qu'on fait. C'est pour ça qu'on prend pas tout. On prend les trucs sur lesquels on sent qu'on peut avoir porté de la valeur ajoutée. Et on a gagné 95% des pitchs l'année dernière.
1: Ce qui est plutôt une belle performance.
0: Je crois, par rapport au marché. Mais là encore, on est assez sélectif parce qu'on n'aime pas perdre. Donc, on aime bien prendre des sujets qu'on maîtrise.
1: Le secteur de la pub, vous l'avez dit, est en pleine transformation avec l'arrivée de l'intelligence artificielle. Comment est-ce que vous vous adaptez?
0: Écoutez, je pense que la particularité des gens qui font de la pub, c'est des gens qui sont curieux, qui sont agiles, qui pensent demain. C'est un peu ce qu'on doit faire quand on doit trouver des bonnes idées avec une bonne stratégie. Et du coup, l'adoption de n'importe quoi de nouveau fait un peu partie de l'ADN des gens qui sont dans la lance. Donc, dès le début, on teste, on regarde. En plus, l'intelligence artificielle par rapport aux réseaux sociaux, l'avantage est beaucoup plus démocratique, c'est beaucoup plus facile de s'y mettre. Prompter, finalement, c'est parler français. Donc, on a essayé plein de choses. Et puis, petit à petit, comme je vous le disais, comme on a l'avantage d'être très agile dans notre organisation, on pivote, on change, on évolue. Moi, je fonctionne encore comme si j'étais une cliente. Pendant 25 ans, j'ai travaillé avec les plus grandes agences de la place de Paris chez L'Oréal, j'ai eu cette chance. Et du coup, quand je suis arrivée chez McCann, j'ai créé l'agence que je rêvais d'avoir quand j'étais chez cliente. Donc du coup, je suis tout le temps en train de bouger les choses.
1: C'est l'intérêt de passer la barrière.
0: Exactement. Et c'est très, très agréable parce que du coup, quand on a un client, moi, j'ai envie de bien faire pour eux, je me comporte encore comme si j'étais cliente. Donc, c'est assez agréable de pouvoir bouger et changer les structures, de changer les offres en fonction de ce qu'on doit faire sur l'intelligence artificielle.
1: Dans le secteur du conseil, les clients demandent de plus en plus de baisses de tarifs pour bénéficier des gains de productivité liés justement à l'intelligence artificielle. Est-ce que c'est le cas également dans la publicité? Est-ce qu'il y a une pression de plus en plus forte sur les prix?
0: Bien sûr, bien sûr. Mais ce qui est important, c'est que... Aujourd'hui, moi, je trouve que ça ne nous concerne pas. McCann, on est une agence qui conseille les marques pour trouver leur impact, leur ancrage culturel et les amener vers quelque chose de différenciant qui a de la valeur. Ça, pour moi, c'est quasiment du conseil en stratégie. C'est quelque chose qui vaut de l'argent et c'est pas du tout des choses que l'intelligence artificielle remplace demain. On a toute une partie de notre activité, d'ailleurs, qui est souvent l'activité de production, qui était chez Omnicom, qui était en Espagne, par exemple, en Bulgarie. Ça, oui, c'est très impacté par l'intelligence artificielle parce qu'on a des logiciels qui produisent beaucoup plus vite, beaucoup mieux et moins cher. Donc, mais sur ce que nous on vend en France, qui est la capacité à accompagner les marques d'un point de vue culturel, non, je trouve qu'au contraire, on n'est pas du tout assez bien payé. Les gens en France aiment les idées, mais ne rémunèrent pas les idées.
1: Oui.
0: Alors que pour moi, je pense que ça a énormément de valeur. La personne qui a inventé parce que je le vaux bien, la personne qui a inventé What Else, la personne qui a inventé Priceless doit être récompensée. Et aujourd'hui, c'est pas encore tout à fait le cas. Donc moi, je me bats pas mal avec mes clients sur les gains de productivité d'intelligence artificielle.
1: L'actualité, c'est aussi le contexte macroéconomique et géopolitique. Est-ce que ça vous inquiète?
0: Non, c'est pas très rigolo. Et
1: la pub a une capacité à tirer son épingle du jeu dans les crises. Je crois qu'on dit tout le temps que les ventes de rouge à lèvres augmentent généralement en temps de crise.
0: Absolument.
1: C'est ça, vous connaissez la phrase également.
0: Exactement. Et puis en plus, comme j'ai beaucoup d'affaires chez L'Oréal, bien sûr. Non, je pense que notre rôle, c'est de faire rêver les gens, c'est d'apporter un petit peu de gaieté, de joie. Quand je regarde les best-sellers sur Netflix cette année, c'est que des choses qui sont drôles, qui font du bien. Et je pense qu'en tant que publicitaire, on a aussi d'accompagner les marques, de trouver ce qui va réconforter les gens, ce qui va les rassurer, ce qui va les mettre

0: De bonne humeur. Je pense qu'il faut apporter un petit peu de tendresse dans ce monde brut, pour citer un slogan publicitaire.
1: Merci beaucoup d'être venue ce matin, Charlotte Franciris, directrice générale de Matcan en France. 17,2 milliards de dollars de chiffre d'affaires pour Omnicom, c'était avant effectivement le rapprochement, vous avez raison. Omnicom qui est passé de la quatrième à la première place mondiale. Merci d'avoir rectifié.
0: Merci à vous.
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1: Bonjour Nicolas.
3: Bonjour Stéphane.
1: Nicolas Bouzou, fondateur du cabinet Asterès. Il y a un terme technique qui revient de plus en plus lorsqu'on parle d'intelligence artificielle. Ce sont les tokens. De quoi est-ce qu'il s'agit exactement?
3: Alors les tokens, c'est vrai qu'on en entend beaucoup parler, donc je fais un peu de pédagogie ce matin. Il s'agit de l'unité de base que les modèles d'intelligence artificielle utilisent pour lire et pour produire des textes. Par exemple, le mot intelligence, trois syllabes, ça correspond à deux tokens. Quand vous posez une question à ChatGPT ou à Claude ou à Gemini, peu importe, votre question, elle est découpée en tokens, la réponse également, et quand ces intelligences artificielles font des factures aux entreprises, c'est sur ce volume de tokens que les fournisseurs d'IA établissent leur prix. Alors pendant longtemps, on en a peu parlé et ce coût est resté anecdotique parce que les usages étaient limités. Mais ce qui a changé avec l'émergence de ce qu'on appelle l'IA agentique, c'est-à-dire des systèmes d'IA qui enchaînent des dizaines, voire des centaines d'actions pour accomplir une tâche complexe, c'est l'explosion de la consommation de tokens et donc l'explosion de la facture économique.
1: Est-ce qu'il y a des exemples concrets de cette explosion des coûts?
3: Oui, absolument. On commence à en trouver dans la presse. Le directeur technique d'Uber, par exemple, explique que ses ingénieurs ont déjà épuisé l'intégralité du budget token qui était prévu pour l'année 2026 et qui était assez généreux. Il a été épuisé non pas en 12 mois, mais en 4 mois. De grands éditeurs de logiciels expliquent exactement la même chose. A priori, ce ne sont pas des cas isolés. À peu près 70% des entreprises ont dépassé leur budget IA en 2025 et la dépense moyenne des grandes entreprises américaines en token a augmenté de 40% cette année. En fait, le problème est vraiment structurel. Avec des logiciels traditionnels, les entreprises payaient une licence fixe, prévisible, relativement budgétable à l'avance. Avec l'intelligence artificielle, on paye à l'usage, de façon variable, et c'est donc souvent imprévisible. Alors les directeurs financiers qui avaient validé des budgets se retrouvent face à des factures sans commune mesure par rapport à ce qu'ils avaient anticipé.
1: Comment est-ce que les entreprises, Nicolas, peuvent gérer cette nouvelle réalité économique?
3: Alors c'est vraiment la question en vogue aujourd'hui chez les directeurs financiers et les directeurs des services informatiques. Ils essaient de mobiliser plusieurs leviers. D'abord, concevoir des applications qui sont plus sobres, qui sont plus économiques en token. C'est l'art de formuler des instructions courtes et précises. Ensuite, il faut choisir un bon modèle, un modèle adapté à chaque tâche, un modèle léger, peu coûteux pour des tâches simples et un modèle plus puissant pour les tâches complexes. Puis ensuite, évidemment, il faut mettre des tableaux de bord de suivi. Mais en fait, ce qui est absolument fascinant, c'est que fondamentalement, nous sommes en train de passer d'une économie numérique à coût fixe à une économie numérique à coût variable, indexée sur l'utilisation de l'intelligence artificielle. C'est vraiment un changement de paradigme économique qui oblige les entreprises à repenser leur façon de budgéter et de piloter leurs investissements technologiques.
1: Merci beaucoup Nicolas Bouzou, je vais vous faire une confidence. J'ai demandé récemment à un modèle d'intelligence artificielle s'il fallait la remercier à la fin d'un échange. Réponse de l'IA, pas forcément. La réalité, c'est que ça vous coûtera plus cher en token. Donc la moralité de l'histoire, soyez un peu...
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4: Oh, bonjour François.
5: Bonjour David.
4: Pour la dernière édition de Choose France de la présidence Macron qui se tient aujourd'hui à Versailles, l'Élysée a promis l'annonce d'un montant record d'investissements internationaux.
5: Oui, ce sera à coup sûr un feu d'artifice, si le chiffre exact n'est pas encore connu. La moisson devrait être au minimum du double de celle de l'an dernier, qui s'était élevée à 40 milliards d'euros. La preuve, une fois encore, de la vista du chef de l'État, à qui l'on doit cette grand-messe annuelle des grandes entreprises susceptibles d'investir dans l'Hexagone. Cette manifestation, qui se déroule sous les ors du palais de Versailles, aura beaucoup fait, à n'en pas douter, pour améliorer l'attractivité de la France dans le monde. Depuis 2018, année de sa création, Choose France France aura permis d'attirer plus de 80 milliards d'euros d'investissements sur le territoire. De quoi faire de la France la première destination européenne pour les investisseurs internationaux ces dernières années.
4: Et pourtant, vous estimez que ce happening ne suffit pas à changer l'image de la France à l'étranger. Happening, c'est un peu sévère quand même. Hein.
5: Ben oui, mais si ce rendez-vous est un excellent outil pour valoriser les atouts du pays en matière d'infrastructure énergétique notamment, et de compétences humaines aussi, il n'a pas le pouvoir de changer la donne à lui seul. Hein. En clair, David, il ne peut pas occulter les nombreuses contraintes qui pèsent sur l'activité économique dans notre pays. Coût du travail élevé, fiscalité importante et volatile, cadre normatif pesant et de plus en plus exigeant, une longue liste à laquelle il faut ajouter désormais l'instabilité politique. C'est ce qui explique que la production industrielle française demeure 10% inférieure à son pic de 2007 et qu'elle n'est toujours pas retrouvée son niveau d'avant Covid. Une exception au sein de l'OCDE, au moment où de nombreuses voix s'élèvent pour remettre en cause la politique de l'offre lancée en 2017, on se rend compte du chemin qu'il nous reste à parcourir avec ou sans Choose France.
4: François Vidal pour l'éditorial de l'économie avec les échos qui font effectivement la une ce matin sur Choose France. Année record en vue, l'opinion c'est pareil, attractivité Choose France à l'heure des comptes. À la une de l'opinion également l'édito, violence urbaine, le péril de l'habitude. Ce qui nous amène à la victoire triomphale du PSG, Paris fête ses rois, c'est la une du Parisien aujourd'hui en France. Le Figaro, victoire du PSG, la joie et la violence. Et le Figaro économie qui revient évidemment sur Choose France, promesse d'investissement record. Et puis je signale aussi la une de la Croix ce matin, la cause des femmes menacées par Donald Trump à quelques jours du sommet du G7 d'Évian.
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4: Stéphane, votre invité, c'est le directeur général de l'établissement public d'aménagement du plateau de Saclay, pour faire court, on dit EPA maintenant.
1: Voilà, de Paris-Saclay. Martin Guespero, bonjour.
6: Bonjour.
1: Bienvenue sur Radio Classique. Vous organisez aujourd'hui un événement qui aura lieu au Technocentre de Renault. 120 acteurs scientifiques, technologiques et économiques vont être mis en avant. Qu'est-ce que vous attendez de cet événement? Est-ce que c'est uniquement une question de financement, trouver des investisseurs pour financer l'innovation?
6: Oui, merci. Mais vous voyez, on est dans la semaine de Choose France et nous voulons, par le plateau de Saclay, montrer comment Paris-Saclay est devenu un outil de puissance pour la France, pour nous donner de l'autonomie. Ce qu'on en attend très précisément de cet événement, c'est que ces 120 acteurs de Paris-Saclay vont se réunir. Ça fait quand même 1500 personnes dans une ruche. Il y a 10 000 rendez-vous d'affaires qui vont se faire. Vous savez, on parle souvent de l'effet machine à café, parce que les start-up, c'est toujours une très bonne idée qui les a fait naître, et on se dit, en réunissant des personnes sur la machine à café, l'idée géniale va naître. Sauf qu'il faut l'aider, la machine à café. Il faut lui mettre des catalyseurs, et c'est pour ça qu'on organise tout simplement un speed dating avec des tables avec lesquelles des rendez-vous d'affaires peuvent se faire avec des investisseurs qui viennent en une journée faire ce qu'ils peuvent pas faire en trois semaines, de rencontrer toutes ces start-up, et on leur remet évidemment en avant. On met 24 start-up particulièrement intéressantes en ce moment pour investir, parce qu'elles cherchent de l'argent, qu'elles ont une idée importante et qu'elles vont monter en puissance.
1: 150 start-up naissent chaque année sur le plateau de Paris-Saclay, mais on a du mal à passer à l'échelle, c'est-à-dire à passer au stade industriel. Quel est le problème? Pourquoi est-ce que c'est difficile de trouver des financements en ce moment?
6: Alors, il faut être tout à fait précis. Les financements, évidemment, se sont un peu raréfiés, mais la deep tech, les technologies les plus poussées, elles continuent à ne pas connaître la crise. Elles concentrent à elles seules la moitié des investissements. Nous, dans les petites start-up qu'on met en avant du plateau de Saclay qu'on a choisi, on a compté quand même que les trois promotions 21, 22, 23 qui ont maintenant maturité ont levé 350 millions d'euros. C'est sûr que par rapport aux États-Unis, l'Europe accuse toujours un retard. Mais notre sujet n'est pas exactement là. Notre sujet, c'est comment la science française continue à nous donner une autonomie dans ce pays. Et là, ça fait du bien à l'ego national. Il faut quand même regarder les chiffres. À Paris-Saclay, l'université, qui est donc le regroupement des pépites françaises de la haute science, que ce soit en éducation de l'école polytechnique, l'école centrale, normale supérieure, ou que ce soit les organismes de recherche publics, l'INRIA, le CNRS, on a réussi à être premier ou deuxième mondial au classement de Shanghai en mathématiques. Et ça tombe pas mal, parce que en ce moment, les maths, la physique, c'est la matière fondamentale, ont jamais été autant demandées pour l'innovation. C'est l'IA, c'est le quantique. On parle souvent de Mistral AI, pur produit maison, pur produit Paris-Saclay. Mais il y a aussi toute une série, comme vous n'avez pas encore forcément bien vu, de start-up du quantique, c'est-à-dire cet ordinateur de la génération de demain qui va infiniment plus vite, qui sont en train de devenir des licornes. On a Candela, Pascal avec un Q pour quantique, est devenu l'an dernier la première quantique française, la première licorne française du quantique, ce qui est un changement d'époque.
1: Vous êtes en train de me dire que l'innovation se porte bien en France. On a quand même une fâcheuse tendance à s'auto-flageller, à toujours parler de notre retard par rapport aux États-Unis et à la Chine. Vous avez le sentiment que la France est encore dans la course pour l'intelligence artificielle? On entend des voix nous dire « il nous reste 2 ans pour rattraper notre retard, après ce sera trop tard ».
6: Alors, dans la course, vous savez, l'intelligence artificielle ou le quantique, c'est très amusant. Aujourd'hui, on vit une époque où des petites startups sont en compétition avec les géants, comme Google. C'est encore possible aujourd'hui. De ce point de vue-là, la France, qui est comme un vrai pays de naissance de beaucoup, beaucoup d'innovation, est très bien placée. Le problème, comme on le sait, c'est ce qu'on appelle la vallée de la mort, c'est la série B, c'est-à-dire quand l'entreprise bien lancée a déjà levé un peu 1 million, 5 millions d'euros, mais doit maintenant passer à l'échelle, doit devenir une grande entreprise. Et c'est là où effectivement les levées de fonds américaines se font souvent avec 1-0 de plus. Quand on prend 100 millions, ils prennent 1 milliard. Et ça, ça marquera toujours une grande différence. Il faut quand même saluer ici l'effort des pouvoirs publics qui ont été cohérents ces dernières années et qui ont énormément augmenté les outils de soutien à l'innovation et à l'investissement. C'est France 2030 en France, c'est les programmes européens. Entre autres, par exemple, sur les semi-conducteurs. Les semi-conducteurs, on n'en fabrique aucun en Europe. Mais nous les dessinons, nous les définissons et nous innovons énormément dans ce domaine-là. Et il y a aujourd'hui, pour la première fois, un programme européen, justement, pour commencer à reconstruire en Europe une industrie du semi-conducteur. Et ça, c'est quand même des choses qui sont des choses de souveraineté, qui sont des choses visionnaires et qui sont des choses sur lesquelles les investissements européens et français ont été quand même massifs.
1: Est-ce que la France est encore dans la course pour l'informatique quantique? Vous en parliez à l'instant. Emmanuel Macron a annoncé il y a quelques jours un nouveau financement, en grande partie par l'État, pour soutenir le développement du quantique.
6: Oui, exactement, parce que l'ordinateur quantique, vous savez, faut l'expliquer, c'est les ordinateurs qui résolvent les problèmes sur lesquels butent les ordinateurs actuels par des problèmes dits exponentiellement complexes, c'est une telle qu'on peut pas le faire, et par une méthode totalement différente sur les propriétés physiques quantiques, on les résout. Ce qu'on sait peu, c'est qu'ils tournent déjà, les ordinateurs quantiques, sauf qu'ils ont des défauts de jeunesse et qu'ils ont besoin d'être corrigés. Des problèmes d'erreur, des problèmes de lourdeur dans les premiers niveaux de calcul. Et c'est pour ça que cet investissement national quantique est extrêmement bienvenu. Ce que nous demandons, c'est un effort de concentration, parce qu'il n'y aura pas évidemment en France 1000 champions, mais il y a besoin de soutenir. On a donc la première génération, c'est les Candela, Alice et Bob, Pascal, mais il y a aussi déjà la deuxième génération qui fait des calculs hybrides entre le classique, un ordinateur qu'on a tous, et du calcul de haute performance quantique, qui est en train d'apparaître et qui va être beaucoup plus utilisé dans les temps qui viennent. On le fait pourquoi ? On le fait pour des conformations de molécules pour faire des médicaments. On le fait pour résoudre des problèmes d'optimisation industrielle très lourdes. On le fait pour des cas d'usage du réseau électrique qui doit être optimisé pour toujours être plus performant. Et ça, c'est des choses qui sont vraiment en train de naître sous nos yeux en ce moment, avec des levées de fonds qui commencent à être au-dessus de la centaine de millions d'euros, qui commencent à être vraiment intéressants. Nous avons pour nous, cet après-midi, dans les 24 startups que nous présentons, une s'appelle Columbus, avec un Q comme toutes les entreprises du quantique, qui fait ce calcul hybride de nouvelle génération et qui fait déjà baisser le nombre d'erreurs qui avaient pu être constatées dans les générations d'avant.
1: Merci beaucoup, Martin Guespero, d'avoir été en direct ce matin sur Radio Classique, directeur général de l'établissement public d'aménagement de Paris-Saclay.
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4: Bonjour Christian.
7: Bonjour David.
4: On va au Liban. L'armée israélienne s'est emparée d'un point stratégique, le château fort médiéval de Beaufort. Alors que des négociations doivent encore se tenir cette semaine, la stratégie d'Israël interroge. Quel est au juste l'objectif de Benjamin Netanyahou en ce moment ?
7: Eh bien, les Israéliens estiment que l'armée libanaise n'a pas procédé au nettoyage complet de la zone située au sud du fleuve Litani, ce qu'elle devait faire l'année dernière. Dans cette région, le Hezbollah conserve donc des armes, des missiles et des combattants, ce qui lui permet de mener de nombreuses opérations, notamment contre le nord d'Israël. Les Israéliens ont même fourni des cartes montrant des sites où le Hezbollah stocke des armes au sud et au nord du Litani, fleuve qui se situe à une trentaine de kilomètres à l'intérieur du territoire libanais. Tsahal a ciblé les ponts d'abord, les ponts qui relient le nord au sud du Litani, parce que l'armée israélienne considère que ces ponts sont des voies de passage utilisées par le Hezbollah pour acheminer des armes. Puis les Israéliens ont maintenu leur exigence d'établir et de consolider une zone tampon le long de la frontière entre Israël et le Liban, tout en indiquant vouloir une coordination sécuritaire et militaire avec l'armée libanaise pour la gestion de cette zone si controversée.
4: Et par-dessus tout, Israël considère que seule une solution militaire peut régler la question du Hezbollah.
7: Et oui, c'est ce qui sert de justification au fait qu'Israël avance désormais au-delà du fleuve Litani. Après avoir détruit ou rasé la plupart des constructions et des habitations sans trop faire de distinction entre les habitants, par exemple, des églises, parce que il y a beaucoup de points d'habitation chrétiens dans le sud du Liban, des églises ont été détruites et on se demande à quel objectif militaire cela peut correspondre. L'avancée de Tsahal menace maintenant le fleuve Zarani, au nord du Litani, et la ville de Nabatieh. Israël justifie cette poussée opérationnelle par l'absence de progrès dans le désarmement du Hezbollah par l'État libanais. Or, pour progresser dans ce sens, l'État libanais a besoin d'une marge de manœuvre réelle, ce qu'il n'a absolument pas compte tenu des complexités du jeu politique intra-libanais dans lequel, il faut le rappeler, le Hezbollah interfère de manière hélas décisive. Des ministres du Hezbollah font partie du gouvernement du Liban et le Hezbollah en est venu à menacer même le président et le premier ministre.
4: En conséquence, l'invasion israélienne semble piéger le gouvernement de Beyrouth.
7: Effectivement, David, entre des opérations militaires israéliennes qui foulent aux pieds la souveraineté libanaise et des négociations de paix israélo-libanaises imposées par les Américains sans cesser le feu, eh bien l'État libanais est pris dans un étau. Quant au Hezbollah chassé du sud, du Liban sud, il se replie au nord, toujours en refusant catégoriquement le moindre désarmement. Pire encore, le Hezbollah montre une certaine habileté dans l'usage de drones qui lui donne la capacité de frapper Tsahal à distance, à partir du nord, grâce à l'appui technique de gardiens de la révolution envoyés par l'Iran. Ce à quoi répond à son tour l'armée israélienne en donnant encore plus d'ampleur à son occupation du Liban, d'où la prise du fort de Beaufort, symbole frappant de la présence israélienne. Arrivé au-delà de l'épuisement, on déplore tout de même plus de 3300 morts, la population libanaise est prise entre le marteau israélien et l'enclume du Hezbollah. Mais le prix exorbitant qu'elle paye fera-t-il enfin décliner le Hezbollah? C'est toute la question.
4: Christian Macarian pour l'Écho du Monde. Merci, on retrouve votre chronique sur l'application Radio Classique. Notez qu'à 8h15, je recevrai le gouverneur de la Banque de France. Il achève son mandat ce soir. François Villeroy de Gallo tire sa révérence sur Radio Classique. Il nous dira dans quel état est l'économie française. 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À suivre le journal imprévisible Marilyn Monroe. On vous l'a dit, aurait-tu 100 ans aujourd'hui? Marc Bourreau lui rend hommage et à travers elle, il rend hommage à toutes les blondes du...
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4: 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C'est ce que disent les auditeurs de Radio Classique. Ils veulent le journal imprévisible de Marc Bourreau. Bonjour.
8: Bonjour David, bonjour.
4: Et seulement
8: à tous.
4: Marc Bourreau. On célèbre aujourd'hui le centenaire d'un monument, celui de Marilyn Monroe, actrice, chanteuse, mannequin. Marilyn, un symbole à la blondeur éternelle, une teinture qui, dans la société, en a vu de toutes les couleurs. A kiss on the hand may be quite
8: continental, but diamonds are a girl's best friend. Et pas besoin de fouiller très loin dans dans la filmographie de Marilyn Monroe, David, pour se rendre compte. Les femmes préfèrent les blondes, c'est lapidaire et c'est peu flatteur. Marilyn alias Lorelai Lee, danseuse de revue blonde platine, n'est intéressée que par deux choses dans la vie. Les hommes riches et le mot diamant.
9: Oh, monsieur Esmond!
10: Est-ce que c'est la bonne taille?
9: Il ne sent jamais trop gros, jamais. Est-ce que tu le trouves trop petit, Dorothy?
11: Ne lui manque que la carafe pour mettre en dessous.
8: Nous sommes en 1954. Les hommes préfèrent les blondes. Oui. 10 ans après sa première teinture, Norma Jean Baker, cheveux châtains, est devenue Marilyn, cheveux blonds, pour les besoins d'une publicité et entrée dans un monde impitoyable.
12: You know, it's interesting that people associate.
13: C'est intéressant de voir que les gens associent les cheveux blonds, naturels ou non, à la bêtise. Vous êtes considéré comme idiote. C'est une vision très limitée. Peu importe l'apparence de la personne et de sa couleur de cheveux, je veux dire, rassurez-vous, la gravité nous rattrape tous.
8: Le monde en blond, ça remonte à l'Antiquité. Pour les Grecs et les Romaines, le blond était un signe de distinction sociale. À la Renaissance, le blond vénitien faisait fureur, associé à la pureté de la Vierge Marie.
14: Blanc, blanc, le soleil de plomb est dans tes yeux, mon rêve en bleu. Bleu, bleu.
8: Et puis il y a le XXe siècle, où les brunes comptent pour des prunes. Marcel Amont court après les blondes comme on court après la femme fatale. Quand Jean-Louis Trintignant suit les traces de la femme moderne, Brigitte Bardot, immortalisée dans « Et Dieu créa la femme ».
15: Juliette, veux-tu être ma femme?
16: Non, faut pas.
15: De quoi as-tu peur?
16: De moi.
15: Mais t'es pas plus mauvaise qu'une autre. Au contraire, je voudrais tellement que tu sois ma femme.
16: Tu vois la tête de ta mère quand tu vas lui annoncer la nouvelle?
14: Qu'est-ce qu'elle fait pleurer les blondes?
8: La blonde, c'est un symbole et c'est aussi une case, David. Ce sont des blagues dont on ne mentionnera pas la teneur. La blonde est réduite à sa plastique, grande prêtresse de la beauté féminine dans les encarts publicitaires.
17: Je viens de me laver les cheveux avec le shampoing PL100. Mes cheveux sont lisses et brillants et surtout, ils ne sont pas abîmés. C'est un bon produit. Essayez-le.
18: J'irai jusqu'au bout du monde. Je me ferai teindre en blonde si tu me le demandais.
8: Et quand ce n'est pas du shampoing, c'est une teinture. Sur 5 millions de blonds en France, David, la moitié serait décolorée. Dans un monde où l'on nous Claudia Schiffer, c'est une mode mais aussi le choix d'une couleur et d'un style de vie dans les secrets des salons de coiffure.
19: C'est un peu comme tout d'un coup, quand t'es môme et que tu mets un déguisement de Zorro ou de princesse. Tu changes, t'as l'impression que tu vas conquérir le monde parce que t'as une nouvelle couleur de cheveux.
20: Ça t'a donné confiance en toi?
19: Mais je me suis trouvée jolie, ouais.
8: La couleur blonde ne laisse pas indifférent les femmes comme les hommes. D'Andy Warhol à ce pauvre François Perrin. Une simple chevelure blonde, naturelle. Et le voici impliqué à son insu dans une barbouzerie des services secrets français. Pierre Richard, malchanceux mémorable avec Mireille d'Arc.
21: C'est une journée bizarre.
22: Pourquoi?
21: Les copains m'ont cloué mes chaussures devant la porte de ma chambre dans un hôtel de Munich. J'ai été obligé de rentrer à Paris avec une chaussure marron et une chaussure noire. Puis il y avait de la crème dentifrice dans ma pâte à raser et de la pâte à raser dans ma crème dentifrice. Puis soir au concert, j'ai claqué une corde. Je vais te dire une chose que je n'ai jamais dite à personne.
22: Oui?
21: Je ne suis pas seulement violoniste. J'ai une autre activité.
22: Oui?
21: Je compose.
8: Les blonds sont aussi redoutables, David. Tenez la blonde Hitchcockienne, cette victime idéale, symbole du mal, du vice, élément perturbateur éclatant dans Vertigo. James Stewart, troublé par Kim Novak, à la fois Madeleine, la blonde, et Judy, la rousse.
23: Laissez-moi vous parler.
24: À propos de quoi?
23: De vous.
24: De moi.
23: Parce que vous me rappelez quelqu'un.
8: La femme blonde, ce sont aussi des standards qui partent en morceaux. Souvenez-vous de cette poupée plastique, irréaliste, blonde aux yeux bleus, qui se pliait en quatre pour séduire Ken.
25: Voici ton salon de coiffure, avec tout ce qu'il faut pour laver, coiffer et teindre tes cheveux.
8: Barbie finit par se teindre en brune, en rousse à partir des années 80, jusqu'à devenir un symbole d'émancipation féminine dans le film de Greta Gerwig, qui faisait dialoguer la poupée avec sa créatrice américaine, Ruth Handler.
26: Je veux faire partie des êtres humains. Pas être la chose fabriquée. Je veux être celle qui imagine, je ne veux pas être l'idée. Ça a du sens ce que je dis?
27: J'ai toujours su que Barbie me surprendrait, mais je dois dire que je ne m'attendais pas du tout à ça.
8: Et oui, que l'on soit blonde, que l'on soit brune ou rousse, quelle que soit la couleur de cheveux, David, ce qui compte, c'est toujours ce que l'on a dans la tête.
4: Le jour journal imprévisible de Marc Bourreau que vous retrouvez sur l'application Radio Classique. À suivre, la chronique d'un garçon poivre et sel, c'est David Barou. Il nous parle de Choose France, la France qui ambitionne d'être la championne européenne de l'intelligence artificielle. Sur Radio Classique, évidemment. Bonjour David.
0: Bonjour David.
4: Pourquoi, à l'occasion du sommet Choose France, on en a parlé dans les journaux, c'est l'intelligence artificielle qui a attiré un record de 90 milliards d'euros de promesses d'investissement?
0: L'IA attire des investissements parce que c'est un nouveau marché. On part de zéro ou presque, et donc il faut investir dans des data centers pour faire face à la hausse de la demande. Comme on prévoit que la demande sera massive et que les composants, en particulier les fameux microprocesseurs, coûtent cher, on se retrouve avec un niveau d'investissement massif. Et si la France attire autant de ses investissements, comme celui de 75 milliards annoncé par le japonais SoftBank et ses futurs partenaires qui vont investir tout ça normalement d'ici 2031, c'est pour au moins trois raisons. La première, c'est que nous avons, grâce au nucléaire, une énergie à la fois abondante et décarbonée. En plus, EDF peut signer des contrats à long terme avec une électricité dont le prix grimpe, c'est vrai, mais qui reste prévisible, le prix. Il ne dépendra pas des variations de prix du gaz, par exemple, sur le marché international. Ensuite, même si la data est numérique, elle voyage par des réseaux télécoms. L'infrastructure physique et ce qu'on appelle les délais de latence ont leur importance. Être dans le nord de la France, entre Paris, Londres, Bruxelles et Amsterdam, c'est une bonne position géographique. On n'est pas loin des clients. La dernière raison, d'ailleurs, c'est ça. On a en France et dans ce nord de l'Europe beaucoup de grandes entreprises qui vont être les premières à consommer massivement de l'intelligence artificielle.
4: Donc, ces investissements qui se comptent par milliards d'euros, c'est une bonne nouvelle pour le pays.
0: Oui, déjà parce que tous les investissements tirent l'économie et sont donc bons à prendre. Quand on construit des data centers, les puces sont dessinées en Asie, aux États-Unis, fabriquées à Taïwan ou à Séoul, c'est vrai. Mais Schneider, qui fournit du matériel électrique, va par exemple construire une nouvelle usine en France pour faire face à la demande. Il y a un effet d'entraînement économique. L'autre bonne nouvelle, c'est qu'on a besoin de centres de data pour à la fois entraîner les moteurs de l'intelligence artificielle comme ceux de Mistral AI et des centres de stockage et de traitement pour les services qui vont être liés à l'IA. C'est aussi bon pour des questions de souveraineté que ces centres soient chez nous. Cela veut dire qu'on a plus de chances de rester maître de nos data que si tout était stocké très loin aux USA. Après, sans vouloir gâcher la fête, David, je mets en garde sur deux points. Le premier, c'est que les annonces, c'est bien. La vraie construction, c'est mieux. En France, il y a beaucoup de bureaucratie, de paperasse, de recours, de lenteur de raccordement au réseau électrique. Les data centers, on en a besoin très vite. Il faudrait des procédures spéciales pour accélérer le mouvement. Et puis, il faut avoir en tête que les usines qui traitent la data emploient beaucoup d'ordinateurs, mais pas beaucoup de monde. On a rarement vu autant de milliards d'investissements qui auront créé aussi peu d'emplois.
4: David Barou, le décryptage, c'est son emploi chaque jour sur Radio Classique. À 8h05, David, à demain.
0: À demain.
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4: Avant de retrouver François Villeroy de Galhau, gouverneur de la Banque de France, c'est notre invité ce matin. C'est sa dernière radio comme gouverneur de cet honorable établissement. Il va nous parler de l'économie française et de son état, l'état réel de la croissance aussi. En attendant, et on est curieux de l'écouter, Guillaume Tabar, bonjour.
2: Bonjour David.
4: Alors pour le PSG et ses supporters, ce fut la joie hier au Champ de Mars, à l'Élysée et au Parc des Princes. Cette liesse fait-elle oublier la nuit de samedi à dimanche, nuit de violence?
2: Écoutez, les images d'hier étaient très belles. Elles ne montraient que de l'enthousiasme et de la fierté autour du PSG. Elles nous rappelaient donc l'essentiel, la joie du sport, la joie nationale, disons-le, suscitée par cette victoire. Mais non, ces images ne font pas oublier les débordements de violence que l'on avait vus dès la fin du match et toute une partie de la nuit, à Paris, mais pas seulement. Et heureusement que dans ses paroles de félicitations à l'Élysée, Emmanuel Macron a commencé par dire son ras-le-bol, qui est d'ailleurs celui du tout pays tout entier, contre ses comportements inqualifiables. C'est vrai qu'il est révoltant qu'après un événement censé signifier le caractère fédérateur du sport, il ait fallu une fois de plus, voir la fête gâchée par des casseurs n'hésitant pas à s'attaquer aux forces de l'ordre.
4: Alors aussi inqualifiables qu'ont été les incidents et les débordements, c'est comme ça que les appellent très pudiquement les médias, au lieu de parler de vandalisme et de violence, faut-il rappeler qu'ils furent le fait d'une minorité?
2: Écoutez, encore heureux que ce ne fût qu'une minorité. Mais pour autant, on ne peut pas ne pas constater ce qu'on a vu et qu'on voit trop fréquemment après des matchs de foot et singulièrement ceux du PSG. Ce qu'on a vu, eh bien, on ne le voit pas à l'étranger pour le foot et on ne le voit pas en France pour d'autres sports. On ne peut pas non plus ne pas remarquer que les nuits de la Saint-Sylvestre, les après-match et même maintenant les soirs d'Halloween. Et je vous renvoie sur ce point à un entretien passionnant avec Jérôme Fourquet dans le Figaro ce matin. On ne peut donc pas remarquer que les blocages du périph', les pillages de magasins, les caillassages de vitrines, les attaques contre les policiers, les gendarmes et même les pompiers sont devenus une sorte de rite, comme si cela faisait partie du folklore national. Alors je vois bien que certains commentaires disent que médiatiser ces scènes de guérilla entretiendrait des supposées obsessions sécuritaires, voire racistes. Mais quand même, revenons à la réalité. Ce qui est insupportable, ce sont ces actes eux-mêmes, et pas l'indignation de ceux qui les subissent ou qui les voient.
4: Et certains même, notamment à la France Insoumise, ont été jusqu'à mettre en cause l'attitude de la police.
2: Oui, ça c'est vraiment l'inversion la plus insupportable. Transformer les casseurs en victimes et faire des forces de l'ordre, donc de ceux qui protègent les personnes et les biens, des provocateurs. De manière préventive, une députée LFI, Clémence Guettet, avait même sommé le ministre de l'Intérieur et ses troupes, je la cite, de ne pas gâcher la fête par une répression violente des supporters supposés trop expansifs. Cette inversion victimaire est vraiment intolérable, mais faut-il vraiment s'en étonner de la part d'une certaine gauche qui parle à tout bout de champ de violence policière ? Et faut-il en déduire que ces casseurs appartiennent à cette nouvelle France dont ils se font les chantres ?
4: Rappelons aussi qu'il y a plus d'une centaine de policiers blessés et qu'il y a 890 gardes à vue. Le chiffre a augmenté de 45% par rapport à 2025 sur des événements comparables. Guillaume Tabar, merci.
2: À demain.
4: Effectivement, il faut lire dans le Figaro, outre l'éditorial de Guillaume ce matin, cette pleine page rédigée par le sondeur Jérôme Fourquet qui analyse l'évolution des phénomènes de hooliganisme jusqu'à ces phénomènes-là qui ne sont pas du hooliganisme pour ceux que ça intéresse. Sera Radio Classique, il est 8h16. Je reçois maintenant l'invité de la matinale, gouverneur de la Banque de France, jusqu'à ce soir. Comment se porte réellement l'économie française? Allons-nous entrer en récession? Sommes-nous déjà en récession? Comment expliquer le succès de Choose France dans un pays qui se vit en crise et qui traîne une dette très coûteuse? Je pose ces questions à François Villeroy de Gallo. Monsieur le gouverneur, bonjour.
3: Bonjour David Abiker, et merci de m'accueillir pour une dernière fois, effectivement, comme gouverneur.
4: Comme gouverneur, parce que je ne doute pas que vous reviendrez peut-être sur Radio Classique dans vos fonctions, dont on parlera dans un instant. J'ai une question qui me vient comme ça, mais enfin, après tout, vous croyez à l'effet d'entraînement des grandes victoires sportives ou footballistiques sur l'économie?
3: Non, je ne crois pas que ça ait d'effet économique, mais j'aime bien le foot, et je me suis réjoui de la victoire du PSG, beaucoup moins de ce qui a suivi, mais gardons la victoire. La France sait gagner, ça c'est peut-être une leçon économique.
4: Alors justement, on va en parler puisqu'aujourd'hui, on a largement évoqué le sommet Choose France qui a lieu aujourd'hui et avec des investisseurs qui seront réunis à Versailles par le président de la République. Comment interprétez-vous à la fois cet engouement, ce succès, puisque les records d'investissement sont battus cette année, dans un pays qui se vit, je le disais, en crise économique perpétuelle?
3: Alors, nous avons publié début mai, il y a moins d'un mois, ce qu'on appelle la lettre au président de la République, qui est une tradition républicaine chaque année. Et cette année, j'ai choisi de la faire un peu différente, c'est-à-dire qu'on parle bien sûr de l'actualité, de la crise iranienne, mais aussi on prend du recul et on élargit l'horizon. Notre politique économique ne peut pas se limiter à aller de crise en crise. Et donc cette lettre publie un état de santé de l'économie française sur 15 ans, depuis 2010, qui est le début des temps des crises, et comparé à nos voisins européens. Et si je dois ultra résumer, je crois que c'est la réponse à votre question. C'est que notre jeu individuel, celui des entreprises ou celui des salariés qui y travaillent, reste très bon. On a des grandes entreprises qui performent à l'échelle internationale, on a des salariés qui sont parmi les plus productifs du monde. C'est notre jeu collectif qui ne va pas. C'est-à-dire qu'il y a un certain nombre de réglages à faire ensemble différemment, notamment la dette et les finances publiques auxquelles vous faisiez allusion. Donc je crois que dans le succès de Choose France, dont il faut se réjouir, il y a aussi un hommage des investisseurs étrangers à la qualité de la production française.
4: C'est très grave ce que vous dites, François Villeroy de Gallo, parce que dans la qualité du jeu individuel, je décore et je mets des étoiles aux salariés productifs, aux commerçants qui comptent pas leurs heures, aux chefs d'entreprise qui tiennent malgré tout un tas d'embûches bureaucratiques, fiscales, etc. Et finalement, l'entraîneur, c'est-à-dire l'État. L'État, c'est la représentation de notre jeu collectif.
3: David, je crois qu'il faut un peu...
4: Je suis de mauvaise foi.
3: Je ne dirais jamais que vous êtes de mauvaise foi. Mais je crois qu'il faut un peu dépasser ça. Parce que les choix collectifs, c'est nous tous aussi qui les faisons. Je vais prendre l'exemple des finances publiques, c'est-à-dire l'accumulation depuis des années des déficits et de la dette. Ça, c'est vraiment un point noir de l'économie française. Quand on regarde en 2010, nous étions au même niveau de dette que la moyenne européenne, 85%. Aujourd'hui, la moyenne européenne est restée à 85%, malgré le Covid, malgré les crises. Et nous, on a augmenté de 30%. On est passé à 115%. Pourquoi est-ce qu'il y a cette différence française? Parce que nous aimons bien la dépense publique, les services publics, et puis nous n'aimons pas l'impôt qui les finance. Donc les déficits, c'est le moyen à court terme de trancher cette contradiction. Mais l'accumulation des déficits, ça fait la dette. Donc voilà un réglage collectif qui n'est pas bon, et qui n'est pas seulement la faute des gouvernements successifs.
4: Mais alors justement...
3: Ça reflète pour nous... Des choix qui sont par ailleurs des choix assez préoccupants sur le plan des générations. Parce que ça veut dire que nous laissons la facture de nos dépenses à nos enfants et petits-enfants.
4: Pourquoi on n'a pas adapté le curseur de l'endettement comme l'ont fait nos voisins européens? Qu'est-ce qui s'est passé? Alors vous dites, on a un État-providence très généreux, on indexe évidemment le niveau de l'inflation ou le niveau des retraites sur l'inflation, on ne veut pas sacrifier les seniors. Et il faut dire qu'on est dans un pays vieillissant qui vote, les seniors votent plus que les Enfin bref, pourquoi on l'a pas fait ?
3: Je crois que tout ça est vrai aussi chez nos voisins européens.
4: Bah oui.
3: C'est l'intérêt de la comparaison. Et nous avons un modèle social auquel je tiens, moi, comme la grande majorité des concitoyens, c'est le modèle social européen, c'est plus de services publics, plus de protection sociale, moins d'inégalités. Ce qui est intéressant, David de Vicaire, mais qu'on ne dit jamais en France, c'est qu'il y a des pays qui ont le même modèle social et qui font bien mieux que nous en termes de croissance, d'éducation, d'innovation. Il y a notamment un trio de tête qui revient très souvent dans notre lettre, c'est les Pays-Bas, le Danemark et la Suède. Et si, quand vous dites pourquoi nous ne le faisons pas, nous ne regardons jamais ces pays. On n'en parle jamais de leurs solutions. Je vais vous prendre un exemple avec un sourire. Regardez l'énergie qu'on a passée sur le débat des fleuristes ouverts le 1er mai. Pourquoi pas ce débat? Mais on aurait passé la moitié de cette énergie à regarder les bonnes solutions chez les autres. Je pense qu'on aurait plus fait avancer l'économie française.
4: Et pourtant, nos parlementaires, nos responsables publics, nos hauts fonctionnaires voyagent, ils sont formés différemment, on les forme comme des managers, ils savent ce que c'est que la mondialisation, ils ont profité d'Erasmus pour la génération montante. Alors qu'est-ce qui se passe? Pourquoi on n'y arrive pas?
3: Je crois qu'il y a une autre caractéristique, c'est la nécessité du temps long. C'est pour ça que nous avons élargi l'horizon dans cette lettre, parce que les gouvernants, et quels qu'ils soient, ces dernières années, sont obligés d'aller de crise en crise. Regardez, le Covid, puis l'invasion de l'Ukraine, puis l'inflation, puis chez nous la dissolution, puis l'élection de Donald Trump avec tous les problèmes et l'incertitude que ça crée. Je crois que c'est important d'avoir des caps de moyen terme. Moi, j'ai eu la chance pendant 11 ans de diriger la Banque de France, qui est une grande entreprise publique avec des missions magnifiques, dans la durée. Et je rends hommage aux hommes et aux femmes qui ont réussi une transformation exigeante. Dans la durée, je crois qu'on a pu améliorer le service public parce qu'on s'est donné des caps. Et rendre aux Français le meilleur service au meilleur coût. Donc moi, je suis aussi là pour dire, je dis pas que c'est facile, que la réforme publique, ça n'est pas facile, mais c'est possible.
4: François Villeroy de Galhau, il y a un indicateur qui est quand même très important et on le surveille depuis des années puisqu'on a connu en France les 30 glorieuses et ensuite il y a eu le choc pétrolier, il y a eu les crises des années 70, les crises qui ont suivi ensuite, c'est la croissance. Elle a reculé au premier trimestre, elle a reculé de 0,1%. Sommes-nous en récession?
3: Non, aujourd'hui non, mais vous avez raison, nous avons eu des mauvaises surprises sur le premier trimestre. L'INSEE avait déjà publié zéro, ce qui était décevant, parce qu'on attendait une croissance positive, et la révision s'est faite vers moins 0,1. Bon. Quand on regarde dans le détail, c'est un ralentissement non seulement des exportations, qui est spectaculaire, mais aussi de ce qu'on appelle la demande intérieure dans toutes ses composantes. Qu'est-ce que c'est la demande intérieure? C'est la consommation des ménages. C'est l'investissement des ménages aussi, dans l'immobilier, et puis c'est l'investissement des entreprises. Et tout ça recule plus qu'on ne s'y attendait. Alors ça veut dire quelque chose, puisque vous posez la question de la prévision. La Banque de France va actualiser ses prévisions mi-juin. Et la Banque de France publiera, comme nous l'avions fait au mois de mars, plusieurs scénarios différents, parce qu'il faut bien dire qu'il reste beaucoup d'incertitudes sur la durée du conflit au Moyen-Orient, sur ce qui va se passer sur le prix du pétrole. Donc il y aura plusieurs scénarios. mais les prévisions de croissance 2026 seront, compte tenu de cette mauvaise surprise du premier trimestre, révisées en baisse par rapport à celles que nous avions publiées en mars, même si ces prévisions de croissance resteront positives dans la plupart des scénarios.
4: On sait pourquoi on se rate dans ces cas-là, pourquoi les prévisions ne sont pas celles qu'on avait anticipées. On sait d'où viennent les erreurs, ou c'est des facteurs extérieurs et qu'on les maîtrise pas.
3: Je crois qu'il y a aujourd'hui une incertitude très grande.
4: C'est le prochain.
3: Vous rendiez hommage tout à l'heure au courage des chefs d'entreprise, ouais. Et je le fais avec vous. Et la France continue à travailler malgré une série de chocs. C'est pour ça que nous ne faisons pas une seule prévision. Nous publions, comme d'ailleurs le fait la Banque Centrale Européenne, plusieurs scénarios et on va garder cette méthode.
4: François Villeroy de Galhau, vous parliez de la lettre au président de la République, je l'ai lue. Alors effectivement, elle commence en première partie par un constat, un diagnostic. Vous observez ce qui s'est passé les 15 dernières années, la situation de la vie économique française. Et puis dans la deuxième partie, une deuxième partie qui s'intitule « Pour retrouver la maîtrise de notre destin économique, l'urgence d'une mobilisation générale ». Vous y écrivez que les intérêts de notre dette vont bientôt nous empêcher d'investir dans l'avenir. Ça, c'est très grave aussi. Parce que beaucoup d'économistes disent, on en avait un ici la semaine dernière, disent bon, bah, la dette, certes, c'est grave, mais il y a de la bonne dette, il y a de la mauvaise, et puis ce qu'il faut, c'est de pas être empêché d'investir. Là, vous craignez qu'on n'investisse plus pour l'avenir.
3: Je faisais allusion tout à l'heure à un choix générationnel. Il y a des dépenses héritées du passé, c'est les intérêts de la dette. Et bien sûr, il faut les payer. Parce que sinon, plus personne ne prêterait à la France si nous nous arrêtons de payer sur notre dette. Mais il va se passer d'ici l'an prochain, David Abiker, quelque chose de symbolique, et malheureusement de symbolique négativement. C'est que les intérêts de la dette vont dépasser le budget de l'éducation. Et ça, on ne peut pas illustrer mieux le fait qu'une dépense du passé évince, contraint, la dépense pour l'avenir par excellence, qui est la formation des jeunes. Donc c'est très important de garder le cap sur l'innovation, sur la recherche, sur la lutte contre le changement climatique. Il se trouve que je reviens d'Asie, David Abiker, où j'ai passé la semaine dernière, dans 3 pays différents. Ils subissent comme nous le choc pétrolier, même encore plus. Simplement, ils en souffrent moins sur le plan économique parce qu'eux, ils continuent à aller de l'avant. C'est très frappant en Chine ou à Singapour. Ils investissent dans l'intelligence artificielle, dans le véhicule électrique ou le véhicule autonome. C'est vraiment un grand dynamisme. Je suis assez âgé, si vous me permettez, parce que moi-même, je fais partie des seniors. Donc, le choix générationnel, c'est pas de pointer négativement les seniors. C'est au moins de se rappeler une chose. Quand on a eu le choc pétrolier des années 70, il y avait un slogan, je m'en souviens, qui était « En France, on n'a pas de pétrole, mais on a des idées ». Ben, on n'a toujours pas de pétrole, mais c'est important qu'on garde des idées. À l'époque, on a eu le nucléaire, la transition énergétique, très bien, il faut accélérer là-dessus. Mais nous avons toutes les ressources d'intelligence, d'épargne, il y a beaucoup d'épargne des ménages, de technologie, j'ai vu des grandes entreprises françaises très actives en Asie, pour gagner dans cette nouvelle donne. Mais il faut pas simplement subir le choc pétrolier.
4: Et simplement, ils ont la discipline en Chine et à Singapour. Vous venez de donner en exemple, pas les régimes politiques, mais enfin, on a affaire à deux dictatures. Quand ils appuient sur le bouton, tout le monde obéit.
3: Oui,
4: regarde à vous.
3: Je crois pas que ça soit lié à la dictature. Et il y a des dictatures qui sont des échecs sanglants sur le plan économique. J'ai cité tout à l'heure 3 pays européens, plus près de nous, qui sont tout à fait des démocraties et qui réussissent à gagner sur le plan économique. Il y a vraiment aucune fatalité à ce que nous, Français, nous n'y arrivions pas.
4: François Villeroy de Galhau, vous quittez la Banque de France. Ce soir, vous laissez la place à Emmanuel Moulin, secrétaire général de l'Élysée sortant. C'est l'homme du président, c'est ce que disent les médias. Et ce sera l'homme du président à la Banque de France quand le président sera plus président. Est-ce que c'est un bon choix pour la France, Emmanuel Moulin ?
3: D'abord, il faut répondre mieux que moi. Je ne crois pas que ce soit l'homme du président. Il a été directeur du Trésor, il est très connu sur le plan international et européen. Il y a eu une procédure prévue par les lois de la République qui conduit à sa nomination. Je vais le dire avec simplicité. Je crois qu'il a toutes les qualités professionnelles et humaines pour accomplir cette grande et belle mission. Je sais aussi qu'il aura à cœur de défendre, d'incarner ce qu'on appelle l'indépendance de la Banque de France. La Banque de France ne roule pour personne, pour aucune force politique, et elle fait partager aux Français, au débat public, son expertise, qui est une expertise indépendante. Et nous tenons beaucoup à cet adjectif.
4: Et vous pensez à votre homologue américain en disant cela ?
3: Mon homologue américain sortant, Jay Powell, a incarné magnifiquement l'indépendance face à des attaques totalement injustifiées, qui heureusement ne se produisent pas en France et en Europe. D'ailleurs, je le note. Pourquoi l'indépendance, au passage, David Abiker ? Parce que ça permet des meilleurs résultats, on l'a vu expérimentalement, en pratique. Ça permet des meilleurs résultats dans la lutte contre l'inflation. Et l'indépendance, c'est pas les banquiers centraux qui se la donnent à eux-mêmes, c'est la démocratie qui décide. En France, c'était le traité de Maastricht et le référendum de septembre 92. C'est la démocratie qui décide de donner l'indépendance à la Banque de France. La contrepartie, c'est que nous devons avoir des résultats, et nous en avons eu dans la lutte contre l'inflation.
4: François Villeroy de Gallo, vous avez dit, moi je suis un senior, mais vous allez vous occuper des juniors et des apprentis d'Auteuil, puisque vous devenez président du conseil d'administration de cette fondation. Pourquoi vous avez accepté et qu'allez-vous faire? Qu'est-ce qui vous excite dans ce prochain mandat?
3: Alors cette mission commence demain. Et au fond, j'ai accepté pour deux raisons. La première, c'est que j'ai eu un appel du président sortant, qui est Jean-Marc Sauvé, à l'automne dernier, un très grand serviteur public. Et c'est un appel dans tous les sens du terme. Succéder à Jean-Marc Sauvé, c'est un honneur. Et puis l'autre raison, c'est que la cause même qu'incarne la Fondation Apprenti d'Auteuil, c'est-à-dire aider les jeunes, les enfants en difficulté, la Fondation accueille plus de 40 000 jeunes chaque année, avec plus de 8 000 salariés, c'est au fond la cause la plus importante qui soit pour l'avenir et pour la solidarité. Si vous me permettez de faire un petit lien avec ma mission actuelle, sortante à la Banque de France, je crois que transmettre, expliquer, rendre accessible pour l'avenir un certain nombre de réalités, c'est ça qui m'a animé pendant 11 ans, et je crois que c'est ça que je vais poursuivre d'une autre façon. Ça contribue aussi à l'avenir de notre pays.
4: Un grand serviteur de l'État au micro de Radio Classique, François Villeroy de Gallo, gouverneur de la Banque de France jusqu'à ce soir. Merci d'avoir été fidèle à Radio Classique et d'être venu faire votre dernière radio ici même. Vous reviendrez comme président des apprentis d'Auteuil. Vous nous ferez un rapport d'étonnement. Bonne route
3: avec,
4: à vous.
3: Avec plaisir. Bonne route. Et merci encore.
4: Bonjour Hervé.
5: Bonjour.
4: Des mauvaises habitudes et quelques bonnes quand même.
5: Le PSG s'habitue à gagner et toute la France doit s'habituer à ce que ses triomphes entraînent des bagarres et des saccages. La joie et la violence, titre en une Le Figaro, qui consacre un long récit à cette nuit de samedi à dimanche où l'on est passé de la victoire au défouloir. Un mort, 219 blessés, 780 personnes interpellées. Peut-on tolérer que l'unité nationale, si belle dans la gloire, puisse être déchiquetée par la honte qu'inspirent ces casseurs, demande l'éditorialiste du Figaro. Le journal L'Opinion relève que ces violences urbaines étaient dramatiquement prévisibles. Le Parisien évoque lui aussi ces violences trop habituelles en marge de la liesse populaire, mais en page 12 seulement du journal, après 11 pages de célébration. Libération en fait moins encore, un petit encadré en page 21 pour évoquer les gardes à vue et ce que le journal appelle la récupération politique. La presse régionale s'indigne aussi car la violence s'est répandue loin de Paris, à Amiens entre la Liesse et la Casse, titre le courrier Picard. La fête en Alsace gâchée par les débordements regrette les dernières nouvelles d'Alsace. À Toulouse, les casseurs gâchent la fête, déplorent la dépêche. Rendez-vous l'an prochain.
4: Rien sur Marseille.
5: Pas une ligne dans la
4: voie. Voilà, exactement. Mais ça veut dire qu'ils se sont tenus tranquilles. Bravo à eux. Plus optimiste, le sommet Choose France s'ouvre aujourd'hui à Versailles. On y attend un montant exceptionnel pour les investissements étrangers en France.
5: La Tribune annonce même un montant historique, reprenant le mot d'Emmanuel Macron. Année record en vue, titre en une Les Échos. Le quotidien revient sur l'histoire de ce sommet dédié à l'attractivité nationale, inventé en 2018 par le président de la République et qui est devenu une bonne habitude. Au fil des ans, la dynamique s'est amplifiée, si bien que l'édition 2026 s'annonce comme le point d'orgue du développement régulier de l'événement, écrivent Les Échos. Au total, 230 projets d'investissement ont été annoncés, montant global 87 milliards d'euros, ce qui a permis la création de 50 000 emplois depuis 2018, les deux tiers localisés dans des communes de moins de 30 000 habitants. L'Opinion relève néanmoins que l'euphorie ambiante contraste avec le contexte sensible que traverse l'industrie française qui a perdu 12 000 emplois en un an. Le Figaro raconte, lui, comment, avec l'aide des élus locaux, Emmanuel Macron s'est démené pour aider les fabricants allemands du robot ménager Thermomix et des cocottes Staub qui ont leurs usines en France. C'est toujours mieux que la cuisine politique.
4: L'envers du décor, c'est le chômage qui a baissé mais qui reste élevé. L'hebdomadaire La Vie cherche à comprendre comment vivre cette épreuve quand on la traverse.
5: Il y a 2,6 millions de chômeurs en France selon l'INSEE. Certains s'y habituent, d'autres non. Certains se sentent perdus, inutiles, d'autres se battent. Mais comment remplir le vide ? Karine, 56 ans, licenciée économique en 2025, a pleuré 5 jours d'affilée. C'est comme un deuil, dit-elle, il y a un temps incompressible pour assimiler le choc et reprendre confiance. Marie, 30 ans, ingénieure, ce n'est pas évident d'exister dans la société si tu ne peux pas raconter ta journée, la promotion qu'on t'a proposée ou te plaindre de ton collègue relou. Thomas, 39 ans, croyait vite retrouver un job dans la communication. En un an, il a envoyé 100 de CV. Il n'a eu qu'un entretien et en vain. Magali, 55 ans, ancienne infirmière, alterne les missions d'intérim et les périodes de chômage. À mon âge, je ne peux plus tout accepter, dit-elle, mais elle endure. Un jour factrice, le lendemain agente d'entretien dans un camping. Tous ces récits donnent de la chair aux statistiques. Michel, 59 ans, pensait que sa maîtrise de droit le protégeait. Son indemnité est de 15,50 euros par jour.
4: Une mauvaise habitude qui revient avec les chaleurs de l'été, les noyades se multiplient, les municipalités cherchent comment renforcer la surveillance des baignades.
5: C'est à lire dans Le Monde, avec l'épisode caniculaire de la semaine dernière, 8 morts par noyade ont été comptabilisées. Les victimes sont de tous âges, un adolescent de 17 ans s'est noyé dans la Marne, un quinquagénaire et une sexagénaire ont été emportés par les courants sur le littoral atlantique. Les causes aussi sont diverses, la prise de risque des plus jeunes, l'imprudence des plus âgés et aussi l'ignorance des dangers des activités aquatiques. Durant l'été 2025, 409 personnes sont mortes par noyade, dont 57 adolescents. La vague de chaleur des derniers jours s'est traduite par une augmentation des appels au SAMU. Face à l'addition de ces drames, explique Le Monde, certaines collectivités songent à prévoir des surveillances dès avant la période estivale, mais la plupart n'en ont pas les moyens, sans compter les problèmes de recrutement et de formation. Il manquerait en France 5000 maîtres nageurs.
4: J'ai eu une discussion l'année dernière avec l'un d'entre eux, maître nageur dans les Yvelines. Il se fait engueuler par les parents parce qu'ils ne surveillent pas suffisamment leurs enfants, les parents ayant sur la plage le nez sur leur portable. On termine avec les nombreux hommages rendus par la presse au philosophe et sociologue Edgar Morin, disparu vendredi à l'âge de 104 ans.
5: Ancien résistant devenu figure de la vie intellectuelle, homme de gauche considéré dans tous les courants de pensée, Edgar Morin était un homme simple à la pensée complexe, trop indiscipliné pour se cantonner à une discipline. En une de Ouest-France, Jacques Le Goff énumère ses qualités. Philosophe, sociologue, ethnologue, anthropologue, épistémologue, écrivain, poète. Il était tout cela, écrit-il, dans une brassée généreuse de hautes compétences, piquetée de généreux rires offerts en partage. Le Figaro salue cet auteur de plus de 100 livres, traduits dans une 30aine de langues, que son refus de cloisonner les savoirs et sa méfiance envers toute démarche dogmatique permettent de considérer comme un héritier de l'encyclopédisme des Lumières. Le Monde le qualifie d'agitateur d'idées qui n'aura cessé de penser les événements de l'histoire dans un corps à corps haletant avec le siècle. Edgar Morin fut un communiste rebelle au communisme, un juif dénonçant la politique d'Israël, un littéraire défendant la science. Libération, pour honorer sa polyvalence, rappelle les éclairages qu'Edgar Morin apporta au journal sur des sujets aussi divers que la mort de Lady Di, l'écologie, l'immigration ou le danger de l'extrême droite. Déjà centenaire, il lançait aux jeunes ce conseil: lancez-vous dans l'aventure de la vie, surtout ne baissez pas les bras, vivez la qualité poétique de la vie, la fraternité, l'amour, l'art, la musique, la danse, la fête, vivez poétiquement. Edgar Morin s'était habitué à cette vie, il nous faut nous habituer à sa mort.
4: La revue de presse d'Hervé Gattegno, tous les jours, un peu après 8h30 sur Radio Classique. À demain Hervé.
5: À demain.
4: À suivre Luc Ferry, notre esprit libre du lundi.
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4: Luc, bonjour.
7: Bonjour mon ami.
4: Vous avez écouté attentivement la revue de presse d'Hervé Gattegno, oui. Notamment la dernière partie consacrée, oui, à la disparition, oui, d'Edgar Morin, oui, sociologue au départ. Si vous n'aviez qu'un livre à conseiller d'Edgar Morin, quel serait-il ?
7: Alors, bon, je dois dire que j'étais en désaccord avec lui à peu près sur tout. Je croyais pas du tout à la pensée complexe. Il vient du Parti communiste, moi pas. Il était 68-art fanatique, moi pas du tout. Donc, on était en désaccord complet. On a passé 10 ans, le nouvel ensemble. On s'engueulait tout le temps. Mais qu'est-ce qu'on s'est marré? Qu'est-ce qu'on a rigolé? Parce qu'il adorait discuter. Alors, si je devais garder un livre d'Edgar, et j'avais de l'affection pour lui, je pense que c'était quand même réciproque, malgré nos divergences de vues totales. C'est le livre qu'il a écrit sur les Juifs et la modernité, qui est très intéressant parce qu'il y a notamment un passage sur Montaigne qui m'a toujours passionné, parce qu'il explique au fond cette passion du judaïsme pour l'herméneutique, pour l'interprétation. On dit souvent 10 rabbins, 10 opinions différentes, ça discute tout le temps dans le judaïsme. Voilà, c'est vraiment la religion de la discussion, de l'argumentation. Et il relie ça à Isabelle la catholique, vous voyez, ce qui est très intéressant et probablement vrai. C'est-à-dire 1494, j'ai pas revu les dates, mais je pense que je me trompe pas, en tout cas pas de beaucoup, c'est-à-dire ce qu'on a appelé les conversos, c'est-à-dire ces juifs qui étaient sommés de se convertir au catholicisme ou de s'exiler, de devenir ce qu'on appelait les maranes. Et alors, ceux qui étaient devenus conversos, ils étaient catholiques à l'extérieur, mais ils restaient juifs à l'intérieur. Du coup, ils relativisaient la religion. Et Montaigne, qui est l'héritier d'une famille de juifs, en tout cas, c'est la thèse d'Edgar Morin, et c'est probablement vrai, on trouve cette idée chez Montaigne, vous savez, vérité au-delà des Pyrénées, erreur en deçà, ou l'inverse, vérité en deçà des Pyrénées, erreur au-delà. Et c'est tout à fait typique des conversos. Ou des maranes. C'est-à-dire cette idée qu'on devient relativiste parce que on a été obligé par Isabelle la catholique de se convertir. Et du coup, voilà, on est catholique à l'extérieur mais juif à l'intérieur. Et du coup, on relativise la religion. On devient un herméneute, un interprète. Et Montaigne, c'est tout à fait ça. Et c'est très probable que Montaigne

0: D'intervention, c'est une publicité sur pattes, c'est 103 ans d'interdisciplinarité. Oui. Est-ce que vous croyez justement à l'interdisciplinarité, c'est-à-dire à cette capacité des intellectuels d'aller se promener dans leur discipline de formation, mais ensuite d'aller du côté de la géographie, de l'histoire, de la sociologie, de la philo?
1: Je pense que c'est vital, oui. Je vais pas prendre mon exemple, mais je me suis intéressé à la biologie, j'ai même enseigné à la Fac de Sciences de Paris, je me suis intéressé à l'intelligence artificielle, je me suis intéressé au transhumanisme. Et donc, Edgar Morin, là, c'est pour le coup un point commun que nous avions ensemble, et ça nous reliait d'une certaine manière. Il était ouvert aux autres disciplines. Voilà, il avait une culture scientifique.
0: Comme Michel Serres.
1: Absolument.
0: Et alors, le paradoxe.
1: Tout à fait, c'est une bonne comparaison.
0: Le paradoxe que je voudrais vous amener à discuter, c'est que les Français sont fous des Michel Serres, des Edgar Morin, des Luc Ferry et d'autres, qui sont des gens d'une certaine expérience avec comme outil de travail la culture générale. Comment expliquez-vous le succès immense des gens qui ont de la culture générale dans les médias et l'appauvrissement de la culture générale dans les programmes des grandes écoles?
1: Mais parce que je dis souvent que si c'était mon projet quand j'étais ministre des universités, c'était, et d'ailleurs j'aurais fait la même chose pour le collège, c'est de faire un grand cours d'histoire des idées, notamment des grandes découvertes scientifiques. Je pense qu'il faut un grand cours, mais je voulais rétablir propédeutique, un grand cours de culture générale et notamment de culture scientifique. Je pense que c'est absolument vital pour tous les étudiants, qu'ils soient en sociologie, en psycho, qu'ils soient en médecine, peu importe. Mais un grand cours de culture générale et notamment de culture scientifique, parce que c'est la base de l'esprit critique. Si vous n'avez pas de culture scientifique, vous vous laissez avoir par les anti-vax, par les complotistes qui racontent n'importe quoi, voilà. Et donc, si j'étais resté un peu plus longtemps, ça faisait partie des projets auxquels je tenais le plus. Et c'est vrai que, quelles que soient nos divergences de vues avec Edgar ou avec Michel Serres, notamment sur l'écologie, bon, où on était très, très opposés avec Michel Serres, son contrat naturel, bon, mais peu importe. En tout cas, vous avez tout à fait raison, on avait ça en commun, d'avoir une passion pour la science et pour la culture générale. D'ailleurs, c'est une tradition française, d'une certaine manière. Pendant longtemps, il y a eu une tradition, culturelle française qui était ouverte à la culture générale. C'était quand même, il y avait toujours des épreuves de culture générale, mais qui ont, hélas, assez largement disparu aujourd'hui.
0: Luc, je vais exceptionnellement tester votre culture générale, c'est pour la bonne cause. Oui. Est-ce que vous savez ce que c'est que le SBEUL?
1: Non, je suis désolé.
0: Le SBEUL, c'est mettre le SBEUL, c'est sortir certains soirs de grandes victoires ou certains soirs de matchs électriques pour aller foutre, pardonnez-moi l'expression, littéralement le bordel dans les rues, casser, violenter, prendre les flics pour cible.
1: Ça vient d'où le SBEUL, expliquez-moi.
0: Alors le SBEUL, c'est un argot, j'imagine, un argot de racailles, des quartiers, ou peut-être un argot tout court, j'en sais rien. Ce que je sais seulement, c'est que c'est un mot sur lequel revient Jérôme Fourquet dans le Figaro ce matin. Et moi, je voulais vous interroger sur le nihilisme de ces jeunes qui ne sont pas supporters du PSG ou qui le sont dans un second temps, mais dont l'objectif de sortie samedi soir, c'était véritablement d'aller au bout d'une certaine forme de violence. Oui. Et ça m'a renvoyé au nihilisme et à la philosophie. Est-ce qu'on peut se réaliser dans ce genre de violence, d'excès, de vandalisme, auquel les gens ne comprennent rien? On ne comprend pas qu'un soir de victoire, on soit là à essayer de casser du flic et des abribus.
1: Écoutez, un jour faisons une émission entière sur l'histoire du nihilisme. Le mot est inventé par un philosophe que j'adore, que personne ne connaît en France, s'appelle Jacobi, et qui est le premier grand philosophe romantique. Mais peu importe, on va laisser ça de côté. Et ce qu'il appelle le nihilisme, c'est l'incapacité de la raison à saisir le réel, le sensible, la vie. Voilà. Laissons ça de côté. Mais je sais en quel sens vous prenez le mot nihilisme, mais je pense que c'est lié aussi au fait que la politique ne donne aucun grand dessin aujourd'hui. Il n'y a pas de grand dessin en politique. Donc, d'une certaine manière, c'est un des éléments du nihilisme au sens où on casse pour casser. Voilà. Et je pense que malheureusement, je pense que c'est une préfiguration quand même de ce que Jean-Luc Mélenchon appelle la Nouvelle France, c'est-à-dire la France des quartiers et des Black Blocs. C'est quand même ça aussi qui se profile à l'horizon et que du coup...
0: Vous êtes sûr qu'il pense à ça? Je pense pas qu'il pense à des gens qui cassent des abribus.
1: Il pense à la France des quartiers et malgré tout, cette France des quartiers, elle est très associée aujourd'hui à la France des Black Blocs, dont on sait d'ailleurs que c'est pas des mômes qui viennent des quartiers, hein, c'est des petits bourgeois, sociologiquement parlant. Vous devriez demander à Jérôme Fourquet sur le sujet, il a fait des belles études là-dessus.
0: Ça, c'est dans les manifestations, sociales, qui sont liées à des réformes.

0: Gouvernemental, mais les gens qui sortent le samedi soir, qui vont piller des magasins,
1: c'est dans tous les pays.
0: Vous êtes sûr que c'est des black blocs?
1: Il y en a aussi, il y a des cagoulés qui sont manifestement des black blocs aussi, oui. Et c'est d'ailleurs les plus violents, c'est à ça qu'on les reconnaît. Ça veut pas dire qu'ils sont très nombreux, parce qu'ils sont très peu nombreux en France, mais c'est plutôt des petits bourgeois, voilà. Tandis que là, on a l'alliance des deux, et je pense qu'on a en effet la préfiguration de la nouvelle France, c'est-à-dire une France des quartiers, et une France qui se révolte contre ce que d'autres appellent la France éternelle.
0: Hein, bon, ce que la, et pourtant, il n'y a aucun projet politique. Enfin, je veux dire, c'est clair et net.
1: C'est pas sûr. Non, c'est pas certain. Je pense que il y a probablement derrière, je dis pas dedans, mais derrière, il y a aussi un certain nombre de gens, notamment des islamistes, qui se réjouissent, dont la haine de la France se nourrit aussi de ces manifestations.
0: Avant,
1: des islamistes, je parle pas des musulmans.
0: Dernière question. Avant, on disait c'est la misère, c'est la faute à la société.
1: Non, pas du tout.
0: Ils ont pas d'occupation, les malheureux, etc. Vous pensez que cette explication n'a strictement
1: aucun
0: plus
1: rapport
0: de sens?
1: Non, je pense que si on veut trouver une explication plausible, c'est la différence entre les droits et la loi. Plus vous avez des droits, moins la loi est respectable. Si j'ai des droits, et si à la limite j'ai tous les droits, y compris celui de monter sur une bagnole, y compris celui de casser une voiture, de la faire brûler, alors la loi, je m'en fous. Au contraire, plus j'enfreins la loi, plus je valorise mes droits. Et donc, je pense que depuis 68, on a un individualisme démocratique qui valorise les droits contre la loi.
0: Avec une complaisance d'une certaine classe politique.
1: Avec une complaisance politique, et avec une impuissance publique, qui est quand même aussi le problème de fond. Avec une question, on termine là, mais je la pose quand même, beaucoup de Français se disent « Mais si on veut faire cesser ça, pour qui faut-il voter ?» Et regardez dans quelle direction se tourne mon regard. Et ça, on aura ce qu'on a voulu, ou on aura ce qu'on a mérité. C'est-à-dire, si les extrêmes finissent par gagner, ce sera à cause de ça.
0: Suite au prochain épisode, Luc, on va se séparer en essayant de conserver le souvenir de cette victoire et de ces deux étoiles maillots des joueurs du PSG.
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4: Bonjour à tous. Nous partons pour l'Allemagne sur les traces de Lee Miller.

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1: On n'imagine pas ce qu'a été cette bataille d'Alsace à la toute fin de la guerre en Europe. On est sur une route d'Alsace, début février 45, à quelques kilomètres du front entre les Alliés et les Allemands. Allemands qui jettent dans cette ultime bataille toute leur force. Une Jeep conduite par un jeune soldat français. Sur place, une femme dans cette Jeep. Elle a 37 ans. Elle est blonde, elle a une écharpe nouée autour de la tête, et surtout elle est remarquée et remarquable pour ses yeux bleus magnifiques. C'est une photographe américaine, c'est Lee Miller. Et sur ses genoux, deux appareils photo relais flex, à ses pieds un petit jerrican de Newall qu'elle a rempli à l'escale précédente, c'est son carburant à elle si vous voulez. Elle travaille pour le très célèbre magazine londonien Vogue. Elle prend un panneau en photo, la bataille n'était pas difficile à trouver à un carrefour, un panneau indiquait « vers l'ennemi ». Voilà une photo qui va marquer. Il n'y a pas de détails sur place qui échappent à Lee Miller. D'ailleurs, son relais flex n'a pas de téléobjectif, il n'a pas de zoom, si vous voulez, ce qui oblige la photographe à s'approcher le plus possible du sujet. « Si ta photo n'est pas bonne, c'est que tu n'étais pas assez près », dit souvent Capra. Lee Miller saisit les colonnes de la 3e division d'infanterie américaine, ce qu'on appelle la division Marne, avec les uniformes recouverts d'une combinaison blanche, parce que l'hiver est extrêmement redoutable en ce tout début de l'année 1945. À Maison Rouge, sur la rivière Lille, hein, I2L, elle voit le pont s'écrouler sous le premier char américain. À Neubrisac, elle photographie des religieuses qui cherchent le corps du curé dans les décombres de l'église. Elle cherche toujours l'image qui va donner du sens à l'événement, bien entendu. Elle écrit la Légion étrangère française, c'est elle qui parle. Ils offraient du café parfumé dans des gobelets en carton. Ils riaient de la trace de rouge à lèvres sur le mien et parlaient tous en même temps une demi-douzaine de langues, argentin, hongrois, espagnol, russe. Oui, c'est le principe même de la Légion étrangère. Et elle parle des tirailleurs marocains avec sur leur uniforme un camouflage de fortune, de chemises de nuit, de jupons, de draps tissés à la main provenant de trousseaux de paysannes, écrit-elle. La neige qui ensevelit les monticules innocents et dissimule les cavités creusés à la hâte, recouvre aussi bien les corps de l'ennemi que ceux du peloton qui nous avait précédés. Il faut dire que les combats, encore une fois, sont ces Band of Brothers, pour ceux qui ont vu cette incroyable série. Hein. Ce sont des combats féroces. Et on arrive comme ça à Colmar. Au sol, les plaques des rues, Hermann Göring Strasse, ça ne s'invente pas, Adolf Hitler Strasse, mais oui, on a dévissé les plaques, bien sûr, on les a foulées aux pieds. Lee Miller essaie de capter la joie sur le visage des habitants tout juste libérés. Mais cette joie, évidemment, est fortement mêlée de tristesse et de lassitude pour toutes ces terribles années passées. Et puis, Lee Miller rentre à Paris. Elle a ses quartiers à l'hôtel Scribe. Elle va écrire son reportage et l'envoyer à Londres. Ça reste un des rares témoignages qu'on possède de ces combats alsaciens. Le travail que font ces photographes de guerre dans ce milieu du XXe siècle est un travail irremplaçable. Lee retrouve son amant et acolyte, le photographe David Sherman, qui a 29 ans. Lui travaille pour Life Magazine et tous deux décident de repartir ensemble pour suivre l'avancée des Alliés en Allemagne, peut-être jusqu'à Berlin et peut-être même jusqu'à Varsovie, qui sait. Elle obtient une accréditation encore plus large de l'armée américaine. Ça va lui permettre cette fois d'aller partout. Elle est ce qu'on appelle une photojournaliste. Et c'est une photojournaliste qui a déjà de la bouteille, qui est aguerrie, si je puis dire. Pourtant, c'est dans un tout autre registre qu'elle avait commencé sa carrière, puisque au départ, Lee Miller était photographe de mode.
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1: Cette Américaine d'origine est photographe de mode pour le magazine Vogue à Londres quand la guerre éclate en 40. Je me suis battue et j'ai lutté pendant des années pour vivre en Europe. J'y ai choisi mes amis et leur mode de vie. Il m'est impossible de partir juste parce qu'il n'y a pas assez de pain pour tout le monde, dit-elle. Elle est là, elle se sent concernée par ce qui se passe en Europe, engagée. Les services secrets britanniques enquêtent sur elle, évidemment, elle est américaine. Bon, et avant de lui délivrer une accréditation de correspondante de guerre, la moindre des choses, c'est de savoir à qui on a affaire, bien entendu. Donc, elle fait un photoreportage qui est resté célèbre sur Londres sous les bombes. Photoreportage qui va être distribué aux États-Unis et qui aura un véritable impact sur l'opinion américaine. Il s'agit à l'époque de sensibiliser le public américain au sort des Européens qui sont en pleine guerre. De l'autre côté de l'Atlantique, on regarde tout ça avec un peu de distance. Donc, la photo est un des moyens de faire prendre conscience aux gens, évidemment. Ça, elle a toujours fait de la photo, Lee Miller. Son père était photographe amateur. Il la faisait poser pour lui, dénudée d'ailleurs. Un jour à New York, elle a été renversée par une voiture. Un passant se précipite pour l'aider à se relever. Et il se trouve que ce passant n'est pas n'importe qui, c'est le directeur de Vogue à New York. Ça crée des liens, ils se mettent à parler et il emploie la jeune femme comme modèle avec, il faut dire qu'elle a ce regard très direct, très particulier, un petit peu garçonne et à force de poser pour des photographes, elle va se mettre à faire de la photo elle-même. C'est en faisant son premier voyage à Paris qu'elle rencontre Man Ray. Elle a ensuite une liaison avec le peintre anglais Roland Penrose, vous savez, ce peintre surréaliste qu'elle va suivre à Londres. Et c'est comme ça qu'elle en vient à travailler pour le magazine Vogue, mais à Londres. Elle se lie aussi à un photojournaliste de Life Magazine. C'est le fameux David Sherman. Elle vivait, elle, avec Roland Penrose, ce qui veut dire que il va emménager chez le couple et ça devient ce qu'on peut qualifier de ménage à trois. C'est David Sherman qui incite Lee à devenir photographe de guerre. En 44, il couvre la bataille de Saint-Malo. On les retrouve donc ensemble en mars 45 sur les routes allemandes après ce grand reportage pendant la bataille d'Alsace. C'est Sherman qui conduit sa Chevrolet et il est là dans le sillage direct des troupes alliées, bien entendu. Dans cette Allemagne qui est en train d'être vaincu sur un plan militaire, mais du point de vue de la population, en tout cas de l'immense majorité de la population, qui est en train d'être libérée aussi. Lee Miller s'étonne que malgré tout ça, malgré tout ce qui a pu se passer, la vie suive un cours normal, un cours banal. Ça n'arrête pas les gens de vivre. C'est toujours ce qui est fascinant quand on se promène, selon tous les reporters qui ont travaillé sur les zones de guerre, c'est que la vie s'insinue partout. Le musée d'art moderne de la ville de Paris fait en ce moment une rétrospective sur Lee Miller et il expose un cliché issu des archives de la photographe. On voit deux enfants d'une famille d'industriels qui cherchent des œufs de Pâques dans l'abri anti-aérien de la famille. La vie est plus forte que tout. Lee Miller note que les usines de la famille en question tournent grâce à des travailleurs forcés. L'Allemagne, écrit Lee Miller, est un pays au paysage magnifique, avec des villages dispersés comme des joyaux, des châteaux en ruine ici et là. Les enfants s'amusent avec des échasses, des billes, des toupies, des cerceaux, ils jouent à la poupée, les mères cousent, balaient et cuisinent, les parents labourent. Ils semblent être des gens comme les autres, mais ils ne le sont pas, ils sont l'ennemi. C'est l'Allemagne et c'est le printemps. Un sens du paradoxe et de l'oxymore chez cette photographe qui, ne s'en étonnons pas, va livrer des clichés à la fois très riches de sens et très contrastés. On est dans cette espèce de fausse paix, si vous voulez, au détour d'une route, on découvre la désolation, la destruction totale. Leipzig n'est que mort et fleurs, écrira-t-elle. Dans l'hôtel de ville, elle découvre les corps du bourgmestre et de sa fille. L'amour de la mort inhérent à la nature allemande a rattrapé les dignitaires du régime, écrit-elle. Ils ont organisé une grande fête, trinqué à la mort et aux fureurs et avalé des capsules de cyanure. Renversée sur le canapé, une jeune fille aux dents parfaites, le teint cireux et poussiéreux. L'image de cette jeune femme, qui a été donc redécouverte dans les archives de Lee Miller, cette image est maintenant devenue célèbre. Ce sont des photographies qui, d'une certaine manière, parce qu'elles incarnent la guerre dans son effroyable complexité, des photographies qui sont devenues mythiques.

0: Cette berceuse de la compositrice Amy Beach, interprétée à la clarinette par Andrea Sottenzamer et l'Orchestre Philharmonique de Rotterdam sous la direction de Yannick Nézet-Séguin.
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0: Elle sait tout des horreurs de la guerre maintenant, Lee Miller, hein, qui a entendu notamment les récits des prisonniers sauvés des geôles de la Gestapo de Cologne. Mais ce qui l'étonne le plus, c'est qu'elle ne voit pas, elle n'entend pas de regrets exprimés par les habitants, qui pourtant, selon elle, savaient tout. Elle parle d'une nation de schizophrènes, plongée dans le déni. Alors, elle envoie ses reportages à Audrey Withers, la rédactrice en chef de Vogue, à Londres. Elle espère que tout ça est publié, elle n'a pas de moyens sur le coup de le savoir. Hein. Voici ce que nous dit Jennifer Le Sieur dans « Les chambres noires de Lee Miller », paru chez Robert Laffont. Elle se plaignait de l'absence de retour d'Audrey, sans savoir qu'Audrey était désespérée d'avoir à couper ses textes, à opérer des choix dans ses images. Toute la rédaction attendait désormais avec impatience les reportages de Lee Miller. Et oui, parce que c'est tellement puissant ce qu'elle envoie. Et pourtant, elle croyait avoir tout vu de l'horreur, mais elle ne l'avait qu'aperçu. Le 16 avril 1945, Miller et son ami Sherman franchissent les portes de Brunwald. Et c'est seulement 5 jours après la libération du camp. Eisenhower a décidé de faire entrer la presse dans les camps et dans celui-ci qui fait 90 hectares. 21 000 survivants au corps squelettique. Ils sont là qui déambulent au milieu de monceaux de cadavres. Déjà, Lee était entrée dans le camp d'Ordruf, hein, un camp voisin. Et elle est horrifiée par ce qu'elle voit. Elle n'avait pas d'ailleurs lorsqu'elle était à Ordruf, elle avait été tellement sidérée qu'elle n'avait pas pris de photos. Là, cette fois, à Brunwald, elle va s'y résoudre. Il faut que le monde soit au courant. Il faut que les gens sachent. Elle déclenche son appareil hein, frénétiquement et c'est un petit peu d'une certaine manière la protection qu'elle installe entre l'horrible réalité qu'elle découvre, tous ces corps que les nazis ont même pas encore eu le temps d'incinérer, et elle-même. Elle trouve une prison et dans le cachot, il y a des gardes allemands qui n'ont pas pu fuir et qui ont réussi à survivre au lynchage. Et elle les photographie défigurés à genoux. Il y a un capot qui fait le salut nazi. Elle photographie aussi les GIs complètement bouleversés de ce qu'ils découvrent. Et puis, ses voisins, ces Allemands qu'on force à défiler devant les atrocités. C'est ce qu'ont décidé les Américains. Ils sont là, visages fermés. Ils ont regardé les trains passer pendant des années. C'est ça qu'elle n'arrive pas à comprendre, Lee Miller. Après quelques jours avec David, elle reprend la route sur une campagne paisible, mais c'est pour arriver à Dachau, comme on dit. Libérée seulement la veille, des soldats ouvrent un wagon empli de cadavres et elle va entrer dans le wagon. Plus loin, elle voit des déportés libérés qui fouillent dans une décharge fumante. Il y a une lumière rasante. Les prisonniers que vous voyez déambuler dans l'enceinte du camp sont les plus robustes d'entre eux, écrit-elle. Mais dans les baraques, des milliers sont trop faibles. Ils ne s'habilleront jamais. Et ils continuent de mourir. Lee Miller écrit à Audrey Withers à Londres. À Dachau, il y avait tout ce que tu entendras ou refuseras d'entendre sur les camps de concentration. « Je t'implore de me croire », ajoute-t-elle. « Je n'ai pas l'habitude de photographier des atrocités, mais crois bien que chaque ville, chaque région en regorge. J'espère que Vogue sera prêt à publier ces photos. » La vérité, c'est que Vogue Londres ne publiera qu'une seule photo. Et ça, pour Lee Miller, c'est une trahison. À New York, l'antenne new-yorkaise du magazine va accepter de publier 3 reportages. Il y en a même, il y en a un qui est intitulé « Believe it », croyez-le. Sous-entendu, croyez-le ou non. Lee et David repartent pour Munich. Cette fois, il a neigé, bien qu'on soit déjà au printemps, c'est le 1er mai. J'avais l'adresse d'Hitler dans ma poche depuis des années, c'était enfin l'occasion de m'en servir, mais mon hôte n'était pas chez lui, dit-elle. L'appartement d'Hitler à Munich est investi par les GIs, avec cette espèce de décor complètement dément et un paysage un grand tableau de paysage alpin. Lee prend une photo, un GI joue quelques notes au piano. Et sur une autre photo, il y a un GI qui est allongé sur le lit d'Hitler en train de lire Mein Kampf, un écouteur de téléphone à la main. Bon, on voit que tout ça est un peu mis en scène. Lee écrit « J'ai pris des photos de l'appartement d'Hitler, mais j'ai aussi dormi dans son lit. Je me suis même lavé de la boue de Dachau là-bas. » David photographie son ami, il photographie Lee assise dans la baignoire d'Hitler. Elle est nue, un gant de toilette à la main. Cette photo sera célébrissime, hein, mais c'est une photo de David Sherman par définition. Sur le rebord de la baignoire, il y a le portrait d'Hitler et à droite sur un meuble, la statuette d'une femme de type antique. Au sol, les bottes de Lee et la boue de Dachau qui souille le tapis blanc. Tout ça est d'une force incroyable. C'est une mise en scène, c'est une composition. Qu'est-ce qu'elle a voulu symboliser? Ben, la chute du tyran, la profanation de son espace, l'histoire qui a tourné, la purification après l'horreur peut-être. En tout cas, il y a là un geste de vie au milieu des ruines, une signature artistique, une énigme peut-être aussi. Et le même jour, on apprend qu'Hitler vient de se suicider. La photo est publiée, malgré son caractère provocateur, à la fin d'un reportage. Et d'une certaine manière, on peut dire que Lee Miller a été un peu trop loin pour les rédactions qui recevaient les reportages qu'elle envoyait peut-être. Ce n'est qu'après sa mort à elle que tout ça deviendra légendaire et qu'elle-même deviendra célèbre.
1: Franck Ferrand sur Radio Classique.
0: La vérité, c'est qu'elle n'est plus la même femme. Elle a assisté à l'exécution du premier ministre fasciste hongrois László Bárdossy à Budapest en 46. Photo toujours incroyable. Tout ça est dans l'expo. La paix ne fait pas disparaître les plaies. Lee Miller est très meurtrie. J'espère que personne n'oubliera le sujet de ces photos. Moi, je ne l'oublierai pas, dit-elle. Alors, elle rentre à Londres chez Penrose et d'un seul coup, elle se sent inutile. Elle se met à boire, elle tombe enceinte. Penrose l'emmène à la campagne dans le Sussex, au sud-est de l'Angleterre. Il y a eu un documentaire qui s'appelle Lee Miller, mannequin et photographe de guerre, qui a été signé de Teresa Griffith sur Arte. Et sa biographe Caroline Burke raconte « J'ai interviewé plusieurs de ses amies femmes très jeunes à l'époque qui lui rendaient visite à Forlefarm. Elle me disait que parfois, quand elle lui rendait visite et restait à discuter avec elle parce que Lee buvait beaucoup, elle finissait par craquer et fondre en larmes. Et à ce moment-là, elle disait « Faites vraiment attention quand vous vous embarquez dans quelque chose. » Oui, elle a été très très marquée. C'est justement à Caroline Burke que nous avons demandé pour Historia de raconter Lee Miller. Et voici ce qu'elle nous dit. « Ayant quitté le monde du glamour pour devenir un dégât, Miller a vécu une libération personnelle en tant que photojournaliste. Elle avait l'âme d'une aventurière. Elle est devenue écrivain, m'a confié Edmond Charleroux, sa collègue et plus tard éditrice du Vogue français. En 1946, après son périple à travers l'Europe de l'Est, Miller rentre en Angleterre où elle épouse Penrose. Elle souffre de syndrome post-traumatique qu'elle soigne en buvant excessivement. Puis vient le temps où elle abandonne le photojournalisme. Lee Miller rangera toutes ses photos dans des cartons au grenier, elle essaiera de les oublier, refusera les hommages, elle en parlera le moins possible à sa famille et à son fils, donc à Anthony. Elle se reconvertira, Lee Miller, dans la gastronomie, vous le savez peut-être, hein, dans la cuisine gastronomique, et elle mourra en 1977 à l'âge de 70 ans.
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2: Bonjour à toutes et à tous, soyez les bienvenus dans la matinale de l'économie. Il est 5h58. Faut-il réduire les allocations chômage pour inciter à reprendre plus rapidement un emploi? C'est en tout cas la proposition de plusieurs candidats à l'élection présidentielle. Un rapport de l'UNEDIC publié hier montre que la réduction du montant et de la durée des allocations chômage n'augmente pas forcément les chances de retrouver un emploi salarié, c'est même plutôt le contraire. 63% des chômeurs qui ne disposaient que de 6 mois d'allocation pension ont retrouvé un emploi avant la fin de leur indemnisation, contre 80% pour ceux qui bénéficiaient d'une période d'indemnisation beaucoup plus longue. L'UNEDIC précise également qu'environ la moitié des chômeurs en France retrouvent un emploi au cours des 4 premiers mois de leur indemnisation, de quoi alimenter le débat. On y reviendra dans le journal de l'économie. Il est 5h59 dans un instant. La première édition de cette matinale, mais d'abord la météo de ce mardi. Avec Lénaïque Monnier, bonjour.
3: Bonjour Stéphane, bonjour à tous.
2: Encore des promesses, la pluie est de retour?
3: Oui, elle est orageuse ce matin sur la moitié ouest du pays. L'Est est épargné jusqu'au début de l'après-midi, après quoi pluie et orages s'installeront partout jusqu'en Méditerranée. Orages annoncés forts en Alsace et la région de Lyon. Les températures sont en deçà des normales de saison. 16 à Lille ce matin, 17 à Bordeaux et Paris, 20 à Nice. Et cet après-midi, il fera 20 degrés à Nantes, 22 à Toulouse, 26 à Grenoble, 17 à Brest.
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2: Et avec Lénaïque Monnier pour le premier journal.
3: Avant la reprise des négociations, regain de tension cette nuit entre Israël et le Hezbollah au Liban. C'est non ou c'est oui? La phase d'admission de Parcoursup débute cet après-midi. Cette année encore, les professions de santé sont plébiscitées. Et puis la crème de l'hôtellerie, la désignation des palaces annoncée aujourd'hui.
2: Et puis on connaît maintenant la répartition des coupes budgétaires annoncées par le gouvernement. Les échos ont eu accès aux documents du gouvernement. 40% des économies seront concentrées sur la police, les prisons, l'écologie et le soutien à l'emploi. On y revient dans le journal de l'économie. Et à la une de l'actualité, les attaques reprennent entre le Hezbollah et Israël malgré les déclarations d'apaisement du président américain Donald Trump.
3: Oui, alors on va reprendre les éléments dans l'ordre avec plusieurs éléments justement à signaler. Au cours de la nuit, on va voir ça avec Servane de Pastre. Bonjour Servane.
4: Bonjour.
3: Alors l'ambassade des États-Unis au Liban d'abord a déclaré hier soir que le Hezbollah avait accepté une proposition américaine de cesser les attaques avec Israël. L'État hébreu s'engage de son côté à ne pas déclencher de raids importants sur routes. Ces déclarations remontent à quelques heures, hier dans la soirée, et pourtant, on le disait, les attaques ont repris cette nuit.
4: Oui, des attaques du Hezbollah. Le mouvement chiite allié de l'Iran a revendiqué une frappe sur une cible israélienne tôt ce matin. Des attaques israéliennes aussi, selon l'agence de presse libanaise. Plusieurs villages ont été touchés dans le sud du Liban. Et pourtant, les déclarations étaient plutôt rassurantes hier. Le Hezbollah va cesser totalement le feu face à Israël, avait écrit le président américain Donald Trump sur son réseau social. Israël ne les attaquera pas et ils n'attaqueront pas Israël, avait-il poursuivi. Le président Trump, qui s'est emporté contre son homologue israélien et ses frappes au Liban, rapporte le très renseigné média Axios. Tu es complètement fou, lui aurait-il dit lors d'un appel, car l'opération israélienne met en péril les discussions de paix d'un autre conflit, celui entre les États-Unis et l'Iran. Le premier ministre israélien, Benjamin Netanyahou, avait quant à lui prévenu en cas de tir du Hezbollah, l'armée frappera Beyrouth, des déclarations qui ont suscité un vent de panique dans la capitale. Des centaines de familles ont fui leur logement. Ces échanges de tirs ont lieu alors que les négociations doivent reprendre aujourd'hui entre Israël et le Liban. C'est le 4e cycle de pourparlers depuis le début de la guerre. Les discussions sont le seul moyen de mettre un terme au conflit, a dit hier le président libanais Joseph Aoun. Mais le Hezbollah lui s'y oppose. Il n'y participera pas.
3: Servane de Pastre, on l'a bien compris avec cet éclairage que la situation reste floue et confuse à quelques heures de ces nouvelles discussions. La solution ne peut venir que des Libanais, analyse Anthony Samrami, rédacteur en chef et éditorialiste au quotidien libanais L'Orient le Jour.
5: Je crois qu'aujourd'hui, le pays est, si je schématise un peu, divisé en deux camps. Un camp qui fait ce que j'appelle le pari israélien, c'est-à-dire le pari qu'Israël permettra d'en finir avec une milice qui a paralysé l'État, qu'il a pris en otage pendant des décennies, à savoir le Hezbollah. Et quelles que soient les destructions, quel que soit le coût, ça en vaudra la peine. Et il y a de l'autre côté un autre pari qui consiste à penser que malgré tout ce qu'on peut reprocher au Hezbollah, face à l'ennemi israélien, il faut faire front uni, se mettre derrière lui. Il faut attendre peut-être de la part des Iraniens qu'ils négocient le cessez-le-feu en notre nom, ou de la part des Américains ou des Saoudiens qu'ils s'entendent avec l'Iran sur un accord régional pour résoudre la question du Hezbollah. Dans les deux cas, ce sont des paris perdus d'avance. D'une part, parce qu'Israël n'éradiquera pas le Hezbollah et que le prix est de toute façon exorbitant pour le Liban. D'autre part, parce que si tant est qu'il y ait un jour un accord régional entre les États-Unis et l'Iran, et si tant est que le Liban soit intégré à cet accord, très probablement ce sera à notre détriment.
3: Des propos recueillis par Lauriane Toulmont pour Radio Classique. L'actualité à l'étranger toujours est la guerre en Ukraine. Kiev cible d'une attaque russe ce matin, faisant 4 morts et plusieurs blessés. À noter également 5 morts et au moins 16 blessés, dont plusieurs dans un état grave à Dniepro, dans l'est du pays. Et puis dans l'oblast russe de Kursk, là c'est le gouverneur local qui annonce qu'un civil a été tué par une attaque de drone ukrainien.
2: C'est une première depuis 2 ans et le déclenchement de la crise diplomatique avec l'Algérie. Le ministre de l'Intérieur algérien est à Paris depuis hier.
3: Avec une délégation d'une vingtaine de responsables algériens. Il a passé la journée place Beauvau avec son homologue français, Laurent Nunez. Une rencontre qui symbolise le dégel des relations franco-algériennes. Lauriane Toulmont.
6: Place Beauvau, on salue la volonté d'avancer des Algériens. Côté français aussi, on multiplie les gestes. Depuis février, 3 ministres se sont rendus en Algérie. Le signe qu'Emmanuel Macron veut assainir la relation avant de quitter l'Élysée, selon un historien. Ce spécialiste du dossier reconnaît une incontestable reprise du dialogue, tout en se disant prudent. Le dégel se fait pour l'instant sur des dossiers techniques, sécurité, risques terroristes, narcotrafic, avec notamment la traque de la DZ Mafia en Algérie. Sur l'immigration, depuis 3 mois, le régime algérien délivre de nouveau des laissez-passer consulaires pour le retour de ses ressortissants expulsés par la France. Reste que dans chacune de ces rencontres plane l'ombre de Christophe Glaize, souffle un conseiller ministériel. Condamné à 7 ans de prison, le journaliste sportif est incarcéré en Algérie depuis près d'un an. L'un de ses soutiens espère que le réchauffement des relations franco-algériennes fasse avancer sa situation, car pour l'instant, pas de processus ni de calendrier pour obtenir une grâce présidentielle, regrette-t-il.
3: Demain, aux Invalides, Emmanuel Macron rendra un hommage national à Edgar Morin, décédé vendredi à 104 ans. Cet hommage vient saluer le parcours d'un philosophe, écrivain, résistant et sociologue du temps présent. Voilà ce qu'indique la présidence de la République. Dans le reste de l'actualité, le débat sur l'aide active à mourir entre dans sa dernière ligne droite au Parlement. La commission mixte paritaire ne débouchera sans doute pas sur un accord entre députés et sénateurs. Le texte divise, y compris au sein même de certaines familles politiques, comme au Rassemblement National. Sébastien Chenu, vice-président RN, est favorable à ce texte. Il était l'invité de l'émission Lundi, c'est politique, hier soir sur LCP, en partenariat avec Radio Classique.
7: Je l'ai voté parce que je pense qu'on doit encadrer ce droit et que les garde-fous qui existent me semblaient suffisants et nécessaires. Maintenant, si par exemple, moi je suis hostile par exemple au délit d'entrave. Si il y avait ce délit d'entrave qui revenait, ça me gênerait considérablement. Je demeurerais, si le texte n'évolue pas de la façon dont je vous indiquais, favorable à voter ce texte. Nous aurons ce droit encadré qui existera et qui permettra, parce que moi c'est beaucoup ce qui me heurtait, à des gens de ne pas s'expatrier, de ne pas quitter leur pays en plus que de devoir quitter la vie.
3: Une nouvelle lecture est déjà programmée à l'Assemblée le 22 juin. Les députés qui ont voté à l'unanimité plusieurs mesures renforçant le contrôle des adultes susceptibles d'être au contact des enfants dans les écoles et le milieu périscolaire. Après les scandales de Betarame et du périscolaire parisien, le renforcement des contrôles des personnes intervenant dans les établissements s'est récemment imposé dans le débat public.
2: Radio Classique, il est 6h07, c'est le grand jour pour plus d'un million de lycéens et d'étudiants et leurs parents. Les résultats de Parcoursup, c'est aujourd'hui en fin d'après-midi.
3: Oui, la plateforme d'accès à l'enseignement supérieur va délivrer ses premières affectations cette année. Ce sont les filières santé qui ont été les plus plébiscitées par les candidats. 836 000 vœux pour le PASS, le parcours d'accès spécifique santé, qui permet de poursuivre un cursus en médecine, en pharmacie, en kinésithérapie. Une forte demande donc malgré la difficulté des métiers et un système de santé souvent pointé du doigt, Lucie Dupressoir.
8: L'engouement pour les filières de santé n'est pas nouveau. En terminale, beaucoup se tournent vers elles, raconte Marianne Kermark, présidente de l'Association nationale des étudiants en médecine.
9: Il y a une volonté de vouloir soigner les autres, aider les personnes dans le besoin, la découverte du corps humain, de son fonctionnement.
8: Mais certains ignorent la réalité des études et les difficultés du métier de soignant.
9: On se concentre tellement sur cette première année qu'on s'intéresse moins à la suite. Il y a beaucoup de choses dont on se rend compte au fur et à mesure. Dès qu'on commence nos stages à l'hôpital, on est confronté aux choses qui font le plus peur à l'humain, soit la maladie et la mort. Et après, voilà, les salaires entre la quatrième et la sixième année sont dérisoires. Et ensuite, sur l'internat, voilà, les internes se retrouvent à faire des semaines de 50, 60 heures.
8: Selon une enquête menée par l'association, un étudiant sur deux ne recommanderait pas des études de médecine. Isabelle Lafont, présidente de la conférence des doyens de faculté de médecine.
10: Il y a pas mal d'abandons en cours d'année, donc en première année, hein, avant la sélection. Après, une fois qu'ils sont rentrés en médecine, les abandons sont totalement anecdotiques. En revanche, en école d'infirmiers, le taux d'abandon, il y a encore peu de temps, était entre 20 et 30% en cours d'études.
8: Selon Isabelle Lafont, de plus en plus de médecins se tournent vers le salariat après leurs études pour éviter les contraintes du système de santé français.
3: Duralex, de nouveau en danger, reprise en 2024 par ses salariés en coopérative. La verrerie est placée en redressement judiciaire en raison de tensions de trésorerie. Et cela 2 ans seulement après une procédure similaire.
2: Et si vous aimez le confort et le luxe, qui obtiendra la mention de palace? On le saura cet après-midi.
3: Oui, c'est la distinction la plus prestigieuse dans le monde hôtelier. La dernière mise à jour remonte à 2010. Le Phuket sur les Champs-Élysées est pressenti pour gravir une marche supplémentaire. Victor Faure a rencontré son directeur général, Julien Gardin, qui attend avec impatience la potentielle bonne nouvelle.
11: Pour répondre à la distinction Palace, il y a 3 choses qui sont réellement essentielles. La dimension historique, il y a aussi la demande d'avoir un patrimoine immobilier remarquable. Et puis, pousser la personnalisation des séjours. Il a fallu mener ces projets de rénovation principalement sur la restauration et sur la partie bien-être. On a quasiment 350 employés pour 100 chambres. C'était un marché, Paris, certainement le marché le plus sophistiqué dans le monde de l'hôtellerie, qui se compose de près de 110 hôtels 5 étoiles. La possible obtention de cette distinction nous ferait rentrer dans ce cercle très restreint à Paris.
3: Voilà, et pour terminer, Serena Williams de retour encore sur le circuit à 44 ans. L'américaine aux 23 titres en tournoi du Grand Chelem va jouer en double au tournoi du Queens. On ne connaît pas encore le nom de sa future partenaire.
2: Merci beaucoup Léna Hickmonnier. Prochain journal, ce sera tout à l'heure à 6h30 avec Charles Bonner. L'économie, comme tous les matins, ce sera à 6h45. Dans quelques minutes, on va parler des cosmétiques solides. C'est une façon de sauver un petit peu la planète pour éviter de transporter de l'eau pour rien et de consommer du plastique à usage pratiquement unique. On en parlera avec l'invité de Comment j'ai réussi, Thomas Arnaud. C'est le cofondateur de 900.care. Il sera mon invité dans quelques instants. Il est 6h11. Très bon réveil sur Radio Classique.
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2: Et à la une de l'économie ce matin, $95 pour un baril de Brent. Le prix du pétrole a augmenté de 5% depuis le week-end dernier. L'Iran suspend ses négociations avec les États-Unis pour un accord de cessez-le-feu et menace d'ouvrir de nouveaux fronts face à la multiplication des attaques israéliennes au sud Liban. On y revient en détail dans le journal de 6h30. On connaît désormais la répartition des coupes budgétaires annoncées par le gouvernement. 4 milliards d'euros d'économies répartis sur une quinzaine de ministères. Selon le journal Les Échos, le tour de vis ne sera pas le même pour tout le monde. 40% des économistes sont en effet concentrés sur la police, les prisons, l'écologie et le soutien à l'emploi. 71 projets d'investissement pour un total de 93 milliards d'euros. La 9e édition du salon Choose France a dépassé hier le montant des investissements cumulés au cours des 8 éditions précédentes. Les chiffres sont éloquents, mais en pratique, tous les projets ne se concrétisent pas, nous expliquera Eric Kioch dans le journal de l'économie. Et puis, les entreprises chinoises reçoivent entre 3 et 8 fois plus d'aides publiques que dans les autres pays. C'est le constat dressé par les économistes de l'OCDE. L'organisation évalue le soutien des autorités chinoises à 108 milliards de dollars pour la seule année 2024. Là encore, on y reviendra dans nos prochaines éditions. Encore une introduction en bourse dans le secteur de la tech américaine. La société Anthropic, devenue l'un des poids lourds de l'intelligence artificielle, vient de déposer son dossier auprès du régulateur américain des marchés financiers quelques jours seulement après SpaceX. Bonjour Eric Mauban.
13: Bonjour Stéphane, bonjour à tous.
2: Alors une nouvelle fois, les chiffres sont impressionnants. Dès son introduction en bourse, Anthropic pourrait être valorisé à plus de 1 000 milliards de dollars.
13: Oui, c'est ça. Alors, il s'agit pour l'instant d'une simple estimation. Hein. Les informations financières indiquées dans le document remis officiellement au régulateur américain restent confidentielles. Bon, on ne sait donc pas encore combien de titres seront proposés lors de cette introduction en bourse. Tout dépendra des conditions de marché. Ce qui est sûr, c'est qu'Anthropic tient à tirer rapidement profit de l'intérêt que lui portent les investisseurs. Sa dernière levée de fonds a rencontré un franc succès. Elle a permis de récolter 65 milliards de dollars, faisant ressortir une valorisation théorique de 965 milliards de dollars. La grande force d'Anthropic par rapport à son concurrent OpenAI est que la société a tenu à répondre surtout aux besoins des professionnels davantage qu'au grand public. Pour continuer à faire la course en tête, eh bien, il faut sans cesse investir et donc mobiliser des fonds considérables. C'est la raison pour laquelle Anthropic souhaite être coté rapidement en bourse, tout comme les deux géants de la tech américaine que sont OpenAI, mais aussi SpaceX, dont la cotation est attendue dans le courant du mois.
2: Voilà, il risque d'y avoir un embouteillage. Merci beaucoup, Éric Mauban. Il est bientôt 6h15 sur Radio Classique. Comment j'ai réussi reçoit ce matin Thomas Arnaudot. Bonjour.
14: Bonjour Stéphane.
2: Merci d'être avec nous. Vous êtes le cofondateur de 900.care. Vous avez un argumentaire assez efficace. Vous dites un gel douche classique est composé d'eau à plus de 90% et de plastique jetable. Donc autant éviter de transporter de l'eau pour rien.
14: C'est exactement ça, il doit y avoir quelques personnes dans leur salle de bain aujourd'hui. Un gel douche classique, 90% d'eau, vous l'avez dit, du plastique à usage unique qu'on va jeter une fois qu'on a terminé son gel douche. Nous, qu'est-ce qu'on a fait? On a concentré tous les ingrédients actifs dans des petits bâtonnets, vous les mettez dans votre contenant, vous rajoutez de l'eau, vous attendez de la nuit, et ça vous fait du gel douche pour un mois.
2: Alors sur le papier, la démonstration est assez efficace. En pratique, il n'y a que 7 à 10% des consommateurs, selon les enquêtes, qui utilisent des cosmétiques solides. Pourquoi est-ce que c'est si difficile de convaincre les consommateurs de changer leurs habitudes?
14: Alors, nous, on s'est lancé en juillet 2019. Il y a eu à peu près un an et demi de recherche et développement. Donc, commercialement, on s'est lancé en janvier 2021. Et en l'espace de 4 ans, on est devenus les leaders en e-commerce. C'est-à-dire qu'on est les plus gros vendeurs de gel douche et de dentifrice en e-commerce. Donc c'est quelque chose qui marche, sauf que nous, on a commencé par le e-commerce parce qu'il fallait expliquer le concept. Et aujourd'hui, on se lance en retail. Ça fait à peu près un an qu'on se lance en retail et on est dans 4000 magasins. Donc le but, c'est vraiment de rendre accessible ce type de produit le plus facilement possible devant le plus de monde possible.
2: Mais avec un taux de pénétration de 7 à 10% chez les consommateurs pour les cosmétiques solides, vous estimez que c'est un bon résultat?
14: Aujourd'hui, c'est un résultat qui est trop faible. Nous, notre concurrent principal, ça va être un petit Marseillais ou un Colgate sur le dentifrice. Le but, c'est de mettre fin au plastique à usage unique. À chaque fois que vous ouvrez votre télévision, vous le voyez dans les JT, on a un problème de plastique, on a un problème d'écologie. Et nous, on a fait notre analyse de cycle de vie de nos produits. On émet 5 fois moins de CO2 que des produits classiques du marché.
2: Quel est le profil des consommateurs qui utilisent les cosmétiques solides?
14: Alors, sur... Je parlerai plus de 900 care. Du coup, nous, c'est vraiment tous les Français. On suit la même répartition que la population française. Il n'y a pas de écolo hardcore. Il y a beaucoup d'écolo débutants. Et nous, on va dire, on va avoir une gaussienne qui va être autour de 30-35 ans.
2: Est-ce que c'est aussi efficace et aussi agréable qu'un gel douche classique?
14: Alors, c'est pas aussi efficace, aussi agréable. C'est plus efficace, plus agréable.
2: Pas sa peau.
14: Pardon ?
2: On ne perd pas sa peau en l'utilisant.
14: On ne perd pas du tout sa peau. Si je dois faire un parallèle, il y a beaucoup d'industries, par exemple le café, ouais, où on va pas acheter son café tout fait et le réchauffer au micro-ondes. On se dirait, mais il est pas bon ce café. Et ben nous, c'est pareil. On va dire que c'est du gel douche frais. On va le dissoudre au dernier moment. Ça fait du bon gel douche, très sensoriel, avec du parfum qui va être plus dilué. Du coup, on a beaucoup de personnes qui témoignent comme quoi ils avaient des peaux à tendance atopique et ça leur crée plus de rougeur ou d'allergie.
2: Vous commercialisez également du déodorant solide. Est-ce que c'est efficace? Est-ce qu'on ne se retrouve pas, désolé pour la question, mais avec les aisselles un peu pâteuses?
14: Non, pas du tout. Nous, on a notre labo de formulation du coup en plein Paris et on a sélectionné des bons ingrédients. On est naturel, on est 100% sur UCAS, sur notre déodorant, et on est efficace 48 heures.
2: Est-ce que vous retirez uniquement de l'eau, pour faire simple, ou est-ce que les recettes doivent être modifiées en profondeur pour fabriquer un shampoing ou un déodorant dans une forme solide?
14: On va dire que, alors moi je suis pas cosmétologue, mais la structure est à peu près la même, sauf que nous, on utilise uniquement des ingrédients sous forme de poudre que nous allons compresser. Et notre usine, à nous, est proche de Saint-Étienne, une région que vous connaissez bien, la région Auvergne-Rhône-Alpes. Et donc, c'est des usines finalement qui sont 15 fois plus petites que des usines classiques, pour le même chiffre d'affaires. Donc là, on vient de sortir d'une période de canicule. Nous, il n'y a pas d'eau, il n'y a pas de plastique, elle est 15 fois plus petite. On utilise du coup pas l'eau et on crée beaucoup moins de déchets.
2: Est-ce que les cosmétiques solides sont moins chers que les produits, on va dire, traditionnels, sachant que les principes actifs que vous utilisez constituent les ingrédients les plus chers?
14: Nous, aujourd'hui, notre charge, elle est à 2,49, notre charge de gel douche. Notre dentifrice, il est à 2,49. Donc, on n'est pas complètement dépositionné avec des marques comme Le Petit Marseillais ou Colgate. La seule chose, c'est que il nous faut du volume. Donc, aujourd'hui, on n'a pas exactement les mêmes volumes que ces grosses industriels. À volume égal, on sera forcément moins cher parce qu'en fait, on enlève le plastique et on enlève le transport inutile d'eau.
2: Alors, ce type de produit est disponible depuis assez longtemps dans les magasins, on va dire, spécialisés. C'est plutôt récent, en revanche, dans les rayons des supermarchés. Est-ce que la grande distribution était plutôt réticente au départ? Est-ce que les enseignes considèrent que c'est un segment de niche, comme on dit en marketing?
14: On dirait que... elles avaient besoin qu'on leur montre qu'il y avait un concept, qu'il y avait aussi une population qui était prête à acheter ça. C'est ce qu'on a montré, nous, en ligne, parce qu'on est devenus les plus gros vendeurs de gel douche et de dentifrice. Et aujourd'hui, elles nous font confiance. Elles nous laissent de plus en plus de place dans leur rayon. Alors, la problématique, c'est que nos produits, ils sont plus petits. Du coup, il faut chercher un petit peu plus en rayon pour les trouver chez Carrefour, chez Intermarché, chez Leclerc. Mais ça arrive de plus en plus. La tendance est là. Et on est assez excité parce que le consommateur répond. On passe d'un kit où il y a le contenant et la recharge à des achats purement recharge. Donc tout le monde est gagnant dans la chaîne de valeur. Les usines, elles sont plus petites, on transporte pas d'eau, et au niveau de la logistique dans les magasins, c'est plus facile à mettre en rayon.
2: Quels sont les retours que vous font les grandes surfaces?
14: Ils sont très contents, justement, ils sont assez étonnés. J'étais avec Leclerc la semaine dernière qui nous disait qu'on était deux fois au-dessus des projections qu'ils avaient faites pour l'OP Beauté. Donc je pense qu'ils sont agréablement étonnés et c'est de bonne augure pour la suite.
2: Pourquoi est-ce que les grandes marques de shampoing et de gel douche n'ont pas développé, à votre avis, des versions solides de leurs produits?
14: Je pense que c'est assez compliqué quand on a des investissements qui sont assez important sur plusieurs années de changer d'un coup et de cannibaliser ces produits existants avec une nouvelle offre qui forcément va faire moins de marge parce qu'ils font pas les volumes existants. Du coup, je pense que c'est quelque chose de difficile en interne chez ces grands industriels à faire.
2: Pourtant, ce serait une manière de s'ouvrir à d'autres marchés tout en conservant des marques puissantes.
14: Il faudra leur poser la question.
2: Donc il faut aller chez vous.
14: Exactement.
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14: Alors 900, c'est 900 secondes, ça fait 15 minutes, c'est le temps qu'on passe en moyenne chaque matin ou chaque soir dans sa salle de bain pour se faire du bien à soi et à la planète.
2: Merci beaucoup d'être venu ce matin, Thomas Arnaudot, cofondateur de 900 care, donc je le rappelle, cosmétique solide avec un flacon rechargeable pour ceux qui n'ont pas envie de courir partout chercher un flacon et pour reconstituer leur gel douche. Merci beaucoup.
14: Merci beaucoup.
2: 6h21, Nathalie Janson nous a rejoint avec une question un peu particulière ce matin.
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2: Bonjour Nathalie.
15: Bonjour Stéphane.
2: Nathalie Janson, professeure d'économie à la Neoma Business School. Avec vous ce matin, nous allons tenter de répondre à une question en apparence très simple, mais qui occupe les économistes vraiment depuis des siècles. Qu'est-ce qui fait la valeur d'un bien? Pourquoi par exemple une bague en diamant coûte beaucoup plus cher qu'un verre d'eau, alors que l'eau est indispensable à la vie et pas le diamant forcément?
15: Oui, jusqu'à la révolution marginaliste de la fin du 19e siècle, la réponse dominante était la théorie de la valeur travail. Chez les économistes classiques comme Smith, Ricardo et Marx, la valeur d'un bien était liée à la quantité de travail nécessaire pour le produire. Plus un bien demandait de travail, plus il devait avoir de la valeur. Une table fabriquée à la main, une paire de chaussures cousues pendant des heures, une maison construite pierre par pierre, tout cela semble bien tirer sa valeur de l'effort humain incorporé dans le produit.
2: Et pourtant, Nathalie, cette théorie avait ses limites.
15: Oui, d'abord parce qu'un bien peut demander beaucoup de travail et ne valoir presque rien si personne n'en veut. Imaginez un artisan qui passe 3 mois à fabriquer une chaise que personne ne veut acheter. Le travail est bien réel, mais la valeur économique est nulle. À l'inverse, un bien peut coûter peu à produire et avoir une valeur très élevée selon le contexte. Prenons l'exemple le plus évocateur, la bouteille d'eau. Par une journée de chaleur exceptionnelle, à la sortie d'un train bondé, le consommateur sera prêt à payer beaucoup plus, alors que ce ne sera pas le cas en hiver. Pourtant, le travail nécessaire pour produire cette bouteille n'a pas changé.
2: Et c'est là que la révolution marginaliste résout cette apparente incohérence, Nathalie.
15: Oui, dans les années 1870, Jevons, Menger et Walras montrent que la valeur ne vient pas du travail incorporé dans le bien, mais de l'utilité que ce bien procure à celui qui le désire, au moment où il le désire. C'est la naissance de la théorie subjective de la valeur, Le mot-clé ici, c'est marginal. Ce qui compte, ce n'est pas l'utilité totale de l'eau en général. L'eau est indispensable, bien sûr, mais ce qui détermine son prix, c'est l'utilité de l'unité supplémentaire que l'on consomme. Cette bouteille-là, dans ces conditions précises. Voilà pourquoi l'eau peut être très bon marché en temps normal et devenir très chère en situation de rareté.
2: Donc vous êtes en train de m'expliquer que les prix sont subjectifs.
15: Oui, mais attention, cela ne veut pas dire arbitraire. Les prix ne sortent pas du chapeau du commerçant, ils résultent de la rencontre entre des préférences subjectives et des contraintes objectives. Rareté du bien, coût de production, concurrence, disponibilité d'alternatives. Quand il fait très chaud, la demande d'eau augmente. Si l'offre est limitée, le prix monte. Ce prix plus élevé joue alors un rôle d'information. Il dit que l'eau est rare relativement aux besoins du moment. Il incite les consommateurs à ne pas gaspiller et les vendeurs à approvisionner davantage. On observe ce même phénomène aujourd'hui avec l'essence.
2: Mais Nathalie, est-ce que ça change également la lecture de l'opposition entre salaire d'un côté et profit de l'autre ?
15: Complètement. Dans la théorie marxiste, comme la valeur vient du travail, alors le profit apparaît comme une part prélevée sur le travail du salarié. Le rapport salaire-profit devient presque mécaniquement conflictuel. Avec la théorie marginaliste, l'analyse change. Le salaire dépend de la productivité marginale du travail, c'est-à-dire de ce que le travailleur apporte à la production. Le profit, lui, n'est pas seulement une captation, il rémunère la prise de risque, l'anticipation, l'investissement et l'innovation. Cela ne veut pas dire qu'il n'y a pas de rapport de force, mais l'économie ne se réduit plus à un partage fixe entre deux camps. Elle devient un système de coordination où les prix, les salaires et les profits transmettent des informations.
2: Et donc finalement, que nous apprend cette histoire ?
15: Eh bien, elle nous apprend que la valeur n'est pas dans les choses. Elle est surtout le signal du présent, de ce que les individus désirent ici et maintenant. La valeur n'est donc pas dans la bouteille, mais elle est dans la soif.
2: Merci beaucoup, Nathalie Janson. On se retrouve demain. Il est 6h25, Laure Maison pour l'actualité musicale. L'actualité musicale avec Laure Maison. Bonjour Laure.
16: Bonjour Stéphane, bonjour à tous.
2: Ce matin, vous nous parlez du retour de Ludovic Thésier aux Corégies d'Orange qui débuteront le 19 juin prochain.
16: Ludovic Thésier qui a laissé tant de souvenirs à Orange sur cette scène incroyable du théâtre antique où il a brillé dans les rôles d'Escamillo, de Carmen, de Marcello dans la Bohème notamment, et où il reprendra cet été un rôle qu'il incarne avec tant de bonheur depuis des années, un rôle qu'il a d'ailleurs rendu profondément attachant, celui de Giorgio Germont dans la Traviata de Verdi, un rôle de père comme Ludovic Thésier aime les incarner avec autorité mais aussi beaucoup de tendresse. Cette Traviata qui sera donné en version de concert le 4 juillet sous la direction de Paolo Arrivabeni et avec Jessica Pratt dans le rôle titre. Cette Traviata constitue l'un des moments forts de la nouvelle édition des Corégies. Alors que ressent-on lorsqu'on chante sur la scène du Théâtre Antique d'Orange devant ces milliers de spectateurs ? Ludovic Thésier s'y sent bien, en tout cas, comme il me l'a confié.
17: Orange est finalement un théâtre antique, donc qui a en plus le privilège, c'est pas le cas partout, d'avoir le mur arrière encore debout. Quand on en tant que chanteur, on analyse un petit peu comment ça marche et qu'on trouve la méthode, ensuite on s'y sent très bien parce que l'acoustique est réelle, elle est belle. Je trouve que là, on parle beaucoup des théâtres en bois qui auraient supposément une acoustique exceptionnelle, et c'est souvent vrai. Un théâtre avec un mur en pierre massive et cette pierre-là à l'arrière, c'est encore autre chose. Il n'y a peut-être pas de plus beau son, en tout cas tout ce qui concerne les voix, que devant ce mur, de ce que j'ai pu éprouver par ailleurs. Donc c'est là aussi une expérience assez magique, et on ne parle pas du théâtre lui-même qui nous fait face avec ses 8000 places. C'est très impressionnant, parce que c'est très vertical, hein, ces gradins du théâtre. Donc on a l'impression d'être tout petit chanteur devant un mur humain. C'est vraiment un sentiment qui, je pense, est comparable à aucun d'autre.

0: Di Provenza il mar il suol, un air de Giorgio Diarmond dans la Traviata de Verdi, chanté par Ludovic Tézier. Ludovic Tézier qui reprendra ce rôle de Germont le 4 juillet au Corégie d'Orange, sur la scène du Théâtre Antique, où l'année dernière nous avons même fait quelques émissions en public. Et nous aussi on a vu ce mur de spectateurs.
1: Et vous y serez également cette année.
0: Ah non, on sera pas sur la scène, mais on y sera avec le cœur.
1: Merci beaucoup Laure, on vous retrouve ce soir à 20h.
0: À ce soir.
2: 59% des candidats au baccalauréat en 2025 ont obtenu une mention. 70% pour les jeunes filles, accompagnées par l'association Capital Filles. Ce sont des jeunes étudiantes issues de quartiers défavorisés ou de zones rurales. On en parlera avec Elisabeth Tchungi, la présidente de cette association. Elle sera l'invitée du chiffre du jour, juste avant le journal de 7h. La météo de ce mardi avec Charles Bonner. Bonjour Charles.
3: Bonjour Stéphane, bonjour à tous.
2: Des orages pour tout le monde.
3: Ce matin, c'est un temps pluvieux avec des averses orageuses effectivement qui traversent toutes les régions, accompagnées de vent près de la Manche. Changement d'ambiance par rapport à la semaine dernière, qui se ressent aussi dans les températures puisqu'on retombe en dessous des normales de saison. 19 à Lille au meilleur de la journée, 17 à Brest, 20 à Paris, 22 à Dijon, 25 à Marseille et 21 à Toulouse et Bordeaux.
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2: Il est 6h30 sur Radio Classique. Le journal vous est présenté par Charles Bonner.
3: Avec à la une ce matin, la loi d'urgence agricole soumise au vote des députés aujourd'hui. Entre stockage de l'eau et bâtiment d'élevage, le Sénat l'examinera à la fin du mois. Pour apaiser les débats sur la fin de vie, le gouvernement veut adoucir le texte et supprime les délits d'entrave et d'incitation. Et puis deux Français dans l'espace l'an prochain, Thomas Pesquet et Arnaud Prost à bord d'une mission américaine.
2: La police, les prisons, l'écologie et le soutien à l'emploi. 40% des économies du gouvernement se concentrent sur 4 ministères. On y revient avec Éric Mauban dans le journal de l'Écho. Les députés doivent valider la loi d'urgence agricole aujourd'hui.
3: Réponse aux manifestations d'agriculteurs de l'hiver dernier avec l'enjeu de trouver une majorité à l'Assemblée nationale. Le bloc central va recevoir le soutien du

0: Les sur l'eau supprimés en commission. Autre victoire pour l'exécutif, l'allègement des contraintes administratives sur les bâtiments d'élevage favorisant leur agrandissement. Un blanc-seing pour les fermes-usines et les méga-poulaillers, disent ses détracteurs. Vous l'aurez compris, Charles, le texte divise syndicats et politiques. À gauche, écologistes et insoumis voteront contre. Le PS doit encore se positionner. En cas d'adoption, le texte sera examiné au Sénat à partir du 29 juin avec pour objectif l'adoption définitive d'une loi d'urgence avant les vacances parlementaires.
1: Fabien Albert. Un accord est hautement improbable sur l'aide à mourir. La commission mixte paritaire entre députés et sénateurs se tient aujourd'hui avant une nouvelle lecture à l'Assemblée le 22 juin. Ce sera au Sénat début juillet. Un calendrier serré, des divergences qui persistent. Alors pour tenter d'apaiser la discussion, le gouvernement veut supprimer par amendement les délits d'entrave, mais surtout d'incitation. 2 ans de prison, 30 000 euros d'amende à celui qui tente d'empêcher quelqu'un de s'informer. Une suppression accueillie de façon positive par les soignants. Ségolène Perrucchio est présidente de la Société d'accompagnement et de soins palliatifs.
2: Ce délit d'entrave était un vrai scandale quand on pense à la menace que ça portait sur nos missions de soins, qui sont, quand un patient a envie de mourir, d'essayer de voir qu'est-ce qu'on peut faire pour le soulager, pour faire qu'il oublie cette demande de mort. Mais il ne faut pas que la suppression de ce délit d'entrave masque le reste. Ce texte reste extrêmement permissif, avec des critères qui sont extrêmement flous, une procédure qui est expéditive avec des délais extrêmement courts. Rien n'est mis, rien n'est pensé pour garantir la sécurité du patient, notamment vis-à-vis des pressions, qu'elles puissent être sociétales ou familiales. Donc on reste sur un texte qui est extrêmement permissif, même sans le délit d'entrave.
1: Ségolène Perrucchio, jointe par Rémi Pfister.
3: 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Donald Trump promet l'apaisement au Moyen-Orient.
1: Il affirme que le Hezbollah va cesser le feu et qu'Israël s'engage à ne pas envoyer de troupes à Beyrouth. Le terrain contredit ses promesses au Liban, puisque le Hezbollah revendique une attaque ce matin contre un char israélien et que des villages libanais sont bombardés. Pourtant, un apaisement au Liban est la condition fixée par l'Iran pour un accord. Malgré les menaces des gardiens de la révolution d'ouvrir de nouveaux fronts, Donald Trump estime que les négociations avancent à un rythme rapide. On y revient dans le journal de 7h. Lénaïc Monnier, c'est le récit de son incarcération. Boualem Sansal publie aujourd'hui son nouveau livre. Son titre, La Légende, c'est chez Grasset, sa nouvelle maison d'édition. La Légende, c'était son surnom en détention en Algérie, libéré après une grâce présidentielle. Boualem Sansal veut désormais attaquer ce président Abdelmadjid Tebboune. Victoire Fort retrace le rapport de Boualem Sansal aux autorités algériennes.
4: L'écriture, c'est quelque chose que je porte en moi depuis mon jeune âge. Il fallait que ça sorte quelque part.
5: Nous sommes en 1999. Boualem Sansal est un haut fonctionnaire qui publie son premier roman, Le Serment des Barbares, sur la décennie noire en Algérie. Cette année-là, Abdelaziz Bouteflika est élu. Il a le même objectif que les intellectuels, réconcilier un pays et combattre l'islamisme. Pierre Vermeren, historien spécialiste des sociétés arabo-berbères.
6: Ils ont eu pratiquement carte blanche. C'est aussi dans ces années que Daoud et d'autres ont beaucoup d'autonomie pour critiquer le régime et l'Algérie qui sort d'une période très troublée.
5: Le climat change à partir de la décennie 2010 avec une politique d'amnistie envers les islamistes. Il devient difficile de parler de la guerre civile, mais Boualem Sansal reste dans son pays.
7: C'est là-bas qu'il faut se battre, silencieux à Alger et peut-être plus puissant que causeur à Paris.
5: 2019, les Algériens sont dans la rue. Bouteflika renonce à briguer un cinquième mandat. Pierre Vermeren.
6: Et c'est là que Boualem Sansal, comme un certain nombre d'intellectuels qui sont assez libres jusque-là, vont commencer à entrer dans le collimateur des autorités. Parce qu'au fond, la priorité désormais a changé. Il s'agit de sauver le pouvoir d'une émeute populaire démocratique.
5: Boualem Sansal a longtemps estimé être protégé par sa notoriété. Ce n'est plus le cas. Il obtient la nationalité française en 2024 et le 16 novembre, il est arrêté à son arrivée à Alger.
1: Victoire Fort. Au Sénégal, le président Faye nomme un nouveau gouvernement sans aucun membre de son propre parti, le PASTEF, dont la figure majeure est Ousmane Sonko, ancien Premier ministre, désormais président du Parlement, après sa rupture avec le président. Le gouvernement Trump promet de respecter la décision de justice, le gel de son fonds anti-instrumentalisation, créé pour indemniser ce que Donald Trump présente comme persécuté par la justice sous Joe Biden. Un juge fédéral a gelé ce fonds.
3: Et toujours aux États-Unis, ce sont aussi des travaux qui sont contestés.
1: Les travaux sur le National Mall, et plus particulièrement concernant le grand miroir d'eau entre le Lincoln Memorial et le Washington Monument, au cœur de la capitale, Washington DC. C'est ce que les Américains appellent le reflecting pool, le fond du bassin est repeint en bleu foncé, la couleur du drapeau américain. Mais Lucie Dupressoir, cette décision est contestée là aussi en justice.
8: Se promener au National Mall, c'est retracer l'histoire des États-Unis. Dans ce parc au cœur de Washington, se côtoient grands

0: musées nationaux et monuments emblématiques comme le Lincoln Memorial et le Washington Monument en l'honneur de ces deux présidents américains. Le nouveau revêtement de la Reflecting Pool, miroir d'eau choisi par Donald Trump, pourrait remettre en cause la solennité du lieu, Marc Bedarida, membre de l'Association d'histoire de l'architecture.
1: S'il s'appelle Reflecting Pool, c'est bien que ça doit refléter les monuments qui sont autour. Et donc, la question, c'est est-ce que ce bleu va sauter aux yeux? Peut-être que c'est le but qui est recherché. Le bleu est souvent une couleur pour montrer sa puissance, sa force, son rang. On voit bien que tout ce qui peut faire parler de Trump, tout ce qui peut conserver sa marque, fait partie de sa communication quasi quotidienne.
0: Autour du National Mall, le centre culturel Kennedy a été rebaptisé Trump Kennedy Center en décembre. Décision jugée illégale par un juge fédéral en fin de semaine dernière. La Maison Blanche, elle, n'a désormais plus d'Elest. À la place, une salle de bal à la demande du président est en construction. Quant à la rénovation de la Reflecting Pool, son coût s'élève à 13 millions de dollars selon le New York Times.
2: Lucie Dupressoir, la France devient le seul pays européen à compter 3 astronautes en activité. Il y a d'abord Sophie Adnot, en ce moment dans la Station Spatiale Internationale. Et puis les deux autres, Thomas Pesquet et Arnaud Prost, tous deux vont aller dans l'espace l'an prochain. Ce sera le 3e voyage de Thomas Pesquet. Mais Servane de Pastre, la nouveauté, c'est la mission portée par une start-up californienne.
3: Oui, c'est une nouvelle tendance dans le domaine spatial. Les missions privées menées avec des astronautes professionnels issus d'agences. Et c'est dans ce cadre-là qu'opère la start-up américaine Vast, qui va envoyer 2 Français dans l'espace l'année prochaine. Thomas Pesquet et Arnaud Prost. Le premier devrait commander une mission de 6 astronautes vers la Station Spatiale Internationale, une mission de 2 semaines. Le second effectuera un vol d'essai vers Heaven 1, la première station spatiale commerciale au monde que la start-up Vast est en train de développer. Elle devrait être mise en orbite en 2027. Cette entreprise est jeune, elle a été créée en 2021 par le milliardaire Jed McCaleb. Elle est basée en Californie, vous le disiez Charles, mais elle pourrait devenir un peu française, dans le sens où elle s'est engagée à domicilier son quartier général européen en France. Outre la station commerciale Heaven 1, elle cherche à développer des habitats et des systèmes destinés à la Lune et à Mars, avec une échéance en tête, 2030, l'année où la Station Spatiale Internationale doit être progressivement désorbitée et doit donc trouver un ou des remplaçants.
2: Les explications de Servane de Pastre.
4: Merci beaucoup Charles Bonner. Prochain journal, ce sera pour l'économie dans 5 minutes. Et à 7h avec Lénaïque Monnier. Dans un instant, et comme tous les matins, on parle innovation avec Nicolas Bouzou pour Un Monde de Progrès. Il est bientôt 6h40.
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4: Bonjour Nicolas Bouzou.
6: Bonjour Stéphane.
4: On va prendre un peu de hauteur ce matin. Une start-up américaine appelée Varda Space vient de signer un accord avec un grand groupe pharmaceutique pour fabriquer des médicaments en orbite.
6: Oui, c'est vrai. C'est pas de la science-fiction. En fait, certaines molécules, des protéines, des anticorps, des antiviraux, ont besoin d'être cristallisées avec une précision extrême. Or, Stéphane, sur Terre, la gravité perturbe ce processus. Elle crée des turbulences, elle provoque des convections et les cristaux obtenus sont irréguliers, imparfaits. Dans l'espace, on n'a plus ces perturbations puisqu'il n'y a plus de gravité. Les molécules s'organisent mieux, les cristaux se forment avec pureté, avec une régularité impossible à atteindre sur Terre. Alors, ça peut vous sembler assez abstrait, mais l'intérêt, c'est qu'un médicament mieux cristallisé, il est absorbé plus efficacement par l'organisme, on peut prendre des doses plus faibles et on a moins d'effets secondaires. Vous voyez, c'est vraiment concret.
4: Concrètement, comment fonctionnerait cette usine spatiale ?
6: Alors, Varda a développé des petites capsules qui font à peu près la taille d'une voiture et qui seront lancées à environ 500 km d'altitude. À bord de ces capsules, un mini laboratoire pharmaceutique va produire des cristaux et puis la capsule va revenir sur Terre avec sa cargaison. Alors, le médicament n'est pas fabriqué dans l'espace, hein, c'est simplement la substance active sous sa forme cristalline qui est fabriquée dans l'espace et qui sera ensuite transformée en médicament classique dans des usines au sol. Le coût d'un lancement a chuté de façon spectaculaire grâce à SpaceX et à la démocratisation de l'accès à l'espace. C'est ça hein, ce qui rend le modèle économiquement viable pour la première fois. L'accord signé par cette start-up avec un grand groupe pharmaceutique américain marque vraiment un tournant, puisqu'on passe de la démonstration technologique au stade de la production industrielle avec une visée commerciale.
4: Quel patient pourrait bénéficier de ces médicaments fabriqués dans l'espace et dans quel délai ?
6: Alors, les premières applications visent des maladies pour lesquelles la qualité de cette cristallisation est déterminante. Ça concerne le VIH, potentiellement la cancérologie, des maladies pulmonaires aussi. Ce sont des pathologies où on cherche à améliorer la capacité du médicament à atteindre sa cible dans l'organisme. Concernant les délais, on parle quand même d'une décennie hein, pour les premières autorisations de mise sur le marché. Il n'en reste pas moins que cet accord est fondamental parce qu'il souligne que l'espace n'est plus simplement un terrain d'exploration ou de télécommunication, c'est en train de devenir une infrastructure industrielle au service notamment de la santé humaine. L'orbite terrestre basse demain pourrait être aussi banale pour la pharmacie que les usines terrestres le sont aujourd'hui.
4: Merci beaucoup Nicolas Bouzou, on se retrouve demain.
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4: Trois titres à la une de l'économie. Le cours du pétrole repart à la hausse. $95 le baril ce matin après la décision de l'Iran de suspendre les négociations pour un cessez-le-feu avec les États-Unis. Le tour de vis ne sera pas le même pour tout le monde. 40% des économies annoncées par le gouvernement vont être concentrées sur quatre secteurs. Police, prison, écologie et soutien à l'emploi. Et puis 71 projets d'investissement pour 93 milliards d'euros d'investissement. La 9e édition de Choose France affole les compteurs, mais en pratique, tous les projets ne se concrétisent pas, nous expliquera Éric Kioch dans ce journal. Malgré le message d'apaisement de Donald Trump, la nervosité est donc de retour sur le marché pétrolier. Le cours du Brent est de nouveau à $95 le baril. 5,5% de hausse depuis le week-end dernier. L'Iran annonce la suspension de ses négociations avec les États-Unis pour un accord de cessez-le-feu et menace désormais d'ouvrir de nouveaux fronts face à la multiplication des attaques israéliennes au sud du Liban. Pour les consommateurs, cette remontée des prix du pétrole, éloigne l'espoir d'une baisse des prix à la pompe dans les prochaines semaines. Le diesel, comme le sans-plomb, dépasse toujours les 2 euros le litre en moyenne. Rien à voir avec les prix en Espagne où le gouvernement socialiste a baissé la TVA sur les carburants, ce qui incite les Français à traverser la frontière pour faire le plein de l'autre côté des Pyrénées. Reportage dans une station essence de Figueras en Catalogne où s'est rendu Zoé Pallier, envoyée spéciale pour Radio Classique.
7: Nous sommes à une vingtaine de kilomètres de la frontière côté espagnol et pourtant dans la file d'attente devant la pompe à essence.
8: On est plus de Français que d'Espagnols, quoi.
7: Maëlys est infirmière à Perpignan, mais elle achète ici du sans-plomb 95 à 1,37€ le litre.
8: C'est beaucoup moins cher qu'en France, donc il me faut de l'essence, il faut que j'aille soigner des gens. Je prends les jerrycans pour pouvoir faire de l'essence pour ma sœur qui n'en a plus et pour mon père aussi qui en a besoin pour tout le mois pour travailler. Il est artisan, donc il n'a pas le choix aussi. Voilà.
7: Pour remplir deux bidons de 30 litres, Bernard a fait près d'une heure de route.
9: C'est une habitude depuis que le détroit d'Ormuz est bloqué, eu égard à une aide gouvernementale espagnole.
7: Car sans baisse de la TVA sur le carburant, le prix au litre serait 20 à 30 centimes plus cher. La mesure, très populaire, est en vigueur jusqu'à la fin du mois et peut encore être prolongée. Santiago Cabo, économiste à l'université CUNEF de Madrid.
10: Bien sûr, ça fait moins de recettes fiscales, mais notre économie est en pleine croissance et notre déficit public est moins préoccupant qu'en France. Il est de 2,5% du PIB environ. Vous, c'est le double.
7: En revanche, le gouvernement espagnol redoutait une flambée des prix de l'énergie qui finalement n'a pas eu lieu. Il a donc décidé de mettre fin hier à une autre mesure de soutien, la baisse de la TVA sur le gaz et l'électricité.
4: En France, on connaît désormais la répartition des coupes budgétaires annoncées par le gouvernement. 4 milliards d'euros d'économies répartis sur une quinzaine de ministères. Éric Mauban, en pratique, le tour de vis ne sera pas le même pour tout le monde puisque 40% des économies vont être concentrées sur la police, les prisons, l'écologie et le soutien à l'emploi.
11: Oui, effectivement, avec le conflit en Iran et une économie française qui fonctionne au ralenti, les recettes fiscales seront cette année moins nombreuses. Pour respecter les engagements du gouvernement sur le redressement des comptes publics, les budgets des ministères vont donc subir des coups de rabot plus ou moins importants. Alors, aucun n'est épargné, hein. D'après les chiffres dévoilés ce matin par les Échos, la contribution la plus importante viendra du ministère de la Justice, avec une diminution de 8,6% des autorisations d'engagement par rapport au budget initial. Pour le ministère de l'Intérieur, ce sera 6,2% sont en revanche plutôt épargnés, l'économie et la finance, l'armée, et puis ce qui concerne l'Europe et les affaires étrangères. Il faut noter, vous l'avez dit Stéphane, que les budgets de la police, des prisons, de l'écologie et du soutien à l'emploi représentent 40% du total des coupes, ce qui promet des débats agités pour la formation du prochain budget qui s'annonce d'autant plus difficile que l'élection présidentielle approche.
4: Merci beaucoup Éric Mauban. Faut-il réduire les allocations chômage pour inciter à reprendre plus rapidement un emploi? C'est en tout cas la proposition de plusieurs candidats à l'élection présidentielle. Un rapport de l'UNEDIC montre pourtant que la réduction du montant et de la durée des allocations chômage n'augmente pas forcément les chances de retrouver un emploi salarié. C'est même plutôt le contraire. 63% des chômeurs qui ne disposaient que de 6 mois d'allocation ont retrouvé un emploi avant la fin de leur indemnisation, contre 80% pour ceux qui bénéficiaient d'une durée beaucoup plus longue. L'UNEDIC précise également qu'en France, environ la moitié des chômeurs retrouvent un emploi au cours des 4 premiers mois de leur indemnisation. 71 projets d'investissement pour un total de 93 milliards d'euros. La 9e édition de Choose France a dépassé hier le montant des investissements qui avait été cumulé au cours des 8 éditions précédentes. C'est un record qui s'explique essentiellement par un gigantesque investissement du groupe japonais SoftBank dans les data centers. Bonjour Eric Koch.
12: Bonjour.
4: Ce sommet est devenu une vitrine, évidemment pour la France. Les chiffres sont éloquents. Mais en pratique, tous les projets ne se concrétisent pas.
12: Il faut d'abord retenir le positif. Sur 230 projets annoncés lors des éditions précédentes, 90% sont en cours de développement, comme l'usine géante de batteries promise par le Taïwanais Prologium, qui n'ouvrira finalement ses portes à Dunkerque en 2028 au lieu de 2026. Et d'autres sont concrétisés. On pense notamment aux 2 nouveaux navires commandés au chantier de Saint-Nazaire par MSC Croisière l'année dernière pour 3,5 milliards d'euros. Mais il y a aussi des projets qui ont capoté. Si officiellement aucun n'a été abandonné, une dizaine semble aujourd'hui dans l'impasse. L'échec le plus retentissant est peut-être celui de FluidStack. La start-up britannique voulait implanter un supercalculateur dédié à l'intelligence artificielle dans la Somme pour 10 milliards d'euros, mais il ne verra finalement jamais le jour.
4: Et au-delà de quelques échecs, il y a également le nombre de créations d'emplois qui reste assez modeste au regard des montants investis.
12: Oui, si on se penche sur les annonces d'hier, par exemple, on parle de 71 projets pour 15 000 emplois créés. Cela fait à peine 200 postes par projet, un chiffre modeste qui s'explique par la nature de ces annonces qui concernent des extensions d'usines, mais surtout des centres de recherche ou des centres de données avec très peu de main-d'œuvre. Les nouveaux sites industriels restent minoritaires à Choose France pour 2 raisons. Un coût du travail plus élevé en France et un climat social plus compliqué qu'ailleurs, nous explique un participant du sommet. Le souvenir des dégradations des gilets jaunes hantent encore certains investisseurs étrangers.
4: Et lors du sommet de Choose France hier, le constructeur de drones portugais Tekever a annoncé un doublement de ses investissements prévus en France à 200 millions d'euros. L'entreprise a ouvert une usine à Cahors dans le Lot. L'investissement a été bien accueilli car il peut créer une dynamique dans le territoire, nous explique Vivien Coste. Il est maire socialiste du Grand Cahors.
13: C'est la preuve que nous avons réussi collectivement à convaincre Tekever de l'intérêt du site de Cahors Sud, qui est directement connecté à l'autoroute A20, à proximité d'un aérodrome qui permet d'opérer les tests des drones en situation réelle. Et donc, c'est cette rencontre des intérêts qui a pu ainsi se concrétiser. Et en termes d'emploi, on peut donc envisager à horizon 3-5 ans une centaine d'emplois directs. Mais surtout, on a à travers cette licorne européenne une première brique d'un écosystème du spatial autour du drone, autour de l'aviation décarbonée qui pourrait se construire sur notre territoire du Grand Cahors.
4: Encore une introduction en bourse dans le secteur de la tech américaine. La société Anthropic, devenue l'un des poids lourds de l'intelligence artificielle, vient de déposer son dossier auprès du régulateur des marchés financiers quelques jours seulement après SpaceX. Une nouvelle fois, les chiffres sont impressionnants dès son introduction en bourse. Anthropic pourrait être valorisé à plus de 1 000 milliards de dollars. Les Les entreprises chinoises sont largement subventionnées par l'État. Elles reçoivent en moyenne entre 3 et 8 fois plus d'aides publiques que dans les autres pays. C'est le constat dressé par les économistes de l'OCDE et cela représente 108 milliards de dollars pour la seule année 2024. De quoi fausser la concurrence internationale, explique Jean-Marie Cardebat. Il est économiste et professeur à l'Université de Bordeaux, affilié à l'INSEC Grande École.
14: Moi, je vois ça comme un mouvement historique que l'on analyse depuis déjà plusieurs années, qui va du libre-échangisme et du multilatéralisme vers une doctrine beaucoup plus pragmatique du commerce international, qui va travailler sur les résiliences, qui va remettre au goût du jour les politiques industrielles et les politiques commerciales. Donald Trump, sur le fond, n'a pas tort parce qu'il se bat contre un déficit extérieur abyssal qui s'est creusé dans des conditions de compétition qui ne sont pas saines, du fait du mercantilisme de la Chine. Donc, il l'a fait avec son style et avec son instabilité, sa maladresse, qui a fait que on a peu regardé le fond et on a surtout regardé la forme. C'est dommage parce que derrière, il y a vraiment aujourd'hui une critique du modèle du commerce international qu'il est urgente de mener, que ce soit en Europe, aux États-Unis ou dans l'Occident en général.
4: La Bourse de Paris a terminé hier soir en baisse de 0,45%, le CAC est à 8146 points. Le chiffre du jour, 59% des candidats au baccalauréat en 2025 ont obtenu une mention avec de grosses disparités en fonction de l'origine sociale. 40% des bacheliers, par exemple, qui ont obtenu une mention très bien, sont issus d'un milieu social très favorisé. En revanche, les enfants d'ouvriers ou de parents sans activité professionnelle ne représentent que 3 à 4% des mentions très bien. On va parler de ces inégalités avec Elisabeth Tchungi. Bonjour.
15: Bonjour Stéphane.
4: Vous êtes présidente de Capital Filles, c'est une association dont l'objectif est de lutter pour l'égalité des chances des jeunes filles issues de quartiers défavorisés ou de zones rurales. Avec de bons résultats, 70% des jeunes filles que vous accompagnez ont obtenu une mention au bac, c'est 11% de plus que la moyenne nationale. Comment fonctionne votre accompagnement ?
15: Eh bien, la recette du succès, c'est le mentorat, tout simplement, et notamment notre tandem gagnant, nos marraines en entreprise et nos filleules des quartiers prioritaires de la ville. Capital Filles a été fondée par des entreprises, hein, dont Orange, notamment, avec vraiment pour mission la cohésion sociale et mettre au service des jeunes filles des quartiers défavorisés ou de milieux ruraux les compétences de marraines en entreprise pour leur donner confiance en elles d'abord, qui est le socle de départ, et ensuite les conseiller sur les choix d'orientation et les accompagner, notamment dans la jungle de Parcoursup.
4: D'où viennent les marraines ? J'imagine qu'elles n'ont pas toutes le même profil.
15: Pas du tout, puisque déjà aujourd'hui Capital Filles représente 55 entreprises cotisent pour l'association et donc mettent à disposition des collaboratrices de leur entreprise. Et donc ça va d'Airbus à L'Oréal, Orange bien sûr, Rexel, des PME. Et donc les marraines sont issues de profils très variés, des ingénieurs, des RH, des commerciales, alors beaucoup d'ingénieurs pour ce qu'on essaie de pousser les filles vers les filières
4: et
15: scientifiques
4: travail,
15: parce que
4: hein, 27%
15: voilà, il y a
4: je
15: du
4: crois,
15: travail absolument. Mais les profils sont très très variés. Ce qui compte, c'est la motivation, c'est l'envie de donner de son temps. Et puis surtout, c'est le message vraiment pour les entreprises, c'est que tout le monde y gagne. C'est-à-dire que les marraines développent aussi des compétences, des soft skills. C'est de l'écoute, c'est de la gestion de projet, c'est de l'accompagnement sur mesure, c'est se mettre à la place de l'autre. Donc des compétences douces, comme on dit, qui sont de plus en plus valorisées en entreprise.
4: Est-ce qu'il y a une dimension, on va dire, coaching, le mot est un peu à la mode, mais est-ce que les marraines expliquent à leurs filleules qu'elles ne doivent rien s'interdire, surtout pas au nom de la pression sociale ?
15: Cela commence par lutter contre l'autocensure, parce que beaucoup de jeunes filles ne se projettent pas dans certains métiers parce qu'elles se disent c'est hors de portée, qu'elles ne connaissent pas bien le monde de l'entreprise, et donc les marraines sont là déjà pour briser le plafond de verre, leur dire tout est possible et construire un projet et vraiment les conseiller dans les filières en fonction de l'appétence qu'ont les jeunes femmes. Mais c'est vraiment d'abord de la projection. On ne peut pas se projeter dans un univers professionnel qu'on ne connaît pas ou dans des métiers qu'on ne connaît pas. Les métiers du développement durable, par exemple, elles ne les connaissent pas forcément, alors que c'est passionnant. J'en sais quelque chose en tant que directrice exécutive RSE du groupe Orange. Et voilà. Et une fois qu'elles découvrent ce type de métier, il y a un déclic qui se fait. Et donc forcément, quand on a un objectif précis, on s'investit beaucoup plus dans son travail, ce qui explique l'excellent chiffre que vous avez cité, le taux de mention supérieur à la moyenne.
4: On va parler finance. Comment est-ce que le système est financé? Les entreprises partenaires, évidemment, vous apportent des capitaux, mais je crois que vous en cherchez davantage. Des entreprises.
15: Nous cherchons davantage d'entreprises pour la simple raison que nous sommes sollicités de plus en plus par des établissements. Aujourd'hui, Capital Phi est présente dans tout l'Hexagone et dans l'Académie de la Réunion. Et donc, nous avons 14 ans d'antériorité avec donc les résultats. Et forcément, le système repose sur le partenariat avec des lycées. Et forte de notre succès, nous sommes de plus en plus sollicités par des lycées, mais évidemment, il faut pouvoir remplir la promesse de pouvoir trouver une marraine pour chaque filleule accompagnée dans les lycées. Et donc, pour cela, on a besoin de toujours plus d'entreprises pour rejoindre l'aventure.
4: Voilà, c'est un appel lancé aux chefs d'entreprise qui nous écoutent ce matin, rejoindre l'aventure Capital Phi. Je rappelle ce chiffre, il est vraiment impressionnant. 59% des candidats au bac ont obtenu une mention l'an dernier, 70% pour les jeunes filles que vous accompagnez. Je pense que tout est résumé.
15: Voilà.
4: Merci beaucoup Elisabeth Tchoungui d'être venue ce matin sur Radio Classique, présidente de Capital Phi. 6h57. Dans un instant, David Abiker vous accompagne jusqu'à 9h.
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4: La météo de ce mardi avec Léna Hickmonier, le temps se dégrade vraiment sur une grande partie de la France.
20: Oui, pluie, averse, orage gagnent progressivement le pays, de la Bretagne jusqu'à la région Pays de la Loire en cours de matinée. Et puis au fur et à mesure de la journée, ces pluies seront fréquentes du bassin parisien au centre jusqu'au Grand Est et à la Bourgogne. Ce matin, vous avez 14 degrés à Rennes, 21 à Marseille, 17 à La Rochelle. Et cet après-midi, il fera 20 degrés à Nantes, 18 au Havre, 19 à Paris et 21 à Bordeaux.
4: Merci beaucoup Léna Hickmonier. On vous retrouve bien sûr dans quelques minutes pour le journal de 7h. À suivre ce matin à 7h15, on parlera avec mon invité de croisière d'exception puisque ce sera le président du groupe L'Opponent. Bonjour David Abiker.
21: Bonjour Stéphane et bonjour à tous.
4: Vous nous accompagnez jusqu'à 9h.
21: Ce matin on va parler de matières premières parce que le rapport Cyclope édité depuis 40 ans sort aujourd'hui et on va recevoir son auteur, Philippe Chalmin, l'historien, il a enseigné évidemment à Dauphine, il connaît tout sur tout sur les marchés de matières premières, notamment l'évolution des prix du pétrole. Il nous racontera à quel point depuis 40 ans, les matières premières, les marchés mondiaux ont façonné les relations internationales. On découvrira comment ça se passe dans ces rapports de force qui opposent les grandes puissances à travers la conquête des ressources naturelles. Je reviendrai plus longuement sur le programme tout à l'heure. Je lance Léna Hick. Elle est là.
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21: Et Léna Hickmonier pour le journal. Bonjour Léna Hick.
22: Bonjour David, bonjour à tous. Donald Trump veut conclure un accord avec l'Iran et pour cela veut éviter une propagation du conflit au Liban. Nous entendrons également dans cette édition ce témoignage d'un journaliste sur place. Il nous dira que le Liban ne peut être sauvé que par les Libanais. Et puis instance stressant pour plus d'un million de lycéens, d'étudiants, de parents. Les résultats de Parcoursup, c'est aujourd'hui en fin d'après-midi.
21: Après votre journal éditorial avec François Vidal, suivi de l'invité de Stéphane Pedrazzi, aujourd'hui le président des Croisières Ponant. Et à la une de l'actualité, avant la reprise des négociations, regain de tension cette nuit entre Israël et le Hezbollah.
22: Israël et le Hezbollah qui ont poursuivi des affrontements toute la nuit, malgré l'annonce par Donald Trump de l'accord des deux camps pour cesser les hostilités. Servane de Passer, on va voir ça avec vous parce que la situation reste floue. Confuse à quelques heures d'un nouveau cycle de négociations entre Libanais et Israéliens.
3: Les discussions sont le seul moyen de mettre un terme au conflit, a dit hier le président libanais Joseph Aoun. C'est le quatrième cycle de pourparlers depuis le début de la guerre. Mais le Hezbollah s'y oppose, il n'y participera pas et cela risque de compliquer les choses. Car le mouvement chiite allié de l'Iran a revendiqué une frappe sur une cible israélienne tôt ce matin. L'armée israélienne a également mené des opérations. Selon l'agence de presse libanaise, plusieurs villages ont été touchés dans le sud du Liban. Et pourtant, vous le disiez, les naïcs, les déclarations étaient plutôt rassurantes hier. Le Hezbollah va cesser totalement le feu face à Israël, avait écrit Donald Trump sur son réseau social. Le président américain qui s'est emporté contre son homologue israélien et ses frappes au Liban, rapporte le très renseigné média Axios. « Tu es complètement fou », lui aurait-il dit lors d'un appel. Car l'opération israélienne au Liban met en péril les discussions de paix d'un autre conflit, celui entre les États-Unis et l'Iran. Le premier ministre israélien Benjamin Netanyahu a quant à lui prévenu en cas de tir du Hezbollah, l'armée frappera Beyrouth, des déclarations qui ont suscité un vent de panique et qui ont poussé des centaines de familles à fuir hier leur logement dans la banlieue sud de la capitale.
22: Servane de Pastre, et si l'on veut résumer, c'est la trêve actuellement à Beyrouth, mais la guerre au sud Liban, et on l'a bien compris, cette situation est très confuse. Avant ces discussions à Washington, la solution, elle, ne peut venir que des Libanais. Voilà ce qu'analyse ce matin Anthony Samrani, qui est rédacteur en chef et éditorialiste au quotidien libanais L'Orient le Jour.
0: Je crois qu'aujourd'hui, le pays est, si je schématise un peu, divisé en deux camps. Un camp qui fait ce que j'appelle le pari israélien, c'est-à-dire le pari qu'Israël permettra d'en finir avec une milice qui a paralysé l'État, qu'il a pris en otage pendant des décennies, à savoir le Hezbollah. Et quelles que soient les destructions, quel que soit le coût, ça en vaudra la peine. Et il y a de l'autre côté un autre pari qui consiste à penser que malgré tout ce qu'on peut reprocher au Hezbollah, face à l'ennemi israélien, il faut faire front uni, se mettre derrière lui. Il faut attendre peut-être de la part des Iraniens qu'ils négocient le cessez-le-feu en notre nom, ou de la part des Américains ou des Saoudiens qu'ils s'entendent avec l'Iran sur un accord régional pour résoudre la question du Hezbollah. Dans les deux cas, ce sont des paris perdus d'avance. D'une part, parce qu'Israël n'éradiquera pas le Hezbollah et que le prix est de toute façon exorbitant pour le Liban. D'autre part, parce que si tant est qu'il y ait un jour un accord régional entre les États-Unis et l'Iran, et si tant est que le Liban soit intégré à cet accord, très probablement ce sera à notre détriment.
22: L'actualité à l'étranger et la guerre en Ukraine. Une importante attaque russe a fait ce matin 9 morts, 4 décès dans la capitale Kiev, touchée par des missiles balistiques. Et puis dans l'est du pays, à Dniepro, les autorités font là état de 5 morts et de 25 blessés. Et
21: voilà d'ailleurs un titre de séjour dont le renouvellement embarrasse une partie du gouvernement français.
22: Oui, celui de Xenia Fedorova, ressortissante russe, ex-patronne en France de la télévision Russia Today, proche du Kremlin. Cette femme de 44 ans est accusée par le ministre des Affaires étrangères, Jean-Noël Barrot, d'être la propagandiste patentée du Kremlin et un relais de désinformation. Deux plaintes ont été déposées rien que ce mois-ci devant l'ARCOM, l'autorité qui régule les médias, après certaines de ses interventions que nous précise Marc Tédé.
1: Sur la chaîne CNews, Xenia Fedorova accuse la Lettonie de glorifier le nazisme ou soutient que l'Occident a décidé de prolonger la guerre en Ukraine. Voilà qui reprend très fidèlement le récit de la propagande du Kremlin, dénonce auprès de l'ARCOM, le gendarme de l'audiovisuel, l'eurodéputé du groupe Renew, Valérie Hayé. C'est aussi conforme au parcours de Xenia Fedorova qui, dès 2017, interpelle le nouveau président Emmanuel Macron au sujet des journalistes russes interdits d'accès à son quartier général de candidat. À cette femme de 36 ans qui dirige alors Russia Today en France, le chef de l'État répond sans détour que sa chaîne est un organe d'influence qui produit des contre-vérités. Ce média sera interdit en Europe après le déclenchement de la guerre en Ukraine. Comment alors expliquer le renouvellement entre-temps du titre de séjour de Xenia Fedorova? C'était en 2024, Gérald Darmanin était ministre de l'Intérieur. Son successeur, Laurent Nunez, préfet de police de Paris à cette période, évoque une reconduction automatique. Mais il précise, un titre de séjour peut être retiré en cas de trouble à l'ordre public ou de menace pour les intérêts fondamentaux de la nation.
22: Les députés devraient adopter en première lecture la loi d'urgence agricole, déblocage des projets de stockage d'eau, installation simplifiée des bâtiments d'élevage, souveraineté alimentaire. Le texte est censé apporter aux agriculteurs des réponses concrètes. La coalition gouvernementale recevra le soutien du Rassemblement national. Le Parti socialiste n'a pas encore tranché.
2: 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C'est non ou c'est oui ? La phase d'admission de Parcoursup débute cet après-midi.
22: Oui, rendez-vous est donné à 19h pour plus d'un million de lycéens. Cette année, ce sont les filières de santé qui ont été les plus plébiscitées par les candidats. 836 000 vœux pour le PASS, le parcours d'accès spécifique santé, qui permet de poursuivre des études en médecine, en pharmacie ou en kinésithérapie. Une forte demande donc, malgré la difficulté des métiers et un système de santé pointé du doigt, Lucie Dupressoir.
6: L'engouement pour les filières de santé n'est pas nouveau. En terminale, beaucoup se tournent vers elle, raconte Marianne Kermark, présidente de l'Association nationale des étudiants en médecine.
19: Il y a une volonté de vouloir soigner les autres, aider les personnes dans le besoin, la découverte du corps humain, de son fonctionnement.
6: Mais certains ignorent la réalité des études et les difficultés du métier de soignant.
19: On se concentre tellement sur cette première année qu'on s'intéresse moins à la suite. Il y a beaucoup de choses dont on se rend compte au fur et à mesure. Dès qu'on commence nos stages à l'hôpital, on est confronté aux choses qui font le plus peur à l'humain, soit la maladie et la mort. Et après, voilà, les salaires entre la quatrième et la sixième année sont dérisoires. Et ensuite, sur l'internat, voilà, les internes se retrouvent à faire des semaines de 50, 60 heures.
6: Selon une enquête menée par l'association, un étudiant sur deux ne recommanderait pas des études de médecine. Isabelle Lafond, présidente de la conférence des doyens de faculté de médecine.
23: Il y a pas mal d'abandons en cours d'année, donc en première année, hein, avant la sélection. Après, une fois qu'ils sont rentrés en médecine, les abandons sont totalement anecdotique. En revanche, en école d'infirmiers, le taux d'abandon il y a encore peu de temps était entre 20 et 30% en cours d'études.
6: Selon Isabelle Lafond, de plus en plus de médecins se tournent vers le salariat après leurs études pour éviter les contraintes du système de santé français.
22: Pour terminer, les affiches des quarts de finale à Roland-Garros sont bouclées. Elles ne comptent aucun Français. Diane Paris s'est arrêtée hier, contrairement à la numéro 1 mondiale. Aryna Sabalenka, meilleure que Naomi Osaka, place au quart aujourd'hui avec un duel 100% ukrainien Svitolina Kostyuk. Et chez les messieurs, on suivra notamment l'Allemand Zverev face au jeune Espagnol Rodar.
2: Vous avez vu la nouvelle mode à Roland-Garros, vous venez avec votre chien. Sabalenka
22: ah bon
2: a amené son petit chien, Cavalier King Charles, qu'elle a trempé immédiatement dans la glacière pour le réchauffer, enfin pour le refroidir plus
22: j'étais
2: exactement. Et puis une autre est venue avec son bébé, enfin bon, Roland-Garros ressemble à la
22: ça,
2: vie.
22: Ça, en vérité. Ça, voilà.
2: Tout simplement. À suivre, le CDE dénonce les subventions versées par la Chine à son industrie, réveil tardif mais salutaire, dont nous parle François Vidal dans un instant. Lénaïque Monnier revient à 8h pour un autre journal. Il est 7h08.
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21: Et avec François Vidal à 7h10 pour l'éditorial de l'économie avec les échos. François, bonjour.
7: Bonjour David.
21: Dans un rapport publié hier, l'OCDE, le club des grandes économies occidentales, dénonce les subventions massives versées par la Chine communiste à son industrie.
7: Je peux pas vraiment dire que ce soit une découverte, hein, mais au moins plus personne ne pourra faire semblant de l'ignorer. Surtout, ce travail permet de mettre au jour les proportions dans lesquelles Pékin aide ses champions et le constat est proprement accablant. Hein. Selon l'OCDE, les entreprises chinoises auraient reçu en moyenne 3 à 8 fois plus de soutien gouvernemental que les entreprises occidentales au cours des 20 dernières années. Alors, bien sûr, ce genre de pratique est toléré hein, pour les acteurs issus de pays en développement, mais le Brésil, l'Inde ou l'Indonésie, par exemple, sont beaucoup moins généreux que la Chine. Et puis surtout, cela fait quelque temps maintenant que la deuxième économie mondiale ne peut plus être qualifiée d'émergente.
21: Et quelles conséquences ces subventions massives ont-elles en matière économique ?
7: Il y a des conséquences majeures, évidemment. Dans une économie ouverte et mondialisée, elles fournissent un avantage compétitif certain à leurs bénéficiaires. Rendez-vous compte, David, l'OCDE estime que ces aides, qui ont représenté plus de 3% du chiffre d'affaires des entreprises concernées en 2024, expliquent 60% des gains de parts de marché mondial des champions chinois. De quoi mieux comprendre le quasi-monopole exercé par la Chine dans les panneaux solaires, l'acier et les percées actuelles dans l'automobile et les semi-conducteurs notamment. Tout le problème est de mettre fin à ces pratiques déloyales, alors que Pékin nie avec la dernière énergie leur existence. Chacun y va de sa solution, puisque l'Organisation mondiale du commerce, l'OMC, est en état de mort cérébrale. À Washington, la réponse est claire, c'est la hausse des tarifs douaniers, dont on connaît les limites. À Bruxelles, des instruments anti-dumping existent et sont utilisés, mais ils restent très insuffisant si l'on en croit l'évolution de la balance commerciale Chine-Europe. L'an dernier, l'excédent chinois culminait à 360 milliards d'euros en hausse de 20% sur deux ans.
21: François Vidal pour l'éditorial avec les échos qui titre ce matin « Pékin accusé de concurrence déloyale ». Le Figaro, idem, la Chine aide son industrie 7 fois plus que l'Europe. Et puis le Parisien qui lui fait sa une sur les dégradations, violences inadmissibles de samedi soir en marge de la finale de la Ligue des Champions. 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Tout de suite, les voies de l'économie en régime de croisière.
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21: Charles, votre invité, pardon Stéphane, excusez-moi, votre invité est président de Ponant Exploration Group.
9: Benoît-Étienne Daumanget, bonjour.
10: Bonjour Stéphane Pedrazzi.
9: Bienvenue sur Radio Classique, vous êtes spécialisé dans les croisières d'exception à la fois en termes de confort et de destination. On va parler de vos nouvelles orientations dans un instant. D'abord, l'actualité, comment s'annonce la période estivale ?
10: Alors, à vous entendre ce matin, si je vous disais que le contexte actuel, le contexte géopolitique, les incidents sanitaires sont le meilleur environnement et l'environnement le plus favorable et celui dont je rêve pour le secteur du voyage et pour Ponant Exploration en particulier, vous ne me croiriez probablement pas, vous auriez raison. Cela dit, la saison 2026 s'annonce bien, les carnets de commandes, le cahier de commandes est bon, il est meilleur en 2026 qu'en 2025, il est meilleur en 2027 qu'en 2026, et pour autant, la situation actuelle fait que nos voyageurs, nos passagers nous ont aussi passé quelques messages que nous avons entendus, et ce message c'est un besoin de flexibilité. Flexibilité qui se traduit soit par des réservations de dernière minute, et on voit cette année des réservations un peu plus tardives, qui mettent un petit peu plus de temps à se confirmer, et notamment pour la saison estivale ou pour la saison de l'hiver prochain, il reste quelques cabines disponibles sur nos navires en Méditerranée, en Corse, en Adriatique ou encore dans la mer Baltique en fin d'année. Et aussi, un peu de flexibilité sur des réservations d'ores et déjà prises, pour lesquelles nos voyageurs nous ont demandé un petit peu de flexibilité, de la capacité éventuellement à repositionner certains départs, certaines réservations, ce que nous avons fait avec une politique dite sérénité que nous avons mise en place pour leur offrir cette flexibilité attendue et nécessaire.
9: Comment est-ce que vous gérez l'augmentation des prix de l'énergie ? Vous avez dû revoir à la hausse le prix de certaines croisières ?
10: Non, nous n'avons pas fait le choix de revoir les prix. Et pour l'instant, le pilotage des prix du carburant, c'est notre affaire, ça n'est pas celle de nos voyageurs.
9: Vous parliez de vos clients, est-ce qu'ils vous questionnent sur l'impact de la situation géopolitique ? Et des conséquences, notamment en termes de sécurité.
10: Ouais, c'est ce que je vous disais. Je pense qu'aujourd'hui, nous écoutons nos voyageurs, nous écoutons nos clients et ceux qui ont qui nous font confiance. Aujourd'hui, la politique de sérénité que nous avons mise en place est là pour répondre à d'éventuelles inquiétudes. Elle est très peu utilisée à date, et je crois que ça traduit la confiance que nos voyageurs et nos passagers ont dans la marque Ponant.
9: Est-ce qu'ils vous questionnent sur les aspects sanitaires après l'épidémie d'antivirus qui a affecté un bateau de croisière?
10: Ils nous ont questionnés. On leur a répondu. Nos protocoles sont en place, ils sont connus, ils sont soumis très régulièrement au contrôle des autorités compétentes, et donc on leur a répondu avec tout le sérieux qu'est le nôtre.
9: Croisière d'exception, je le disais, en matière de confort et de destination. Comment est-ce que vous choisissez les destinations que vous proposez? Qu'est-ce que recherchent vos clients en général?
10: Alors d'abord, la principale aujourd'hui, et c'est assez bien documenté, hein, le sujet est assez bien documenté, le facteur numéro un de choix, et c'est d'autant plus vrai dans le voyage haut de gamme, dans le voyage de luxe, c'est la volonté de découvrir quelque chose que l'on n'a pas encore découvert, la découverte de l'inédit, de l'inattendu. Et ça se traduit... D'abord par des destinations. Et d'abord, chez Ponant, on choisit des destinations uniques qui n'existent pas.
9: C'est le tour de l'Antarctique en 61
10: Exactement.
9: Jours, notamment.
10: Exactement.
9: Là, pour le coup, on est dans l'inconnu.
10: On est dans la vraie exploration. La traduction, voilà, en vocabulaire Ponant, ça s'appelle l'exploration. Et vous l'avez mentionné, c'est une première mondiale, hein, la circumnavigation autour de l'Antarctique à l'hiver 27-28. 62 jours, 23 000 kilomètres, la découverte du grand continent blanc, une des dernières frontières terrestres à découvrir, dans laquelle nous emmenons nos voyageurs dans quelques années.
9: L'exploration, mais avec une conscience environnementale. Est-ce que vos clients sont sensibles justement aux questions environnementales et aux engagements pris par votre entreprise?
10: Alors la question dépasse nos clients. À la question « sommes-nous sensibles ?», la réponse est oui. C'est vrai pour nos clients, c'est vrai pour nous. Et ça se traduit dans des faits. Peut-être quelques chiffres pour rappeler le sujet. Aujourd'hui, le grand univers de la croisière se fond dans le transport maritime. Le transport maritime, c'est 3% des émissions annuelles de CO2. La croisière... L'intégralité des bateaux de croisière, c'est 1% de ces 3%. Vous êtes à 0,03%. Le segment dans lequel nous sommes, l'exploration, l'expédition, c'est encore entre 2 et 3% de ces 0,03%. Pour autant, et c'est pas parce qu'il y a beaucoup de zéros après la virgule que nous ne sommes pas conscients
9: chaque
10: de notre impact.
9: Chaque geste compte.
10: Exactement.
9: Ouais.
10: Et nous sommes engagés, depuis maintenant un peu plus de 5 ans, dans un plan de réduction de nos émissions de CO2. Nous sommes à mi-parcours, nous sommes engagés à une réduction de 30% d'ici à fin 2030. Nous sommes à moins 15% à mi-parcours, avec pas mal d'initiatives qui sont portées au quotidien par les équipes. Choix des combustibles, je pense notamment au GNL, à du fioul faiblement soufré aujourd'hui, à des énergies alternatives. Je pense aussi à la réduction de la vitesse de nos navires. Nous naviguons plus doucement pour moins polluer et pour émettre moins de CO2. Allez-y.
9: On peut faire de l'éco-conduite avec un bateau, un peu comme David Abiker avec sa voiture.
10: Avec des navires, absolument.
9: Vous êtes arrivé à la tête de l'entreprise il y a quelques mois, vous avez ressenti le besoin de clarifier le positionnement de l'entreprise. Pour quelle raison?
10: Pour une première raison, je pense d'abord c'est une clarification en soi. C'est toujours important de clarifier qui on est, d'où on vient, où on est et où on va. Ça fait 38 ans que Ponant, c'est l'exploration. Et aujourd'hui, nous avons réaffirmé dans notre positionnement stratégique et dans le plan stratégique que nous avons lancé, que Ponant c'est l'exploration, rien que l'exploration, toute l'exploration. C'est très simple et très compliqué à la fois. Ça veut dire que Ponant c'est l'exploration pour tous. Ça veut dire une communauté de voyageurs, de découvreurs qui ont envie, qui sont avides de découvertes culturelles, de découvrir le monde. Partout, nous naviguons sur tous les océans du monde, sur toutes les mers du monde, sur beaucoup des beaux fleuves du monde, comme le Mékong ou l'Amazone. C'est aussi la découverte et l'exploration en toute chose. La découverte, ça n'est pas que la découverte de la destination, mais c'est aussi, à cette heure de la matinée, on peut être peut-être un peu poétique, c'est aussi la redécouverte de soi, l'apprentissage ou le réapprentissage, la reconnexion à ce qui est le plus essentiel, à soi-même. Le navire a cette propriété assez magique d'être à la fois la fenêtre ouverte sur l'inconnu, mais en même temps ce côté sanctuaire, cocon, et donc c'est aussi cette redécouverte, cette exploration de soi au travers de ces voyages que nous proposons.
9: Vous êtes sur un segment de marché, le Luxury Expedition, où il y a de plus en plus de concurrence. Vous dites, à la différence de nos concurrents, la finalité n'est pas le bateau. Beaucoup proposent des bateaux très confortables, mais payent peut-être, c'est un anglicisme, pardon, font peut-être moins attention aux destinations. Vous dites chez nous, ça reste la priorité.
10: Et je reviens sur la clarification stratégique. Je crois qu'elle est aussi importante en relatif. Parce qu'aujourd'hui, on le voit, et c'est plutôt une bonne nouvelle, notre secteur est dynamique. On est sur un secteur qui est plutôt un secteur de petite taille, qui est en croissance. Le haut de gamme dans l'univers du voyage en mer, de la croisière, tire la croissance et a une croissance plus importante que le marché de manière générale. Et ça attire des nouveaux acteurs. Et vous avez mentionné quelques acteurs qui arrivent maintenant, et notamment des hôteliers, des terriens qui viennent à la mer. Je pense que contrairement, nous, on considère que le navire est extrêmement important. La destination est le plus important. Et c'est le titre d'une de nos campagnes que j'aime particulièrement. La destination, c'est vous. La destination, c'est vous. Ça veut dire qu'au-delà de la découverte des endroits magiques dans lesquels on peut vous emmener, dans lesquels Ponant emmène les voyageurs depuis 38 ans, on repousse toujours un peu plus loin les limites et les frontières. La vraie destination avec Ponant, c'est vous.
9: Merci beaucoup, Benoît Étienne Daumanget, d'être venu ce matin sur Radio Classique.
21: David. Merci à tous les deux. Stéphane, à demain, à suivre Karine Dijoux et sa leçon de français, suivie des coulisses de la politique avec Marcelo Westfred. Le Rassemblement National capitalise sur les violences en marge de la finale de la Ligue des Champions. 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
21: Bonjour Karine.
14: Bonjour David.
21: La question qui ne se pose plus aujourd'hui. Deux auditeurs nous interpellent ce matin sur la façon dont on pose les questions en français. Georges déplore la disparition de la forme interrogative avec inversion du verbe au profit de la tournure. Est-ce que, on me l'a reproché à moi qui essaye de faire attention, mais je n'y parviens pas visiblement.
14: Eh bien voici ce que nous indique Georges en détail. L'emploi de la forme interrogative a tendance à disparaître de plus en plus du langage parlé. Il ne s'agit pas là d'une évolution, mais d'une régression, d'un appauvrissement. Les journalistes, malheureusement, ne montrent pas le bon exemple, notamment en abusant du « est-ce que » intempestif. Rappelons qu'en français, il y a trois façons de poser une question. L'inversion du sujet, « venez-vous ?» La tournure avec « est-ce que ?»« Est-ce que vous venez ?» Et la simple intonation montante « vous venez ?» Ces trois formes coexistent, mais la troisième est en train d'engloutir les deux autres.
21: Est-ce une régression, comme l'indique cet auditeur exigeant ?
14: Eh bien, disons que c'est un appauvrissement, comme il l'a dit. L'inversion sujet-verbe, c'est la marque du français soutenu, littéraire, précis. « Êtes-vous libre ce soir ?» a une toute autre allure que « Vous êtes libre ce soir ?» Quant à « Est-ce que ?» Eh bien, rassurez-vous, pour « Est-ce que ?» ce n'est pas si familier, contrairement à ce que l'on peut croire. C'est une forme correcte, moins élégante et plus lourde par sa construction que l'inversion sujet-verbe.
21: Bérangère vous demande, la locution « du coup » qu'on entend partout, est-elle correcte ou pas correcte ?
14: Ah, ce « du coup » qui s'immisce dans toutes les conversations et dont on parle souvent. À l'origine, il signifie « de ce fait, à la suite de quoi ?» et permet de créer un lien de causalité entre deux événements. Aujourd'hui, on l'emploie constamment et pas forcément pour marquer la conséquence. Il devient un mot de liaison, vide de sens, et ce n'est pas une locution incorrecte d'un point de vue grammatical. Il faut simplement l'employer avec parcimonie en gardant l'idée de causalité teintée d'un caractère soudain. Je vous donne un exemple. Le vent s'est levé brutalement. Du coup, son château de cartes s'est envolé.
21: Ah oui, là on perçoit bien la conséquence. Oui. Parce que du coup est utilisé comme une sorte de virgule d'hésitation aujourd'hui. Du coup, Bérangère vous demande également s'il vaut mieux dire « quant à faire » ou « autant faire ».
14: Eh bien, c'est la deuxième forme qui est correcte. Exemple, « autant faire vite et bien », c'est plus efficace. Ou « autant faire semblant quand on est face à lui, il ne jure que par l'hypocrisie ». « Autant » suivi d'un infinitif signifie « il vaut mieux faire ainsi ».
21: Oui, mais si quelqu'un part à la cuisine et qu'on lui dit « ramène le plat à gratin tant qu'à faire », c'est juste ça.
14: Oui, mais elle demandait « quant à faire ». Et « quant à faire », ça n'existe pas.
21: Très bien.
14: À mes yeux.
21: Bon, parfait. Je vous dis à demain, Karine.
14: À demain.
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2: Et avec Marcelo Westfred à 7h26 pour les coulisses de la politique. Bonjour Marcelo.
19: Bonjour David.
2: C'est la une du Parisien ce matin, des pillages, des blessés graves, des images qui font le tour du monde. Les violences en marge des célébrations de la victoire du PSG samedi ont offert au Rassemblement National une tribune inespérée.
19: Oui, alors le Rassemblement National a d'abord sorti l'artillerie lourde. Marine Le Pen, la France est le seul pays où la victoire d'un club de foot provoque des émeutes. Même son de cloche chez Jordan Bardella, il a dénoncé sur BFM une quasi-guerre civile et je cite « l'incapacité depuis 30 ans à maîtriser l'immigration ». Alors insécurité, immigration, jeunes des quartiers, voilà le Rassemblement National sur ses thèmes de prédilection. C'est le visage de la nouvelle France voulue par Jean-Luc Mélenchon, a dit Jordan Bardella. Dès qu'ils le peuvent, les dirigeants du Rassemblement National en profitent pour installer le duel rêvé par eux pour le second tour. Un match RN-LFI, l'assurance selon tous les sondages d'une large victoire.
2: Reproche-t-il au gouvernement d'avoir failli dans la sécurisation de la soirée ?
19: Alors non, le RN ne considère pas comme LFI qu'il y a eu des erreurs dans l'utilisation des forces de police. C'est un bon technicien, dit-on en partie à propos de Laurent Nunez, le ministre de l'Intérieur. Seulement, ajoute-t-on, il a réagi en ancien préfet et pas en politique. Il n'aurait jamais dû dire que la situation s'est bien passée alors qu'il y a eu un bilan lourd, un mort sur le périph et une noyade. Le RN, vous le voyez, ne va pas plus loin dans la critique parce que son tour peut rapidement arriver. Confidence d'un cadre, David, si jamais le PSG gagne à nouveau l'an prochain, on aura peut-être à gérer ça. Et ce n'est pas sûr que les rues soient calmes non plus.
2: L'incantation, ça en effet ses limites. Que ferait le Rassemblement National s'il était au pouvoir pour juguler ce type de violence ?
19: Alors sachez qu'il planche sur une loi anti-casseurs qui permettrait d'arrêter toute personne qui se trouve sur un lieu de pillage ou de saccage, une sorte de loi anti-attroupement. Ça viserait pas seulement le casseur lui-même, mais celui qui l'accompagne, l'encourage, le laisse faire. Soit dit en passant, David, ce serait juridiquement assez compliqué puisqu'il faut quand même en France pouvoir démontrer la volonté, fournir des preuves. Le RN a encore 10 mois pour prouver et se prouver qu'il saurait être aux manettes. Oui, ces événements, c'est du carburant électoral pour nous, reconnaît un pilier du Rassemblement National. Mais on ne veut pas gagner pour gagner. Il faut qu'on soit capable ensuite de changer la vie des gens.
2: Les coulisses de la politique avec Marcelo Westfred du Parisien aujourd'hui en France, dont je vous rappelle la une aujourd'hui. Dégradation, violence inadmissible. Merci Marcelo, à demain. 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À suivre la météo, suivi du journal de Charles Bonner. Bonjour Charles.
20: Bonjour David, bonjour à tous.
2: Des orages pour tout le monde.
20: Ce matin, c'est un temps pluvieux avec des averses orageuses qui traversent toutes les régions, accompagnées de vent près de la Manche, changement d'ambiance par rapport à la semaine dernière, et qui se ressent dans les températures puisqu'on retombe en dessous des normales de saison. 19 à Lille au meilleur de la journée, 17 à Brest, 20 à Paris, 25 à Marseille et 21 à Toulouse et Bordeaux.
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21: Et Charles Bonner pour les informations à 7h30.
20: Avec à la une ce matin, un dialogue qui reprend progressivement entre la France et l'Algérie. Cette fois-ci avec la visite du ministre de l'Intérieur algérien à Paris et l'espoir que Christophe Glaize soit libéré. Israël et le Hezbollah s'engagent à la désescalade auprès de Donald Trump. La directrice d'un lycée français au Liban nous raconte le quotidien d'une école fermée depuis le mois de mars. Et puis la Chine devient la nouvelle puissance mondiale du médicament contre le cancer, une progression fulgurante en 10 ans.
21: Après votre journal, l'écho du monde, la Russie a-t-elle testé l'OTAN en envoyant un drone s'écraser en Roumanie, Christian Macarian vous le dira dans quelques minutes. Edgar Morin est mort, la sociologie est en deuil. Que représente cette discipline dans la vie intellectuelle française? Marc Bourreau y consacre son journal imprévisible. Enfin, 8h-5, Nvidia lance la fabrication de microprocesseurs pour micro-ordinateurs. David Barou vous expliquera pourquoi c'est important. C'est une première depuis 2 ans.
20: Depuis la reconnaissance par la France de la marocanité du Sahara occidental, un ministre algérien, en l'occurrence de l'Intérieur, est à Paris pour une rencontre avec son homologue français, Laurent Nouniez, qui s'est rendu

0: avec notamment la traque de la DZ Mafia en Algérie. Sur l'immigration, depuis 3 mois, le régime algérien délivre de nouveau des laissez-passer consulaires pour le retour de ses ressortissants expulsés par la France. Reste que dans chacune de ces rencontres plane l'ombre de Christophe Glaize, souffle un conseiller ministériel. Condamné à 7 ans de prison, le journaliste sportif est incarcéré en Algérie depuis près d'un an. L'un de ses soutiens espère que le réchauffement des relations franco-algériennes fasse avancer sa situation, car pour l'instant, pas de processus ni de calendrier pour obtenir une grâce présidentielle, regrette-t-il.
1: Lauriane Toulmont, symbole de ces tensions, Boualem Sansal, emprisonné en Algérie avant d'être gracié par le président. Il publie son nouveau livre aujourd'hui. C'est aux éditions Grasset, sa nouvelle maison d'édition. Titre du livre, La Légende. C'était son surnom, dit-il, dans sa prison algérienne.
2: Israël et le Hezbollah tentent la désescalade.
1: Il s'engage en tout cas auprès de Donald Trump, même si sur le terrain, on n'y est pas encore. La preuve avec ses tirs du Hezbollah vers Israël ce matin et des bombardements sur des villages du sud Liban, dans le district de Nabatieh, dans la ville de Habouch, à quelques dizaines de kilomètres de la zone contrôlée par Israël. Il y a un lycée français fermé depuis le mois de mars. Les cours continuent à distance. Sophie Labre est la directrice de l'établissement. Elle est actuellement à Beyrouth.
3: Pour nous, c'est notre deuxième épisode de guerre en 15 mois. Donc, malheureusement ou heureusement, les familles ont pris des réflexes. Les élèves sont partis avec leurs affaires scolaires et les enseignants sont partis avec leur ordinateur portable. On fait beaucoup parler les enfants de leurs émotions. Les gens ne vont pas bien, en fait. Il n'y a pas une minute de sérénité. Toute nouvelle frappe annoncée sur les réseaux sociaux est source d'inquiétude pour savoir si c'est chez soi ou pas. À l'heure où je vous parle, j'ai 4 personnels qui ont déjà perdu leur maison. Ça fait 6 ans qu'on traverse des crises. Pour la première fois en 6 ans, j'ai vu les Libanais perdre leur sourire. Et en fait, c'est le fait de travailler en équipe et de se serrer les coudes, tous les personnels, qui fait qu'on tient tous. L'avantage quand on s'occupe d'élèves et d'éducation, c'est que c'est porteur. Le sourire des élèves, ça donne du baume au cœur.
1: Voilà pour ce témoignage. Un apaisement au Liban, c'est la condition fixée par l'Iran pour un accord. Malgré les menaces des gardiens de la révolution d'ouvrir de nouveaux fronts, Donald Trump estime que les négociations avancent à un rythme rapide.
2: 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Les députés doivent approuver la loi d'urgence agricole.
1: Un vote aujourd'hui avec les voix du Bloc central et du Rassemblement national. Les socialistes n'ont pas encore décidé. Les autres vont voter contre. Le texte répond aux revendications des syndicats, à la fois sur le loup, sur les stocks d'eau et sur la grande des poulaillers. Sur la fin de vie, un accord est hautement improbable. La commission mixte paritaire, la négociation entre députés et sénateurs devrait échouer aujourd'hui. Le texte sera examiné une nouvelle fois le 22 mai à l'Assemblée. Le gouvernement veut supprimer par amendement les délits d'entrave et d'incitation.
2: Ce sera le sujet de l'éditorial de Guillaume Tabar à 8h10.
1: C'est une édition record pour le sommet Choose France. 93 milliards d'euros annoncés hier. C'est plus que sur l'ensemble des 8 premières éditions. Le dernier d'Emmanuel Macron qui a créé cette vitrine pour la France. Éric Kioch, si on fait le bilan, la plupart des projets aboutissent.
4: Il faut d'abord retenir le positif. Sur 230 projets annoncés lors des éditions précédentes, 90% sont en cours de développement, comme l'usine géante de batterie promise par le Taïwanais Prologium, qui n'ouvrira finalement ses portes à Dunkerque en 2028 au lieu de 2026. Et d'autres sont concrétisés. On pense notamment aux 2 nouveaux navires commandés au chantier de Saint-Nazaire par MSC Croisière l'année dernière pour 3,5 milliards d'euros. Mais il y a aussi des projets qui ont capoté. Si officiellement aucun n'a été abandonné, une dizaine semble aujourd'hui dans l'impasse. L'échec le plus retentissant est peut-être celui de Fluidstack. La start-up britannique voulait implanter un supercalculateur dédié à l'intelligence artificielle dans la Somme pour 10 milliards d'euros, mais il ne verra finalement jamais le jour.
1: Mais alors, au-delà de quelques échecs, Eric, il y a aussi un bilan de création d'emplois finalement assez faible.
4: Oui, si on se penche sur les annonces d'hier, par exemple, on parle de 71 projets pour 15 000 emplois créés. Cela fait à peine 200 postes par projet, un chiffre modeste qui s'explique par la nature de ces annonces qui concernent des extensions d'usines, mais surtout des centres de recherche ou des centres de données avec très peu de main-d'œuvre. Les nouveaux sites industriels restent minoritaires à Choose France pour 2 raisons. Un coût du travail plus élevé en France et un climat social plus compliqué qu'ailleurs, nous explique un participant du sommet. Le souvenir des dégradations des gilets jaunes hantent encore certains investisseurs étrangers.
1: Les explications d'Éric Kioch. La France devient le seul pays européen à compter 3 astronautes en activité. Sophie Adnot en ce moment dans la Station Spatiale Internationale et puis les 2 autres, Thomas Pesquet et Arnaud Prost. Tous 2 vont aller dans l'espace l'an prochain. Ce sera le 3e voyage de Thomas Pesquet pour 2 missions en partenariat avec la NASA, conduite par une entreprise californienne vaste dont l'ambition est de créer la première station spatiale commerciale.
2: Et puis la Chine devient la nouvelle puissance de la

0: cancérologie.
1: Absente de la recherche il y a 10 ans, elle s'est depuis imposée, comme le prouvent ses études mises en avant au Congrès international de cancérologie de l'ASCO à Chicago qui s'achève ce soir. Rémi Pfister, la Chine a opéré un changement radical.
2: Longtemps spécialisée dans la fabrication de médicaments génériques, la Chine développe désormais ses propres traitements innovants. À l'échelle mondiale en cancérologie, 15% des nouvelles études cliniques sont chinoises. Fabrice Barlesi, directeur général de l'Institut Gustave Roussy.
3: Si on regarde en 2020 les dépenses en recherche et développement chinoises, on était aux alentours d'un petit peu plus de 300 milliards de dollars et on est passé en 2024 à presque 500 milliards de dollars. C'est une stratégie qui a poussé aussi la Chine à essayer de faire revenir en Chine des Chinois qui avaient acquis une expérience importante dans des grandes entreprises du médicament pour aider et pousser et soutenir ce développement.
2: Porté par son immense marché intérieur et ses 1,4 milliard d'habitants, la Chine souhaite aussi exporter ses nouvelles molécules. Stéphane Legouille, directeur de l'Institut Curie.
4: Pour cela, il y a un obstacle. Le marché de la santé et des médicaments est quand même très contrôlé avec des règles. Donc la Chine a aussi appris à rentrer dans ce mode d'évaluation du médicament. Et les grandes industries pharmaceutiques non chinoises viennent se fournir en Chine, achètent les brevets pour commercialiser sur le reste de la planète ces molécules. Si on remonte le fil, on voit que souvent derrière, il va y avoir une start-up chinoise, une université chinoise qui a développé ces molécules très techniques.
2: Reste une question pour les industriels et les régulateurs américains et européens. Comment intégrer dans les années à venir ces innovations tout en évitant une trop forte dépendance vis-à-vis de la Chine?
1: Et puis c'est l'heure de découvrir de quoi l'avenir sera fait. Les premiers résultats sont connus aujourd'hui sur Parcoursup. À partir de 19h cette année, cela concerne plus d'1 million d'inscrits sur cette plateforme d'orientation.
0: Et si la sociologie vous tente, vous écoutez le journal imprévisible de Marc Bourreau à 8h moins quart. Il va revenir sur une des sciences humaines les plus prisées, en France en tout cas, c'est la sociologie, figurez-vous. L'occasion de revenir sur la disparition d'Edgar Morin et d'évoquer d'autres grandes figures de la sociologie française comme Pierre Bourdieu, Émile Durkheim ou peut-être Michel Crozier. Mais d'ici là, on va retrouver Christian Macarian pour l'écho du monde et se demander quelle peut être la riposte de l'OTAN aux provocations russes et notamment à ce drone qui s'est abattu la semaine dernière sur un immeuble en Roumanie. 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
0: Dans un instant, Christian Macarian, l'écho du monde.
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0: et Christian Macarian à 7h41 pour l'écho du monde. Christian, bonjour.
14: Bonjour David.
0: Depuis que dans la nuit de jeudi à vendredi dernier, un drone russe s'est abattu sur un immeuble résidentiel en Roumanie, les experts se concertent pour évaluer la gravité de l'incident. Qu'est-ce que ce type de provocation russe nous dit des intentions de Vladimir Poutine ?
14: Eh bien, David, la Roumanie qui a adhéré à l'OTAN en 2004 et à l'Union européenne 3 ans plus tard, en 2007, apparaît à mains égards comme une proie idéale pour les manœuvres de Vladimir Poutine. C'est un pays, en effet, où stationnent des troupes de l'OTAN. La France, qui est à la tête de la mission Aigle, a été désignée comme nation cadre en Roumanie. En plus des Belges, des Polonais, des Espagnols, des Portugais, des Néerlandais, un millier de soldats français, à peu près, ont été déployés dans ce pays en un temps record pour justement renforcer la posture dissuasive de l'OTAN et décourager Vladimir Poutine d'aller plus loin.
0: En tout cas, ça n'a pas dissuadé le drone russe.
14: Eh bien, apparemment, non. Mais il y a 2 volets à évoquer pour affiner la réponse. D'abord, le drone russe a été très vicieusement orienté vers une petite ville roumaine, Galați, qui se situe presque sur la frontière, c'est-à-dire que les délais de réaction sont trop courts entre la détection et l'interception pour pouvoir détruire le drone. Si le drone était entré un peu plus profondément dans le pays, il aurait été très vraisemblablement intercepté par des moyens anti-aériens de l'OTAN, soit ceux qui appartiennent à la Roumanie, soit ceux qui relèvent des pays alliés de la Roumanie. Et puis ensuite, il ne faut pas précisément répondre aux provocations de Vladimir Poutine.
0: Est-ce que la réponse de l'OTAN est la meilleure des intimidations recherchées par Poutine ?
14: Pas vraiment. A priori, on pourrait répondre même carrément non à votre question, David, car l'article 5, le fameux article 5 du traité de l'Atlantique Nord, prévoit effectivement qu'une attaque armée contre un pays membre de l'OTAN doit être considérée comme une attaque dirigée contre tous et que chaque membre est tenu de venir en aide au pays visé. Certes. Mais ironie des faits, la semaine dernière, c'est un avion de chasse roumain déployé dans les pays baltes qui a intercepté un drone russe. Donc l'OTAN reste très vigilante, d'où précisément la tentation de Poutine de pousser l'OTAN à la faute, ce qui fournirait aux Russes un prétexte idéal pour affoler les opinions publiques européennes. Pour autant, il ne faut pas s'attendre à une réaction militaire de l'OTAN directement dirigée contre la Russie, ce serait une grave erreur qui diviserait davantage encore les Européens et les Américains.
0: Du reste, on peut s'alarmer de la très faible réaction des États-Unis.
14: Oh, tout à fait. L'essentiel se résume ainsi quand même. Vladimir Poutine constate qu'il ne parvient pas à vaincre l'Ukraine à plate couture comme il l'avait promis. Il devient donc encore plus provocateur et agressif. Poutine veut en quelque sorte exporter une forme rampante du conflit dans le périmètre de l'OTAN. Il faut y voir une constante. Poutine verse dans la surenchère à chaque fois qu'il est en difficulté, comme il l'a montré en menaçant la centrale il y a quelques années, en menaçant la centrale nucléaire de Zaporijia au moment où les forces ukrainiennes reprenaient des forces. Mais cette fois, c'est beaucoup plus grave. Malgré la mobilisation massive de nouvelles recrues, malgré l'appui de supplétifs nord-coréens, malgré les bombardements intensifs sur les villes et sur les infrastructures civiles d'Ukraine, et malgré la façon dont Donald Trump a trahi et abandonné Ukrainiens et Européens, la Russie ne vient pas à bout de l'Ukraine, ce qui rend Poutine encore plus dangereux.
0: Christian Macarian, l'écho du monde. Christian, si vous êtes sage, je vous offre la 40e édition du rapport Cyclope 2026 sur les marchés mondiaux. 40 ans que Philippe Chalmin, l'historien, analyse l'état du monde au travers de la circulation des matières premières, du pétrole, du gaz. Le génial historien de l'économie sera mon invité à 8h15. Je vous le recommande.
14: Je suis preneur.
0: 7h46 sur Radio Classique. À suivre le journal imprévisible. Edgar Morin est mort ce week-end. Avec lui, c'est un géant de la sociologie à la française qui disparaît. C'est l'occasion pour Marc Bourreau de revenir sur la place contestée de cette discipline dans la vie intellectuelle et politique française.
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0: Avec Marc Bourreau à 7h48. Bonjour Marc.
2: Bonjour David, bonjour à tous.
0: L'Élysée a annoncé hier soir un hommage national à Edgar Morin. Ce sera demain aux Invalides à Paris, à la mémoire du sociologue qui nous a quittés ce week-end à l'âge respectable de 104 ans. Edgar Morin, penseur libre, populaire, appartenait à cette grande famille des sociologues, agitateur d'idées, une passion très française.
2: Et si je vous dis, David, le principe dialogique, l'auto-éco-organisation et la théorie des systèmes, vous me répondez forcément fastoche. Edgar Morin avait cette faculté pour rendre des théories abstraites en concepts accessibles, un défenseur de la pensée complexe dans un sourire généreux.
24: Je ne sais pas très bien ce que je vais trouver quand je cherche, je prends très au sérieux ce terme. Alors, je cherche dans la science de l'homme, le sociologique, le psychologique, l'économique, l'historique, etc. Alors, chercher quoi ? Ben, je me pose sans arrêt la question que tout le monde se pose quand on est enfant, quand on commence à réfléchir, c'est qui sommes-nous, où allons-nous, et quel est ce monde dans lequel nous vivons ?
2: La France, terre de sociologie, berceau de cette discipline des sciences humaines. Un précurseur, Auguste Comte, et un fondateur, Émile Durkheim, au XIXe siècle, avec cet énoncé solennel.
0: La sociologie, c'est la science des normes sociales et de leurs relations.
2: La sociologie française, ce sont des panthéons, le Collège de France, le CNRS, l'École des hautes études en sciences sociales, d'où résonne la voix de ces têtes chercheuses. Cette sociologie teintée de philosophie chez Raymond Aron.
25: Le choc entre le système des valeurs des jeunes et les valeurs traditionnelles peut être considéré comme une crise de société.
2: La société observée au microscope, de Michel Crozier à Jean-Claude Kaufmann, en passant par Michel Foucault, à la recherche de la bonne focale, dans Surveiller et punir, l'histoire de la folie à l'âge classique, ou encore les mots et les choses.
26: On n'a jamais considéré comme un phénomène étranger à nous-mêmes notre propre savoir. Un martien, sans doute, pourrait le mieux nous connaître, mais cela sans doute n'est pas possible, car autant que je sache, les martiens n'existent point.
2: La sociologie en France, elle s'invite partout et elle mène à tout. Souvenez-vous d'Alain Touraine, qui adoubait son élève Emmanuel Macron en 2016.
27: Monsieur Macron, aujourd'hui, est le seul qui puisse faire le passage d'une société terminée à une société qui prend naissance.
2: Et rappelez-vous aussi Nicolas Sarkozy qui piochait dans un concept cher à Edgar Morin dans ses vœux pour 2008.
28: J'ai la conviction que dans l'époque où nous sommes, nous avons besoin de ce que j'appelle une politique de civilisation.
29: Au premier, dans mon HLM, il y a John Katynavitch, costard en alpaga, switch à payer 20 briques, 102 pièces plus loggia.
2: La sociologie irrigue aussi la culture. Que penser de cette description des habitants d'un HLM par Renault ? Alain René, dans Mon oncle d'Amérique, plaçait bien Roger Pierre, Gérard Depardieu et Nicole Garcia dans le grand concept du capital social.
30: Nous habitions une grande maison avec un jardin. Je l'ai hérité de mes parents.
31: Nous habitions une ferme sur 25 hectares que mon père exploitait lui-même, aidé par ma mère.
32: Nous habitions un deux pièces rue de Bagnolet dans le 20e, pour lequel mes parents avaient payé 300 000 francs de reprise.
2: Et quand Jean Rouch prenait le pouls de la société française dans les années 60.
33: Ce film n'a pas été joué par des acteurs, mais vécu par des hommes et des femmes qui ont donné des moments de leur existence à une expérience nouvelle de cinéma vérité.
2: 1961, chronique d'un été, co-réalisé avec Edgar Morin d'ailleurs. Nous étions là, David, dans les prémices du fameux micro-trottoir.
34: Monsieur, s'il vous plaît, est-ce que vous êtes heureux ?
1: Toujours, oui.
3: C'est vrai?
1: Oui.
3: Êtes-vous heureuse?
4: Heureuse de vivre, malgré que j'ai 60 ans et que je fais 20 km tous les jours pour venir travailler à Paris. Je suis contente d'avoir la santé et un mari gentil.
3: Monsieur, s'il vous plaît, êtes-vous heureux? Je dis, qu'est-ce que ça peut vous foutre?
5: La sociologie, c'est enfin l'une des chaires universitaires les plus plébiscitées. 300 000 apprentis sociologues, David, recensés en 2023, dont certains ont marqué l'histoire.
6: À partir de demain et jusqu'à nouvel ordre, les cours et travaux pratiques de la faculté seront suspendus.
5: Souvenez-vous de l'année 1968, un jeune étudiant en sociologie, Daniel Cohn-Bendit, s'est devenu l'une des figures des mouvements de mai. Tout avait même commencé dès le 22 mars à l'ouest de Paris.
7: Des étudiants refusent leur fonction qui leur est assignée par la société, c'est-à-dire de devenir les futurs cadres de la société qui exploiteront plus tard la classe ouvrière et la paysannerie.
5: Le sociologue, enfin, c'est une voix qui porte à contre-courant. Illustration avec Pierre Bourdieu, concepteur du capital social, économique et culturel, mais aussi pourfendeur de la télévision, dans ce numéro d'anthologie de l'émission Arrêt sur image.
8: La télévision, cette propriété extraordinaire qu'elle donne presque toujours la parole à ceux qui n'en connaissent rien et qu'elle donne très peu la parole à ceux qui pourraient en parler.
5: Des librairies aux amphithéâtres, de la musique à la télé, la sociologie mène à tout et tout mène à la sociologie finalement, au risque d'inventer parfois des toutologues des temps modernes.
9: Le monde change de peau, sera-t-il laid ou bien beau?
0: Comme disait Bourdieu, la sociologie est un sport de combat, mais je la préfère pratiquer par un certain Marc Bourreau avec ses pastilles sonores quotidiennes dans le journal imprévisible à 8h moins quart chaque jour. Christian Macarian, vous aviez une vocation de sociologue, vous,
10: non,
0: étudiant?
10: Non, pas du tout, mais il me revient une blague d'étudiant.
0: Ah.
10: Que dit un sociologue qui doit changer une ampoule? C'est pas l'ampoule qu'il faut changer, c'est le système.
0: Ben oui, c'est la faute à la société. C'est bien connu, Christian Macarian, qui revient demain dans l'écho du monde. Je vous donne le programme de Franck Ferrand tout à l'heure à 9h05 dans les grands dossiers de l'histoire. Franck va vous parler d'un comploteur, le maréchal de Biron, vieil ami et compagnon d'armes d'Henri IV. Il était éternellement insatisfait des bienfaits dont le roi le comblait. En 1595, Biron s'est laissé débaucher par un certain Picoté, j'adore, Picoté, ancien ligueur, qui a commencé à comploter avec les Espagnols. Tout de suite, David Barou, qui décrypte lui.
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0: et David Barou pour le décryptage à 7h56.
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0: Sur Radio Classique, évidemment. Bonjour David Barou.
37: Bonjour David.
0: Il se passe quelque chose au pays des puces. Nvidia, le roi des puces pour intelligence artificielle, a annoncé hier qu'il allait lancer des microprocesseurs pour des micro-ordinateurs. Et c'est une annonce importante.
37: Oui, oui. Nvidia est devenue la première entreprise au monde en capitalisation boursière grâce au boom
1: de l'intelligence artificielle. Mais pour l'instant, ce que vend ce roi des puces électroniques, ce sont des processeurs pour les data centers, pour de gros ordinateurs ou de serveurs qui servent à entraîner les moteurs de l'IA et à répondre aux millions de questions que posent chaque jour les millions d'utilisateurs. Ils vendent des processeurs pour de la puissance de calcul à distance. Le traitement est délocalisé dans de grosses usines numériques. Avec sa future puce baptisée RTX Spark, Nvidia veut s'attaquer à un nouveau marché, celui de la puissance de calcul en local. Le traitement se fera sur place, là où est l'utilisateur. Pour ça, il s'associe avec Microsoft et des grands vendeurs d'ordinateurs portables ou de bureaux comme Dell, Lenovo, HP. Et ils vont proposer des machines qui, dans un premier temps au moins, seront haut de gamme. Ce sont des PC pour ceux qui vont utiliser ce qu'on appelle l'IA agentique. Jusque-là, l'IA servait à répondre à des questions, à résoudre des problèmes. Avec la version agentique, l'IA passe du mode répondre au mode faire. On peut lui demander d'automatiser des actions. Pour ça, une machine qui coûte un peu plus cher, mais dont les coûts d'usage seront peut-être plus bas, c'est pas une mauvaise idée.
0: Est-ce que cette nouvelle activité peut rendre Nvidia encore plus riche, sachant qu'on pensait avoir atteint le sommet?
1: Non. Il y a quelques années, Nvidia, il faut s'en souvenir, c'était surtout des cartes graphiques, des processeurs pour les gamers, ceux qui jouent sur leur PC ou via des plateformes de jeux. Ils sont diversifiés dans les puces pour l'IA et cela a fait leur fortune. Leur atout, c'est primo qu'ils sont riches à milliards, ça permet de faire des paris et de financer la prise de risque. Secondo, ils ont aussi une connaissance historique du monde de la micro-informatique, car ils en viennent un peu. Ensuite, ils savent qu'ils doivent trouver des relais de croissance, car même si les investissements explosent aujourd'hui, on en parlait hier avec SoftBank en France, dans les data centers, il y aura forcément un plateau dans quelques années. Du coup, il faut anticiper et préparer un marché de substitution. La micro-informatique, c'est bien, car c'est un marché de masse, mais cela va prendre du temps. Quand même, les entreprises ne changent pas de PC du jour au lendemain. Pour leurs salariés, il faut attendre en moyenne 4 à 6 ans. Pour l'instant, les machines sont chères et donc réservées à une forme d'élite, mais l'histoire technologique a prouvé que l'arrivée de nouvelles plateformes rebattait souvent les cartes. Historiquement, il faut s'en souvenir, le roi des microprocesseurs, c'était Intel, mais ils ont raté le passage au smartphone, puis à l'IA, et aujourd'hui, eh bien, ils sont dépassés. Si Nvidia bouge, c'est pour ne pas être dépassé demain.
0: On dira Nvidia inside. Exactement. Et Intel outside. C'est
1: pas
0: ça,
1: mal,
0: hein.
1: Celle-là.
0: David Barou, le décryptage, chaque jour sur Radio Classique à 8h05. Voici la météo. Que la pluie est de retour.
17: Oui, elle est orageuse ce matin sur la moitié ouest du pays. L'Est est épargné jusqu'au début de l'après-midi, après quoi pluies et orages s'installeront partout jusqu'en Méditerranée. Attention, des orages d'une importante force sont attendus en Alsace et la région de Lyon. Les températures sous les normales de saison, vous avez 16 à Lille ce matin, 17 à Bordeaux et à Paris. Et puis cet après-midi, il fera 20 degrés à Nantes, 22 à Toulouse, 26 à Grenoble et 17 à Brest.
0: Sous la pluie ou sous le soleil, il est quand même 8 heures.
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0: Lénaïque Monnier pour les informations.
17: Tu es complètement fou, Donald Trump s'en prend vivement à Benjamin Netanyahou. Radio Classique en Catalogne ce matin où les Français frontaliers se pressent pour aller faire le plein. Et puis le nouveau roman de Boualem Sansal sort aujourd'hui. L'écrivain qui vous l'entendrez n'a pas toujours été en froid avec son pays, l'Algérie.
0: Après le journal, on reparle de la loi sur l'aide à mourir. Aujourd'hui se réunit la commission mixte paritaire. Il n'en sortira rien de conclusif. Alors quelle sera la suite, s'interroge Guillaume Tabar. Juste après l'invité de la matinale, je reçois celui qui lit la géopolitique à travers la course aux matières premières. L'historien Philippe Chalmin est l'invité de la matinale de Radio Classique. Il vient de publier la 40e édition du rapport Cyclope sur les marchés mondiaux. À la une de l'actualité, Donald Trump veut conclure un accord avec l'Iran et pour cela veut éviter une propagation du conflit au Liban.
17: Donald Trump qui a assuré qu'Israël ainsi que le Hezbollah lui avaient promis l'apaisement au Liban. Le président américain a par ailleurs indiqué que les négociations continuaient bel et bien en parallèle avec Téhéran. Bonjour Fabien Albert.
19: Bonjour Lénaïque.
17: Alors Donald Trump veut en finir avec cette guerre au Moyen-Orient. Cela passe, on le disait, par une accalmie au Liban. D'où cette pression mise cette nuit sur Benjamin Netanyahou.
19: Tu es complètement fou, tu serais en prison sans moi, du Trump dans le texte. Des mots lancés à Netanyahou hier par téléphone, selon le média américain Axios. En cause la guerre au Liban et les menaces de frappe sur Beyrouth, Trump se serait emporté. Je t'ai sauvé les fesses, tout le monde te hait, tout le monde déteste Israël. Maintenant, rapporte toujours Axios de confidence d'officiel. À 5 mois des élections de mi-mandat, le chaos déclenché par Trump le rend très impopulaire. Le président américain veut passer à autre chose. Or, l'Iran le dit et le répète, pas d'accord. accord durable sans cessez-le-feu réel au Liban. Perspective que ne partage pas Benjamin Netanyahou à 3 mois de législatives incertaines, pressé par ses alliés extrémistes d'aller encore plus loin au Liban. Pour forcer la décision, Donald Trump n'a donc pas hésité à jouer les médiateurs entre Israël et le Hezbollah. J'ai eu de très bons échanges avec la milice, a-t-il écrit sur Truth Social, avant d'annoncer, vous le disiez, l'apaisement entre les deux parties, accalmie de courte durée. Israël et le Hezbollah se sont de nouveau affrontés cette nuit.
17: Fabien Albert, et cette guerre à laquelle Donald Trump essaie de mettre un terme a touché l'économie du monde entier. Le baril de Brent reste stable ce matin sous la barre des 95 dollars après avoir repris 5% hier. Aucune baisse à la pompe n'est envisageable à ce stade. Le diesel comme le sans-plomb dépasse les 2 euros le litre en moyenne. Rien à voir avec les prix en Espagne où le gouvernement socialiste a baissé la TVA sur les carburants, ce qui incite des Français à traverser la frontière pour faire le plein de l'autre côté des Pyrénées. Reportage dans une station essence de Figueras en Catalogne où s'est rendu l'envoyé spécial de Radio Classique, Zoé Pallier.
2: Nous sommes à une vingtaine de kilomètres de la frontière côté espagnol et pourtant dans la file d'attente devant la pompe à essence.
3: On est plus de Français que d'Espagnols, quoi.
2: Maëlys est infirmière à Perpignan, mais elle achète ici du sans-plomb 95 à 1,37 euro le litre.
3: C'est beaucoup moins cher qu'en France, donc il me faut de l'essence, il faut que j'aille soigner des gens. Je prends les jerrycans pour pouvoir faire de l'essence pour ma sœur qui n'en a plus et pour mon père aussi qui en a besoin pour tout le mois pour travailler. Il est artisan, donc il n'a pas le choix aussi. Voilà.
2: Pour remplir 2 bidons de 30 litres, Bernard a fait près d'une heure de route.
4: C'est une habitude depuis que le détroit d'Ormuz est bloqué, eu égard à une aide gouvernementale espagnole.
2: Car sans baisse de la TVA sur le carburant, le prix au litre serait 20 à 30 centimes plus cher. La mesure, très populaire, est en vigueur jusqu'à la fin du mois et peut encore être prolongée. Santiago Cabo, économiste à l'université CUNEF de Madrid.
20: Bien sûr, ça fait moins de recettes fiscales, mais notre économie est en pleine croissance et notre déficit public est moins préoccupant qu'en France. Il est de 2,5% du PIB environ. Vous, c'est le double.
2: En revanche, le gouvernement espagnol redoutait une flambée des prix de l'énergie qui finalement n'a pas eu lieu. Il a donc décidé de mettre fin hier à une autre mesure de soutien, la baisse de la TVA sur le gaz et l'électricité.
17: Une importante attaque russe contre l'Ukraine tôt ce matin a fait 9 morts, 4 décès dans la capitale Kiev touchée par des missiles balistiques. Et puis dans l'est du pays, à Dniepro, ce sont les autorités locales qui font état de 5 morts et au moins 25 blessés.
0: 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Le débat sur l'aide active à mourir entre dans sa dernière ligne droite au Parlement.
17: La commission mixte paritaire ne va probablement pas déboucher sur un accord entre députés et sénateurs. Le texte divise et dans ce calendrier serré, le gouvernement prévoit finalement d'introduire un amendement supprimant le délit d'entrave. Concrètement, il était prévu de punir de 2 ans d'emprisonnement et 30 000 euros d'amende le fait d'empêcher de s'informer sur l'aide active à mourir. Une suppression accueillie de façon positive par les soignants. Ségolène Perrucchio, présidente de la Société française d'accompagnement et de soins palliatifs.
21: Ce délit d'entrave était un vrai scandale quand on pense à la menace que ça portait sur nos missions de soins qui sont, quand un patient a envie de mourir, d'essayer de voir qu'est-ce qu'on peut faire pour le soulager, pour faire qu'il oublie cette demande de mort. Mais il ne faut pas que la suppression de ce délit d'entrave masque le reste. Ce texte reste extrêmement permissif avec des critères qui sont extrêmement flous, une procédure qui est expéditive avec des délais extrêmement courts. Rien n'est mis, rien n'est pensé pour garantir la sécurité du patient, notamment vis-à-vis des pressions, qu'elles puissent être sociétales ou familiales. Donc on reste sur un texte qui est extrêmement permissif, même sans le délit d'entrave.
17: Des propos recueillis par Rémi Pfister pour Radio Classique. C'est l'heure du verdict pour près d'1 million de candidats de Parcoursup. La phase principale d'admission sur la plateforme débute à 19h. Les candidats pourront consulter les réponses des formations et faire leur choix jusqu'au samedi 11 juillet. Pas un carat de plus. Demain, aux Invalides, Emmanuel Macron va rendre un hommage national à Edgar Morin. Décédé vendredi, il avait 104 ans. Cet hommage national vient saluer le parcours d'un philosophe écrivain, résistant et sociologue du temps présent. Voilà ce qu'a indiqué la présidence de la République.
0: Et je vous recommande chaudement le podcast du journal imprévisible de Marc Bourreau. C'était il y a 10 minutes sur la sociologie. C'était passionnant. Le nouveau roman de Boualem Sansal sort aujourd'hui, le premier depuis son incarcération en Algérie, intitulé La Légende. Il est publié chez Grasset.
17: Qui est sa toute nouvelle maison d'édition. Alors il s'agit d'un récit autour de sa détention. L'écrivain, gracié en novembre par le président algérien après 1 an de prison, veut désormais attaquer ce dernier. La procédure est lancée. Pourtant, le regard des intellectuels sur le pouvoir algérien n'a pas toujours été aussi violent. Victoire Fort retrace le rapport de Boualem Sansal aux autorités algériennes depuis les années 90.
5: L'écriture, c'est quelque chose que je porte en moi depuis mon jeune âge. Il fallait que ça sorte quelque part.
2: Nous sommes en 1999. Boualem Sansal est un haut fonctionnaire qui publie son premier roman, Le Serment des Barbares, sur la décennie noire en Algérie. Cette année-là, Abdelaziz Bouteflika est élu. Il a le même objectif que les intellectuels, réconcilier un pays et combattre l'islamisme. Pierre Vermeren, historien spécialiste des sociétés arabo-berbères.
6: Ils ont eu pratiquement carte blanche. C'est aussi dans ces années que Daoud et d'autres ont beaucoup d'autonomie pour critiquer le régime et l'Algérie qui sort d'une période très troublée.
2: Le climat change à partir de la décennie 2010 avec une politique d'amnistie envers les islamistes. Il devient difficile de parler de la guerre civile, mais Boualem Sansal reste dans son pays.
7: C'est là-bas qu'il faut se battre, silencieux à Alger et peut-être plus puissant que causeur à Paris.
2: 2019, les Algériens sont dans la rue. Bouteflika renonce à briguer un cinquième mandat. Pierre Vermeren.
6: Et c'est là que Boualem Sansal, comme un certain nombre d'intellectuels qui sont assez libres jusque-là, vont commencer à entrer dans le collimateur des autorités. Parce qu'au fond, la priorité désormais a changé. Il s'agit de sauver le pouvoir d'une émeute populaire démocratique.
2: Boualem Sansal a longtemps estimé être protégé par sa notoriété. Ce n'est plus le cas. Il obtient la nationalité française en 2024 et le 16 novembre, il est arrêté à son arrivée à Alger.
17: Victoire fort et puis d'un mot, Serena Williams va de nouveau retrouver le circuit féminin en tennis. À 44 ans, l'américaine aux 23 titres en Grand Chelem va jouer en double au tournoi du Queens. On ne connaît pas encore le nom de sa partenaire.
0: Les Naïcs, à demain.
17: À demain.
0: Pour d'autres informations, à suivre l'éditorial avec le Figaro. Vous en parliez à l'instant, les Naïcs. La loi sur la fin de vie sera discutée aujourd'hui en commission mixte paritaire. La loi sur l'aide à mourir, pour être exact. Si députés et sénateurs ne se mettent pas d'accord, à quoi faut-il s'attendre ensuite? L'analyse à suivre de Guillaume Tabar, Radio Classique 8h08.
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0: Dans un instant, je reçois l'historien Philippe Chalmin. Il publie la 40e édition du rapport Cyclope, une lecture de la géopolitique à travers les marchés mondiaux, notamment de matières premières. Juste avant, l'éditorial de Guillaume Tabar qui revient sur le résultat, sans résultat, de la commission mixte paritaire sur la loi concernant l'aide à mourir. Que se passera-t-il ensuite ?
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0: Et avec Guillaume Tabar pour l'éditorial avec Le Figaro à 8h12. Guillaume, bonjour.
10: Bonjour David.
0: Députés et sénateurs se réunissent aujourd'hui en commission mixte paritaire, ce qu'on appelle la CMP dans le jargon parlementaire. CMP sur le texte et sur la fin de vie. Un accord est-il envisageable sur une version commune ?
10: Non, et tout le monde le sait. La commission mixte paritaire ne sera pas conclusive, comme on dit. Les députés ont voté pour l'instauration du don à mourir, les sénateurs ont voté contre et chacun va camper sur ses positions. Et après tout, c'est logique, car quand c'est un principe fondamental qui est en jeu, un droit à donner la mort ou à se donner la mort, on ne voit pas ce qui pourrait être une position intermédiaire. Quand Mitterrand et Badinter ont aboli la peine de mort, ils ont cherché une majorité, ils n'ont pas cherché un compromis. Eh bien, c'est pareil cette fois. Donc, la CMP d'aujourd'hui ne vise pas à trouver un accord entre les deux assemblées, mais juste à passer le plus rapidement possible à l'étape d'après, celle d'un ultime vote à l'Assemblée, où les partisans de l'euthanasie et du suicide assisté pensent être assurés d'une majorité.
0: Alors, vous dites qu'il n'y a pas de compromis possible, mais Sébastien Lecornu n'a-t-il pas prévu de faire voter des amendements pour tempérer le texte ?
10: Effectivement, le gouvernement présentera des amendements de suppression du délit d'entrave à l'aide à mourir, mais aussi du délit d'incitation au suicide. Et Sébastien Lecornu, aimerait qu'on y voie une solution de compromis et qu'on dise que le texte a tenu compte des réserves des opposants à l'euthanasie. Cela dit, on n'est quand même pas obligé d'être dupe, car le délit d'entrave et le délit d'incitation ont été ajoutés au cours de la discussion. Ce sont les députés qui avaient voulu une formulation plus radicale encore. Donc, retirer ces délits ferait juste revenir au texte initial, donc ça ne ferait que valider le principe de l'aide active à mourir. Non, si vraiment Sébastien Lecornu recherchait l'apaisement et le consensus, il pourrait, il en a la possibilité, laisser la navette parlementaire se poursuivre sans que l'échéance du mois de juillet imposée par Yael Braun-Pivet oblige à conclure au plus vite.
0: Mais le débat dure depuis longtemps. Le moment n'est-il pas venu d'y mettre un point final ?
10: Écoutez, Emmanuel Macron avait dit lui-même qu'il fallait, je le cite, « construire une loi de rassemblement ». Bien, à l'évidence, le consensus n'existe pas. Or, regardez, que ce soit sur les retraites, ou même tout simplement sur l'ouverture des boulangeries le 1er mai, on nous dit que, faute de consensus, il faut renvoyer tout cela à un grand débat pour la campagne présidentielle. Et là, sur une question aussi existentielle et abyssale, il faudrait conclure au plus vite. Et puis, puisque le consensus n'existe pas au Parlement, pourquoi ne pas faire trancher la question par les Français ? Par référendum. Et franchement, ceux qui disent qu'une opinion ultra-majoritaire attend avec impatience la légalisation de l'euthanasie et du suicide assisté, eh bien, cela ne devrait pas avoir peur du verdict du suffrage universel.
0: Guillaume Tabar, c'est dit, éditorial à retrouver sur lefigaro.fr en vidéo et sur la chaîne YouTube de Radio Classique. Il est 8h15, je reçois maintenant celui qui publie chaque année un rapport qui prend le pouls de la mondialisation. 40 ans qu'il analyse le fracas du monde à travers la course aux matières premières. Jamais elles n'ont été aussi stratégiques pour notre souveraineté, pour nos technologies et pour notre développement. L'historien Philippe Chalmin, économiste également, est l'invité de Radio Classique. Philippe Chalmin, bonjour.
5: Bonjour.
0: Bon anniversaire, si j'ose dire, parce que ce rapport Cyclope est une institution que vous avez créée avec Yves Gégourel. 2026, les 40 ans du rapport Cyclope, les marchés mondiaux, matières premières, monnaie, services, agriculture, énergie, finance, industrie, commodité. C'est un des livres qu'il faut avoir quand on s'intéresse à la mondialisation et à l'économie mondiale. Alors, on va en parler très précisément. Avant cela, j'aimerais que vous nous expliquiez mécaniquement ce que provoque sur les marchés du gaz et du pétrole, par exemple, la menace iranienne d'attaquer Israël, c'est hier. Comment ça se passe très concrètement dans les bureaux et sur les écrans de ceux qui font les marchés aujourd'hui ?
5: Ben, écoutez, ceux qui vivent sur ces marchés vivent depuis deux mois dans l'excitation la plus totale. Nous voyons le prix de l'essence à la pompe et nous suivons, au quotidien, les prix du Brent, etc. Nous n'imaginons pas que là derrière, il y a des variations de cours considérables, des différences aussi entre le prix que nous appelons le prix papier, c'est-à-dire la cotation du Brent que vous citez souvent sur les ondes, et puis la réalité de la prime pour avoir du physique. À certains moments, au mois de mars, vous avez eu des barils de brut qui ont dépassé les $170. Vous avez des fortunes qui se sont faites, d'autres qui se sont perdues, car il faut rappeler que dans tout ce jeu qui est un jeu, au fond, de spéculation, ce que les professionnels appellent le prop trading, c'est comme au poker. Tous les jetons sont sur la table, il y a autant d'argent gagné que d'argent qui sera perdu. On sait déjà sur ces trois premiers mois de guerre qu'il y a certaines maisons de négoce, certaines compagnies pétrolières qui ont très bien joué et d'autres qui ont très mal joué et qui ont perdu de l'argent. Ça, c'est la vie quotidienne des marchés, sur des marchés marqués au coin de l'instabilité la plus totale, avec parfois des journées où on a eu des variations de 20 à 30 dollars le baril. Ben, si vous êtes à la hausse ou à la baisse, si vous êtes short ou long, comme on dit sur les marchés, ça peut quand même gâcher votre sommeil.
0: Il y a des Français qui s'adaptent dans le journal de 8 heures. Reportage sur ces Français qui vont faire le plein en Espagne. Est-ce que ça vous rappelle des moments de l'histoire, de l'inflation des matières premières, où il y avait des migrations comme ça pendulaires, des déplacements géographiques où on allait chercher moins cher ailleurs ce qu'on ne trouvait pas chez soi?
5: Oui, là, soyons honnêtes, le coût de l'Espagne, et il se trouve qu'étant basque, je confesse que je le pratique parfois, et effectivement, qu'il m'arrive de faire mon plein à 30-40 centimes de moins que du côté français, ceci est strictement lié à des affaires fiscales. Chaque pays a ses traditions fiscales, nous avons une tradition fiscale sur les carburants qui est relativement sanglante, entre guillemets. Bon, il se trouve que les Espagnols ont toujours, il y a toujours eu moins de taxes sur les carburants. Mais à la limite, allez donc faire votre plein aux États-Unis. Car même si l'essence a augmenté aux États-Unis, elle ne coûte quand même que $4.50 à peu près le gallon. Un gallon faisant 3 litres et demi ou 3 litres 80, ça fait quand même beaucoup, beaucoup moins cher.
0: Ça fait cher en kérosène quand même. Philippe Chalmin, les 40 ans du rapport Cyclope, qui est toujours introduit en couverture par un moment de poésie, et c'est ce qui fait tout votre charme, car vous êtes un prince de la culture générale. Aujourd'hui, un poème de Rabindranath Tagore, l'offrande lyrique. Alors j'en lis un passage. Là où l'esprit est sans crainte et où la tête est haut portée, là où la connaissance est libre, là où le monde n'a pas été morcelé entre d'étroites parois mitoyennes, là où les mots émanent des profondeurs de la sincérité, là où l'effort infatigué tend les bras vers la perfection, là où le clair courant de la raison ne s'est pas mortellement égaré dans l'aride et morne désert de la coutume, là où l'esprit guidé par toi s'avance dans l'élargissement continu de la pensée et de l'action, dans ce paradis de liberté, mon père, permet que ma patrie s'éveille. J'y vois une apologie de la mondialisation qui permet l'épanouissement des nations, vous ai-je compris ?
5: Vous m'avez compris, mais vous avez compris aussi que c'est un peu une part de rêve. C'est vrai que depuis une vingtaine d'années, nous donnons un sous-titre littéraire à Cyclope. L'année dernière, on était totalement dans l'action. J'avais pris le dernier vers d'un sonnet de José María de Heredia, la Trebia, le piétinement sourd des légions en marche. Cette année, pour les 40 ans, on a voulu faire mettre autre chose, mettre une part de rêve, dans un monde qui n'a rarement été aussi sanglant depuis la Seconde Guerre mondiale. Un monde qui est marqué par 130 guerres sur cette planète à l'heure actuelle. On ne parle que des plus importantes, on oublie les petites, on oublie le Soudan, on oublie le Sahel, etc. Eh bien, dans ce monde-là, on peut rêver. Et Tagore, alors Tagore, je rappelle que c'est un poète indien, bengali exactement, qui fut le premier prix Nobel de littérature indien en 1913. Le texte que vous avez lu, c'est du André Gide. C'est André Gide qui a traduit Tagore dans l'offrande lyrique. Bon, c'était notre part de rêve, parce que c'est vrai que nous avons tous rêvé de la mondialisation heureuse, et aujourd'hui, nous en voyons un petit peu trop les portes se fermer.
0: Alors, quelle est la séquence du moment? Si on regarde le temps long de la mondialisation, qui a été à la fois encensée et critiquée, théorisée par certains économistes, comme étant le meilleur moyen d'enrichir les nations, dans quelle séquence nous trouvons-nous, Philippe Chalmin?
5: Nous nous trouvons à la fin des 30 Glorieuses. C'est vrai qu'il y a eu 30 Glorieuses de la mondialisation, grossièrement 1990-2020. Ça s'ouvre avec la chute du communisme soviétique, avec la chute de l'URSS, avec aussi l'ouverture de la Chine. Nous pensions tous que la Chine allait gagner grâce à la croissance le camp des démocraties, etc. Et nous avons tous cru, souvenez-vous, au début de ce siècle, Fukuyama qui écrivait « Le dernier homme est la fin de l'histoire ». La fin de l'histoire, c'est le rêve d'Hegel, comme dans les contes de fées, le beau prince rencontre la belle princesse, et ceci, mes enfants, est la fin de l'histoire, puisque les peuples heureux n'ont pas d'histoire. Nous pensions que nous étions à la fin de l'histoire. Ça se casse peu à peu. 2020, le Covid. 2022, l'invasion de l'Ukraine. 2024-25, Trump, Liberation Day, la fin du libre-échange, etc. 2026, la troisième guerre du Golfe. Nous sommes dans une phase de rupture, un petit peu d'ailleurs, comme la phase de rupture des années 70 avait mis un terme aux 30 glorieuses de l'après-seconde guerre mondiale.
0: On a la tentation de se dire, on peut réparer un monde fracturé, on peut mettre un terme à cette démondialisation que certains appelaient de leur vœu il y a quelques années. Est-ce qu'on peut réparer ce monde-là? Est-ce qu'on peut revenir au temps où on espérait que l'organisation mondiale du commerce harmonise les règles des échanges mondiaux?
5: Malheureusement, alors là, je suis un petit peu dans le rêve de Tagore, dans ce paradis de liberté, mon père. On en est quand même très très loin. Cyclope a vécu. Cyclope est fondé en 86. 86, c'est notamment la conférence du GATT de Punta del Este qui va donner lieu au début de ce qu'on a appelé l'Uruguay Round. L'Uruguay Round du GATT, il va durer de 86 à 92 et finalement, il va se terminer par la conférence de Marrakech qui crée l'Organisation Mondiale du Commerce.
0: Le GATT, General Agreement on Tariff and Trade.
5: Qui était né, lui, au lendemain de la Seconde Guerre mondiale, de la volonté des États-Unis. Car ce que Trump casse et a cassé, mais les États-Unis d'Obama avaient commencé à le casser. Car le début du déclin de l'OMC commence avec Obama, commence avec l'isolationnisme américain qui a quand même terriblement marqué la période des démocrates au pouvoir, que ce soit Obama, que ce soit dans une moindre mesure Biden. Mais l'OMC aujourd'hui, c'est vrai que c'est une coquille vide. Dans cette gouvernance mondiale, on est obligé de constater qu'il n'y a plus de pilote dans l'avion.
0: Philippe Chalmin, vous parlez de l'OMC. À un moment donné, la Chine voulait être le bon élève de l'OMC. Elle y avait été admise. Je voudrais revenir sur le déplacement chinois de Donald Trump il y a quelques jours. Sur place, Xi Jinping a cité l'historien grec Thucydide. Pourquoi le numéro un chinois a-t-il évoqué le piège de Thucydide? Que voulait-il dire?
5: Alors, d'abord, la surprise quand même a été générale. On aurait pu penser que il aurait cité non pas Confucius, mais peut-être Sun Tzu, l'art de la guerre. Et il cite ce qui est quand même une des grandes références dans la pensée militaire occidentale, c'est-à-dire Thucydide qui raconte la guerre du Péloponnèse. La guerre du Péloponnèse, c'est quoi? C'est la guerre entre deux impérialismes sur l'espace de la Méditerranée orientale, Athènes et Sparte. Athènes domine. Athènes, ce sont les États-Unis. Athènes veut imposer sa loi. En face, Sparte résiste. Sparte va même aider un certain nombre de cités à résister. Un petit peu comme aujourd'hui la Chine aide, il faut appeler un chat quand même, aide l'Iran. À la fin, eh bien, Athènes sera vaincue, Athènes sera, ne sera pas détruite, mais Athènes sera ravalée, c'est la fin du siècle et de la splendeur d'Athènes. Le piège de Thucydide, c'est le piège de la puissance. Et lorsque Xi Jinping dit à Trump, attention, ne tombez pas dans ce piège de Thucydide, il lui dit, faites attention, Athènes était allé essayer de prendre Syracuse, Syracuse était soutenu par Sparte, un petit peu comme Trump s'est lancé à prendre et à détruire finalement le régime iranien, il n'y arrive pas. N'est-ce pas le début pour lui du piège de Thucydide ? La comparaison a ses limites, mais elle est quand même intéressante, et surtout dans ce fait que, in fine, le grand gagnant à la fois moral, stratégique et diplomatique de toute cette affaire, c'est bien quand même la Chine.
0: Philippe Chalmin, une dernière question. L'OCDE indique des chiffres selon lesquels la Chine, c'est tombé aujourd'hui, la Chine subventionne 7 fois plus son industrie que le reste du monde occidental, enfin que le monde occidental. On semble découvrir que la Chine est un pays communiste.
5: La Chine est un pays communiste, mais alors, soyons honnêtes, c'est quand même aussi un pays communiste intelligent. C'est-à-dire qu'ils ont senti que ils n'avaient pas d'avantage comparatif. La Chine n'a quasiment pas de matières premières. Donc, il fallait qu'ils s'orientent sur les filières, sur les industries qui allaient être stratégiques demain. C'est lorsque l'Occident abandonnait, par exemple, la métallurgie des métaux, lorsque nous abandonnions les terres rares, la première transformation des minerais, etc., les Chinois se sont concentrés là-dessus et ils sont allés beaucoup plus loin. Non seulement aujourd'hui, ils sont dominants sur les terres rares, mais ils produisent derrière les aimants permanents. Non seulement ils ont du lithium, du cobalt, etc., qu'ils raffinent, mais en même temps, ils produisent des batteries et maintenant des voitures électriques. Même chose pour les panneaux solaires, etc., etc. C'est ça la stratégie chinoise. C'est effectivement une stratégie industrielle, je dirais, centralisée, quoique, mais surtout avec une vision que nous avons un peu perdue en Occident.
0: Philippe Chalmin, le père du rapport Cyclope qui fête ses 40 ans aujourd'hui sur Radio Classique, le rapport 2026 que vous pouvez vous procurer en commande, j'imagine, dans toutes les bonnes librairies. Et pour fêter ses 40 ans, vous publiez également des textes rassemblés par vous-même et toujours votre complice Yves Jégourel, préfacés par Eric Orsena. Ça s'appelle Fragments de matière. Vous avez demandé à des auteurs. Alors, il y a Eric Fotorino, il y a évidemment Eric Orsena et quelques autres, de raconter dans un court texte leur rapport aux matières premières. C'est évidemment original. On y trouve Charles Becbédé qui était notre invité hier dans la matinale de l'économie, Nicolas Bavrez, Estelle Brakliyanov, Philippe Chalmin, Eric Fotorino et quelques autres. Merci à vous, Philippe Chalmin, de nous raconter la géopolitique par les matières premières avec autant de verve. À bientôt. À suivre le rappel des titres à la revue de presse d'Hervé Gattegno et nos esprits libres aujourd'hui, Jean-François Colosimo et Cécile Cornudet.
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1: Le Hezbollah Israël s'engage à la désescalade auprès de Donald Trump, même si les tirs vers Israël continuent ce matin et que le sud du Liban est toujours bombardé. Donald Trump tente d'obtenir le respect du cessez-le-feu pour faire avancer les négociations avec l'Iran, qui, selon le président américain, avance à un rythme rapide. En Ukraine, une frappe massive cette nuit revendiquée par la Russie, faisant au moins 9 morts, dont 4 dans la capitale Kiev. Touchée par des missiles balistiques, la Russie dit avoir visé des sites militaires, industriels et énergétiques. Et puis les premières réponses sont attendues sur Parcoursup ce soir à partir de 19h. La plateforme d'orientation vers le secondaire, cette année plus d'un million d'inscrits. La licence est la filière la plus demandée par les lycéens pour plus d'un tiers d'entre eux.
0: Merci Charles, à demain pour d'autres informations. Radio Classique, 8h33, la revue de presse d'Hervé Gattegnaud. Bonjour Hervé.
2: Bonjour.
0: Dans la presse du jour, l'actualité n'est pas toujours là où on l'attend.
2: C'est ce qui fait l'intérêt de la lecture des journaux et parfois son charme. On s'y laisse surprendre et pas toujours pour le pire. Ainsi, le correspondant de La Croix en Ukraine a recueilli les témoignages de plusieurs jeunes parents qui racontent pourquoi ils n'ont pas voulu attendre la paix pour avoir un enfant. Donner la vie en temps de guerre, c'est la manchette du quotidien catholique. Dans un pays qui a perdu 20 millions d'habitants en 25 ans et plusieurs centaines de milliers depuis l'invasion russe en 2022, faire des enfants est une façon de résister. Daria a hésité, elle songeait à s'enrôler comme pilote de drone, et puis elle s'est décidée. Pendant que Vladislav est sous les drapeaux, je suis partie sur le front démographique, dit-elle en souriant. Trouver un père n'est pas toujours facile, soit les hommes sont à la guerre, soit ils restent chez eux pour éviter les recruteurs. Démarrer une relation sérieuse est presque aussi difficile que de se chauffer en hiver, dit Oksana. Traduction dans les chiffres, l'Ukraine est le pays où le taux de fécondité est le plus bas au monde avec la Corée du Sud. En 2025, 169 000 bébés sont nés en Ukraine. C'est deux fois moins qu'en 2018.
0: Dans le journal L'Opinion, des bonnes nouvelles économiques qui avaient échappé à tout le monde.
2: Alors que l'INSEE vient d'abaisser sa prévision de croissance au-dessous de zéro pour le premier trimestre, ses comptes définitifs pour les années 2022 et 2023 vont en sens inverse. La croissance y a été plus forte que prévu. 2,8% en 2022, 1,9% en 2023, c'est-à-dire en 2023, un point de plus que ce qui avait été anticipé. Ces nouveaux décomptes, précise l'Opinion, intègrent des données microéconomiques comme les comptes des entreprises. Elles montrent surtout que le poids de l'industrie manufacturière dans la croissance française s'est nettement accru alors qu'on le croyait en berne. L'économiste qui a exhumé ces chiffres estime, toujours dans l'Opinion, le phénomène de désindustrialisation a été stoppé, notamment grâce aux performances du secteur de l'aéronautique, du spatial, des chantiers navals et du ferroviaire. Conclusion de l'économiste, la croissance réelle, donc le niveau de vie réel des gens, est meilleur que prévu. On aurait donc dû en profiter pour réduire les déficits. C'est l'inverse qui s'est produit.
0: Le site Slate.fr publie les conclusions d'une analyse du comportement des personnes les plus sensibles à la préoccupation écologique et elles sont surprenantes.
2: L'étude a été réalisée par des chercheurs de l'université de Cambridge. Elle est publiée dans la revue britannique Nature. 5000 personnes ont été interrogées en France, au Canada, en Allemagne, en Italie, au Royaume-Uni et aux États-Unis. Les questions portaient sur leur niveau de vie, leur point de vue sur le changement climatique et le gaspillage, leurs habitudes de consommation et de déplacement. Il en ressort que chez les 30% les plus aisés, ceux qui placent la question écologique en haut de leurs priorités sont en réalité ceux qui polluent le plus. Les auteurs de l'étude n'en déduisent pas que tous les écologistes sont hypocrites, mais plutôt qu'agir sur les comportements individuels ne sera pas suffisant pour inverser la tendance du changement climatique. Seuls comptent, selon eux, les politiques publiques. Slate cite l'exemple de l'interdiction annoncée en France en 2023 des liaisons aériennes intérieures. En fait, seuls 3 vols ont été supprimés. Ça représente 2,5% des vols d'avion. On lit même dans Le Parisien ce matin que depuis hier, la taxe sur le billet d'avion a baissé sur 26 lignes intérieures au nom de l'aménagement du territoire. Il faudrait savoir.
0: Donald Trump est-il en bonne santé? La Maison-Blanche affirme que oui, mais les médecins interrogés par la presse américaine ont des doutes.
2: On peut lire l'expression de ces doutes sur le site de Courrier International et dans un article du Wall Street Journal en version française dans le quotidien L'Opinion. La Maison-Blanche a publié vendredi le bilan de santé annuel de Donald Trump. 3 pages peu détaillées où le médecin personnel du président, Sean Barbabella, le décrit en pleine santé et tout à fait apte à assumer ses fonctions.

0: le contraire aurait été surprenant, mais le Wall Street Journal s'étonne de l'absence d'informations précises sur des problèmes diagnostiqués par le passé chez Donald Trump, par exemple sur son insuffisance veineuse qui provoque un gonflement des jambes et des chevilles et qui serait en amélioration, dit le communiqué, alors qu'aucun traitement n'est mentionné. Le rapport évoque bien par ailleurs les ecchymoses visibles sur ses mains et les explique par des poignées de main fréquentes et par l'effet bénin d'un traitement à l'aspirine dont on ne sait pas à quoi il est censé servir. Donald Trump a déjà dit qu'il prenait beaucoup d'aspirine pour avoir, je le cite, un sang bien fluide qui circule dans son cœur. Le bulletin signale en revanche que le président américain a pris 6 kilos en un an et que son électrocardiogramme assisté par intelligence artificielle lui donne un âge cardiaque de 65 ans, soit 14 ans de moins que ses 79 ans bien réels. Ce rapport est un peu trop beau pour être vrai, estime un chirurgien dans le Wall Street Journal. Il arrive à l'intelligence artificielle de se tromper et même parfois de mentir.
1: On termine avec un autre président, Charles de Gaulle, qu'interprète au cinéma l'acteur Simon Apkarian dans le biopic en deux parties qui sort demain. Son portrait est en dernière page de Libération.
0: Acteur bien particulier pour incarner le général, Simon Apkarian est un comédien confirmé, mais il n'a rien d'une célébrité. Et pourquoi voudriez-vous qu'à 64 ans, il commence une carrière de star, demande drôlement Libération. Il se prête par devoir à la promotion au service du film et du grand homme, dont le rôle lui a d'abord paru injouable, trop ancré dans l'inconscient collectif, trop statufié. Et les images d'archives ne lui étaient d'aucun secours, car De Gaulle était toujours en représentation. Comment savoir à quoi il ressemblait en vrai, comme disent les jeunes d'aujourd'hui? Apkarian dit avoir eu le déclic en comprenant qu'il lui faudrait tout imaginer plutôt qu'imiter des fragments. C'est donc l'histoire d'un acteur qui s'est pris pour un homme qui se prenait pour la France. Le destin a voulu que cet acteur soit lui-même un Français d'adoption. Il a vu le jour à Gonesse, dans le Val d'Oise, mais Libanais de naissance, élevé à Beyrouth dans la pauvreté, chassé par la guerre et naturalisé français en 1993. La vie lui a appris, écrit Libération, que le tragique tient à voir arriver l'inéluctable sans parvenir à l'empêcher. Même s'il ne le savait pas, le rôle était donc fait pour lui.
1: Hervé Gattegnaud et la revue de presse chaque matin, un peu après 8h30 sur Radio Classique. À demain. Au micro de cette radio, comme le général de Gaulle, Hervé. À suivre nos esprits libres, à 8h40, Jean-François Colosimo et Cécile Cornudet.
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1: Il est 9h moins quart. Je reçois aujourd'hui Cécile Cornudet, éditorialiste aux Échos, et Jean-François Colosimo, essayiste, éditeur, théologien. Parlons des retraites pour commencer. Jordan Bardella, ce week-end, a relancé le débat sur la réforme des retraites d'une façon très intéressante et inattendue, et qui a semé le trouble jusque dans son propre parti, puisqu'il a expliqué qu'il faut aller vers un système de retraite sans âge légal de départ et avec une possible part de capitalisation. Autant dire que c'est révolutionnaire par les temps qui courent, puisque personne n'ose sortir sur ce sujet. Donc là, il a mis le feu
15: aux poudres. Alors, c'est exactement le même schéma que ce que propose Gabriel Attal. Mais oui, on y reviendra. Mais pourquoi Jordan Bardella fait ça? Parce que, comme vous savez, il vient de faire toute une tournée de rendez-vous avec des patrons. Et à chaque fois, le sujet sur lequel les patrons attendent le Rassemblement National pour jauger de leur crédibilité économique, en fait, c'est: est-ce que vous allez bouger sur les retraites? Aujourd'hui, le RN défend 60 ou 62 ans d'âge de départ à la retraite. Donc, ce qui est intéressant, c'est à la limite pas ce qu'il est en train d'ébaucher, mais qui cherche à en sortir, qui cherche à en sortir avant même qu'on sache si ce sera lui ou Marine Le Pen qui sera la candidate, comme s'il voulait faire bouger, quoi qu'il arrive, son parti. Marine Le Pen, elle a envoyé ses lieutenants pour dire pas question de toucher à ce totem qui est pour nous la retraite à 60 ou 62 ans.
1: Là, il y a déjà un sujet en plus. Sujet à l'intérieur du RN, voilà, mais puis il y a un sujet dans la présidentielle.
15: C'est un débat de un bras de fer autour de la crédibilité économique. Lui, c'est la première fois en fait que franchement
1: il prend la tangente.
15: Il affronte Marine Le Pen sur un sujet majeur de leur doctrine.
1: Jean-François Colosimo, c'est un affrontement. Pour certains, c'est un recadrage. Il a un peu trop parlé, ou au contraire, il affirme sa ligne.
16: Bah, écoutez, c'est assez clair que je dirais que ce Jordan Bardella, il est beaucoup plus, si je puis dire, sarco-bonapartiste que bolcho-lepéniste.
1: Ouais.
16: N'est-ce pas? Dans le sens où le programme de Marine Le Pen, on le sait, enfin, de celui de l'archéo RN, c'est un programme digne du PCF dans les années 1960-70. Donc il semble que ce garçon qui veut le pouvoir soit en train de contracter alliance avec quand même certains décideurs de l'accès ou non à l'Élysée, dont les grands patrons qui veulent un candidat économiquement compatible avec leur conception libérale et avec peut-être aussi, il faut le dire, quand même leur réalisme économique, n'est-ce pas?
1: Il n'y a pas une prise de risque là, parce que si Jordan Bardella prend un virage libéral qui soit acceptable...
15: Ayons raison de garder, parce que oui, vu d'où parle le RN, on n'est pas encore...
1: Mais imaginez qu'il passe pour le raisonnable économique du Rassemblement National. Est-ce qu'il n'est pas en risque d'aller se confondre avec la droite classique? politique ou le centre.
15: Oh non, il y a vraiment beaucoup de chemin. Ouais. Parce qu'il y a aussi toute la question de la fiscalité, il y a toute la question du travail.
1: Je parle au plan économique.
15: Oui,
1: hein,
15: oui, mais justement, sur ces sujets-là, il y a encore beaucoup de chemin à faire. Mais c'est intéressant parce que c'est la clé de voûte financière, en fait, des marges de manœuvre possibles ou pas qu'aura le prochain président. Est-ce qu'on s'attaque ou pas? Est-ce qu'on travaille plus? C'est tout simplement cette question. Lui, il la met quand même sur la table. C'est une question financière et depuis peu, il paraît que ça paraît très évident que c'est une question de fracture générationnelle ou pas. Il y a une sorte de ras-le-bol des jeunes actifs qui sont quand même le cœur électoral du Rassemblement National sur toute cette politique qui est bâtie en France pour les vieux. Et donc, si on ne eux, ils voient que leur pouvoir d'achat au quotidien est rogné par des cotisations qui financent des retraites, certes pour leurs aînés, mais alors qu'eux n'auront pas les mêmes retraites. Donc ça devient un sujet d'affrontement politique majeur. Et donc je trouve quand même très intéressant qu'ils mettent ça sur la table.
16: À part, je ne suis pas vraiment d'accord avec l'explication lumineuse de Cécile, mais il y a aussi cette dimension effectivement politique, n'est-ce pas, que lui veut le pouvoir. Certainement beaucoup plus que elle, Marine, ne l'a jamais voulu.
15: Ça, je suis pas sûr. Je pense qu'elle veut le pouvoir, mais je pense qu'elle bougera sur certaines choses, mais ça fait partie de son totem.
1: Vous sentez Marine Le Pen fataliste un peu.
16: Ouais, moi je la vois assez fataliste. J'ai pas l'impression que des fois je me pose la question d'écouter, à la voir, enfin de loin évidemment à la télévision. Je me pose la question de savoir si au fond la sentence du tribunal qui l'empêcherait au fond de candidater
1: attendu début juillet
16: ne serait pas pour elle une forme un peu de soulagement métaphysique.
15: C'est de la psychologie là. Moi je je crois pas trop. Mais bon.
1: Voilà ce qu'on pouvait lire hier dans le Figaro, mes amis. Toujours dans la perspective de cette élection présidentielle, Jean Castex voit beaucoup de monde et ne parle que de ça, explique un de ceux qui ont parlé avec l'ancien premier ministre récemment. Prudent, le patron de la SNCF ne laisse publiquement rien transparaître et prend bien soin d'éviter les journalistes politiques.
15: Oui.
1: Alors certains assurent qu'il attend le dernier moment pour annoncer sa candidature. Voilà qui ajouterait un nouveau candidat au centre droite. Castex, c'est l'homme qu'on n'attend pas ou qu'on n'attendait pas et qui pourrait montrer le bout de son nez?
15: Alors, oui, mais pas un candidat de plus. Je pense qu'il se prépare effectivement quelque chose parce que une grande partie de la droite et du centre-droite ne veulent pas, quoi qu'il arrive, de Gabriel Attal pour des questions de confiance, de personnalité. Qu'un doute s'est installé sur Édouard Philippe. Est-ce qu'il en a vraiment envie? Est-ce que surtout il a vraiment travaillé? Pourquoi il a reporté son entrée en campagne alors qu'il avait réussi ses municipales? Je sens autour, notamment du chef de l'État, d'Emmanuel Macron, un grand doute désormais sur Édouard Philippe. Donc l'idée de lancer une candidature alternative, un plan B, à l'automne par exemple, en septembre, si la candidature d'Édouard Philippe ne décolle pas vraiment, est en train d'être préparée manifestement. Lui, c'était pas... lui, il a le job de sa vie en réalité. Président de la SNCF, c'était vraiment le travail dont il rêvait toute sa vie.
1: Il a quand même été Premier ministre.
15: Il a été Premier ministre, mais ça n'est pas de ces profils qui se naissent en se disant « je serai président ». Donc je pense qu'en même temps, il est sans doute flatté par ce qui se dessine, mais... donc ça va, c'est pas un tapis rouge, ça va être quand même compliqué parce qu'il faudrait que les deux autres renoncent au fond.
1: Jean-François Colosimo, Jean Castex, que pourrait-il incarner que n'incarnent pas les autres?
16: La province, au bon sens du terme, avec son enracinement, la quiétude, la normalité, enfin beaucoup de choses qui manquent un peu chez les autres, mais qui sont pas forcément non plus des qualités en politique. Si vous voulez, le problème dans la Ve République, c'est qu'il y a des gens qui font et il y a des gens qui sont faits. Lui, il a été fait Premier ministre. C'est pas un poste qu'il a arraché, n'est-ce pas? Donc, en revanche, l'Élysée, si vous voulez pas l'arracher, vous ne l'aurez pas, c'est sûr. Donc, il faut avoir une mentalité, je dirais, si je puis dire, d'arracheur, si vous me permettez.
1: Il faut avoir aussi un parti politique.
16: Il faut avoir un parti, il faut avoir des finances. Mais il faut avoir aussi, je dirais, cette volonté ou ce désir, vous savez. Bon, et je suis pas sûr que vous l'avez pas, ça se crée pas, n'est-ce pas? Or, lui, il doit vraiment tout à Emmanuel Macron. Et donc, je dirais que le rejet dont le président peut être la victime pourrait se reporter sur lui aussi quand même.
15: Oui, il ne faut pas très, que ça apparaisse
16: très, être très, très
15: le
16: facilement
15: candidat
16: parce que lui, il n'existe pas en dehors d'Emmanuel Macron. Bon, Attal a cherché son chemin. Philippe, déjà, eux, c'est un peu lourd quand même l'héritage pour eux, n'est-ce pas? Mais bon, ils essaient quand même de. Bon, ils ont été un peu rebelles, je dirais, lui, jamais.
1: Un dernier mot, Jean-François Colosimo, on a assisté samedi à des violences et des exactions supérieures à ce qu'elles ont pu être par le passé en marge d'un match de football. Et puis le lendemain, 800 000 femmes ont acclamé les joueurs du PSG sur le Champ de Mars. Le football reste-t-il l'opium du peuple ou est-ce un excitant dangereux ou une religion païenne? Je sais que vous aviez envie de parler de ces foules qui parfois ont l'air bon enfant, parfois ont l'air fanatisés et parfois sont totalement étrangères au football, mais en profitent pour aller casser.
16: Alors, vous savez, il y a deux façons d'approcher la religion, compréhensive, où est le fondateur, où sont les textes sacrés, où sont les dogmes, enfin, vous voyez, puis extensive, est-ce qu'il y a du collectif, est-ce qu'il y a du rite, est-ce qu'il y a de la messe, est-ce qu'il y a des idoles, est-ce qu'il y a des icônes, est-ce qu'il y a du culte rapporté chez soi?
1: Dans le foot, il y en a.
16: Voilà.
1: Il y a
16: donc,
1: des dieux.
16: De ce point de vue-là, si vous voulez, voilà, dieu du stade. Donc, de ce point de vue-là, vous avez des phénomènes au moins parareligieux. Bon. Ces phénomènes parareligieux sont connus depuis l'Antiquité, on a cherché toujours à les maîtriser, les bacchanales, qui étaient ces moments un peu où on buvait beaucoup et on pouvait, voilà, où la cité basculait.
1: Ça, c'est para-religieux, on est d'accord.
16: C'est para-religieux.
1: C'est pas vraiment religieux.
16: Les saturnales.
1: Ouais.
16: Et puis, il y a eu aussi, par exemple, toujours des grands moments à Rome, autour du cirque, mais ça s'est continué à Byzance. Il y avait dans la ville des partis, les verts, les bleus. Par exemple, les verts et les bleus à Byzance, en 532, ils se sont unis contre l'empereur Justinien. 30 000 morts à Constantinople.
1: Ah ouais, donc
16: qui faisait à peu près 1 million d'habitants à l'époque.
1: Donc nos casseurs,
16: c'était des supporters des courses de chars. Ouais. C'est ça qu'il faut comprendre, n'est-ce pas? Donc quartier, etc. Donc, mais aujourd'hui, qu'est-ce qui se passe? Aujourd'hui, c'est beaucoup plus simple. Ce qui se passe, c'est qu'on a tellement bien tenu les stades, puisque vous savez qu'en 1990, il y avait le fameux COP, il y avait le virage, n'est-ce pas, etc. Ben, on a maîtrisé ce qui se passe dans les stades, du coup, tout se passe à l'extérieur. Et effectivement, c'est le grand moment de la revanche sociale, parce que le moment collectif, quasiment religieux, de la nation qui se tourne vers un événement qui est absorbé, c'est un moment où peuvent se déchaîner toutes les passions négatives.
1: Et les profanes. Mes amis, nous allons nous séparer avec des sauvages, donc. Car si parfois la sauvagerie fabrique de la décivilisation, parfois la civilisation engendre des sauvages inoubliables, comme ceux de Rameau. Cécile, Jean-François, à la semaine prochaine.

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6: Dans un instant, la météo, les informations et Franck Ferrand et les grands dossiers de l'histoire.
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6: Et on continue à refaire le monde avec Jean-François Colosimo et Cécile Cornudet. On les retrouve mardi prochain. Bonjour, mon cher Fabien Albert.
9: Bonjour, David.
6: Il pleut.
9: Oui, le retour de la pluie ce mardi, mais nous en avions besoin. Après les chaleurs extrêmes de la semaine dernière, l'Est sera épargné jusqu'en début d'après-midi. Ensuite, pluie et orages s'installent sur tout le pays, avec notamment des orages plus puissants en Alsace et autour de Lyon. Côté température, 20 degrés à Nantes, 22 à Toulouse, 25 à Lyon, 19 à Paris.
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6: Franck Ferrand, bonjour.
16: Bonjour, mon cher David.
6: Matinée chargée, journée chargée et soirée chargée.
16: Oui, mais enfin, chargée dans le bon sens du terme.
6: Ah bah, ce sont des belles choses. Vous êtes heureux quand vous travaillez, vous.
16: Exactement.
6: Alors, un traître aujourd'hui.
16: Oui, je vais vous parler de la trahison de Biron à l'époque d'Henri IV. Et c'est vrai que ce soir, j'ai la grande chance de recevoir à la salle Gaveau Roger Muraro et nous évoquerons
6: Liszt. Très belle émission à vous et très belle soirée, Franck Ferrand. Dans un instant, les grands dossiers de l'histoire. Pour ma part, je vous donne rendez-vous demain à 7h. Très belle journée à l'écoute de Radio Classique. Il est 9h01. Les informations, Fabien Albert.
9: Rien ne peut justifier l'occupation israélienne au Liban, les mots de Jean-Noël Barrot ce matin, alors que les combats entre le Hezbollah et Israël se poursuivent. Cela malgré l'annonce hier soir de Donald Trump, qui avait assuré que les deux parties allaient cesser leurs affrontements. Président américain, selon la presse américaine, vindicatif hier au téléphone avec son allié Benjamin Netanyahou. « Tu es complètement fou, tu serais en prison sans moi, tout le monde te hait », lui a lancé Donald Trump alors que le premier ministre israélien menaçait de frapper Beyrouth. 9 morts, des dizaines de blessés au moins, plusieurs villes ukrainiennes touchées cette nuit par la Russie. Selon Kiev, la Russie a tiré 656 drones et 73 missiles. Nouvelle attaque d'envergure alors que les négociations de paix sont au point mort. En France, l'Assemblée nationale s'apprête à valider la loi d'urgence agricole en réponse aux manifestations d'agriculteurs de l'hiver dernier. Tir contre le loup, souveraineté alimentaire, stockage d'eau, méga poulailler. Le texte divise les syndicats du secteur et les politiques. Il devrait passer grâce aux voix du Rassemblement national avant un examen au Sénat fin juin et une adoption de la loi voulue par le gouvernement avant la fin de l'été. Des rendez-vous sous 48 heures pour les jeunes souffrant de santé mentale. Le gouvernement va mettre en place cet après-midi un système coupe-fil en ce sens. Les jeunes repérés par l'éducation nationale y auront le droit, notamment les jeunes filles plus touchées. Leur hospitalisation pour tentative de suicide entre 10 et 14 ans a bondi de plus de 100% depuis le Covid. Stellantis annonce plus d'un milliard d'euros d'investissement en France. Trois nouveaux modèles Peugeot électriques ou hybrides doivent être construits à partir de 2029, notamment sur le site de Mulhouse, l'une des 5 usines du groupe en France. Une bouffée d'air pour les 4000 salariés du site. Les ministres de l'économie et de l'industrie sont sur place aujourd'hui pour présenter le projet. 9h03 sur Radio Classique, un point sur la bourse à l'ouverture avec Céline Pentec. Céline, bonjour. Comment se porte le CAC 40 ce matin?
17: Bonjour Fabien, eh bien, c'est une hausse hein, à l'ouverture pour l'indice parisien, plus 0,7%, 8200 points pile poil. L'intervention de Donald Trump permet d'apaiser les craintes d'une réescalade plus large du conflit entre les États-Unis et l'Iran. Mais pour autant, l'incertitude quant à un accord persiste, tout comme les doutes hein, sur une réouverture prochaine du détroit d'Hormuz. Alors si le marché monte, le pétrole reste lui aussi très haut, hein, 94$ pour le Brent de la mer du Nord. Et pendant ce temps-là, les records s'enchaînent à Wall Street grâce à l'intelligence artificielle et c'est un poids lourd de ce secteur anthropique qui prévoit d'entrer en bourse à Wall Street, justement. Alors à l'agenda ce mardi, rendez-vous est déjà pris à 11h avec l'inflation en mai. Dans la zone euro, le consensus table sur 3,2% d'inflation sur un an. C'est 0,2 points de plus qu'au mois d'avril. Or, alimentation et énergie, elle est attendue à 2,4%, toujours en accélération de 0,2 de points. On est bien au-delà de la cible de 2% de la Banque Centrale Européenne. Et puis, on finira avec le Bitcoin, tombé à $70 dans la nuit, son plus bas niveau depuis le mois d'avril. Le CAC 48 est à 8200 points à l'ouverture.
9: Merci Céline Pentex. 9h04, Radio Classique, les grandiose de l'histoire avec Franck Ferrand. Franck, bonjour, vous revenez donc au début du XVIIe siècle avec le maréchal de Biron.
16: Exactement, cher Fabien, nous allons évoquer cette trahison, une des trahisons célèbres d'une histoire de France qui, c'est vrai, en comporte pas mal.

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1: 13 juin 1602, au château de Fontainebleau, c'est le début de la soirée, dans les appartements de la reine Marie de Médicis. La soirée a l'air ordinaire, on joue aux cartes. Les courtisans entrent, sortent, on parle bas, puisqu'on est chez la reine, et au milieu de tous ces grands personnages, Charles de Gontaut, duc de Biron, maréchal de France et gouverneur de Bourgogne, autant dire un des grands soldats du royaume. Alors lui aussi joue aux cartes, mais ceux qui l'entourent sentent bien qu'il n'est pas tout à fait dans son état naturel. Biron a l'air distrait, il joue pas bien. Lui qui d'habitude est si posé, si sûr de lui, paraît complètement ailleurs. Peut-être qu'il pense aux avertissements reçus sur la route de Fontainebleau où il est arrivé le matin même, des avis qui lui conseillaient de ne pas venir, de rebrousser chemin. Peut-être qu'il pense même au roi. Le roi Henri IV l'a reçu avec douceur, mais depuis le matin, il cherche obstinément à le faire parler comme s'il était lui-même informé de ce qu'il ne devrait pas savoir. Oh, impossible, se dit Biron. C'est impossible, tout a été brûlé, on n'a laissé aucune trace. Et puis arrive un billet de la main de sa sœur, qui le presse de quitter le palais de Fontainebleau sans attendre. Biron parcourt le papier des yeux, il a l'air encore plus agité qu'il ne l'était, seulement il se dit que s'il devait partir précipitamment, ça se verrait, ça ressemblerait à un aveu. Donc, il va rester à cette table et continuer à jouer. Je me permets de vous rappeler qu'à la cour, on mise les parties, hein, donc il faut imaginer toutes les pièces d'or sur le tapis. Un petit peu plus tard, c'est un des gentilshommes qui s'approche et qui lui glisse à l'oreille « Sauvez-vous, sauvez-vous, sinon vous êtes perdus !» Mais Biron le repousse du coude. Dans un coin de la pièce, il y a quelqu'un qui observe, qui ne montre rien, mais qui bouillonne en lui-même. Un peu avant minuit, ce personnage se lève et interrompt le jeu. Vous avez compris de qui je vous parle, le roi Henri IV en personne. Il fait signe à Biron de le suivre dans son cabinet. Et dans le cabinet du roi, c'est un entretien important qui va avoir lieu, plus dur encore que ce qui avait eu lieu à l'arrivée de Biron. Alors, ce sont deux vieux amis qui parlent, et par fidélité au souvenir de combat, le roi Henri IV veut laisser à Biron une dernière chance. « Je sais tout, Biron, parle, c'est ton ami qui t'en prie !» dit Henri IV. Et il lui promet le pardon s'il dit la vérité. Sauf que le maréchal se raidit dans sa position habituelle. Il ne demandera pas pardon puisqu'il n'a rien fait. Et il réclame au roi le nom de ses accusateurs. Enfin, il a bien le droit, s'il veut pouvoir se défendre, de savoir qui l'attaque ainsi. Et même il s'irrite. « C'est trop presser un homme de bien, dit-il. » « Bon, ben, qu'est-ce que vous voulez ?» Henri IV met fin à l'entretien. « Adieu, baron de Biron !» lui dit-il, excédé. Et quand le maréchal sort du cabinet du roi, c'est le capitaine des gardes qui est là. C'est jamais bon signe, ça. Il s'approche, il lui saisit le bras droit et lui demande son épée. « Monsieur, le roi m'a commandé de m'assurer de votre personne. Rendez votre épée. » « Mon épée, qui a rendu tant de services à la France !» s'écrie Biron. On dirait un peu ce que plus tard fera, on dirait un peu le Don Diègue de Corneille, hein. Il regarde autour de lui, il a l'air désespéré, Biron, il espère trouver un allié, une épée à saisir, mais non, il y a là une galerie pleine de gardes du corps, dont certains ont même la hallebarde. Alors, il se laisse désarmer, il demande à revoir le roi, il a peut-être quelque chose à lui dire, non, c'est trop tard. Le roi ne le recevra plus. On va le mettre sous bonne garde et le conduire dans un convoi extrêmement armé jusqu'à la Bastille. Et le lendemain, Henri IV écrit au gouverneur, au parlement, aux intendants des principales places du royaume pour annoncer l'arrestation de Biron, accusé d'avoir fait entreprise contre sa personne et son état. Ah là, c'est plus une brouille entre le roi et son ancien compagnon d'armes, non. Là, c'est un crime de lèse-majesté, et vous savez quelle est la peine dans ce cas-là. Évidemment qu'on va requérir la mort.
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1: Si Henri IV a si longtemps cherché à obtenir l'aveu et à ménager Biron, c'est que nous ne sommes pas en présence de n'importe qui, vous l'avez compris. Ce maréchal de France est un grand personnage, c'est un proche du roi. Il était né en 1562, autant dire qu'il a 40 ans, Charles de Gontaut-Biron. Rien que son nom, vous avez compris qu'il appartient à cette vieille noblesse périgourdine. Son père Armand de Gontaut-Biron était déjà maréchal de France et déjà il faisait partie des premiers serviteurs de la couronne. C'était l'époque du roi Henri III. Il s'était rallié à l'époque d'Henri III au Bernay et on peut dire qu'il a été un des ennemis les plus acharnés de la Ligue. Jusqu'à sa mort devant Épernay en juillet 1592, il avait été tué, le père de notre personnage l'avait été tué d'un coup d'arquebuse. Henri IV ne peut pas oublier ce vieux compagnon mort à son service. Nous parlons donc bien du père de Charles, hein. Charles a hérité le nom prestigieux, il a hérité tous les avantages qu'ont pu procurer à sa famille l'amitié que son père avait avec Henri de Navarre. Et puis lui-même s'est illustré, il a été de tous les combats, bien sûr contre les Ligueurs et puis contre les troupes espagnoles après l'entrée en guerre des Habsbourg en 1595. Et on l'a vu sur les grands champs de bataille, hein, on connaît toutes les lieux de gloire d'Henri IV, Arques, Ivry, Fontaine française en Bourgogne et puis dans la campagne de Savoie. Il a été aussi courageux qu'avait pu l'être son père. Il peut même exhiber 32 blessures reçues au combat. Et d'ailleurs, Henri lui-même lui a plusieurs fois sauvé la vie. Donc ça crée des liens extraordinaires. Vous savez, les amitiés qui sont nées au feu sont toujours particulièrement fortes. Les deux hommes, pour autant, ne se ressemblent pas, puisque vous savez que Henri IV est joyeux, généreux, c'est une nature lumineuse, alors que Biron est plus sombre, plus taciturne. Mais c'est peut-être l'une des raisons, après tout, de leur profonde amitié. Henri IV l'a largement récompensé. En 95, il a donc reçu le bâton de maréchal. En 98, il est fait duc et pair. On peut pas faire mieux, hein. Le roi lui confie carrément le gouvernement de Bourgogne. Autant dire qu'il est devenu un très, très grand personnage. Il n'y a pas beaucoup de soldats dans le royaume qui, en plus de l'estime du roi, auront reçu autant de gratifications. Biron, en vérité, supporte mal la limite que le roi a pu mettre à ses récompenses. Parce que, après sa brillante campagne de Bresse, il avait demandé le commandement de la citadelle de Bourg-en-Bresse. Seulement, Henri IV lui a refusé ce commandement. Biron voulait également un mariage avec une fille du duc de Savoie. Et là encore, Henri IV s'y est opposé. Bah, ça, c'est la politique normale de la couronne. Le roi de France ne va pas laisser un de ses plus importants sujets devenir une sorte de puissance, un état dans l'état. C'était trop élevé comme alliance, c'était dangereux. Ça aurait rapproché son maréchal d'une maison, la maison de Savoie, qui est directement liée à l'Espagne et aux Habsbourg. Il n'en était pas question pour la nouvelle dynastie Bourbon. Ça a été vécu par Biron, ça, comme une humiliation que les déclarations vindicatives et orgueilleuses à l'égard du roi ont d'une certaine manière désigné comme une proie facile pour les Espagnols. Et ça, ce qui est assez extraordinaire, c'est que malgré la paix de Vervins qui a été signée avec l'Espagne en 1598, eh bien, les Espagnols sont toujours là. C'est la grande puissance de l'époque. Il faut se remettre dans ce contexte-là. C'est l'Espagne du siècle d'or. C'est la superpuissance européenne et donc elle est là partout à la manœuvre avec des agents, avec toutes sortes de ministres et d'envoyés. Et à ce moment-là, l'entourage de Biron a commencé à s'inquiéter, a commencé par son beau-frère, le duc de la Force, qui a essayé de le ramener à la raison. En janvier 1601, Biron a répondu par une lettre où se manifeste son ressentiment. « Le roi doit céder, écrit-il, car qui a le pouvoir cède à la raison. » Et il ajoute « S'il me traite comme mon affection et mon mérite le requièrent, je le servirai. Sinon, je marcherai au dernier, car je suis homme de bien pour l'amour de moi-même. » Vous avouerez qu'on a connu plus modeste et plus fidèle comme déclaration. Et puis cette phrase d'ailleurs encore plus inquiétante, toujours dans la même lettre. « Je suis jeune et gaillard pour vivre longtemps, s'il plaît à Dieu, et voir d'étranges choses. » Bon, bah autant dire que le duc de Biron est passé de l'autre côté, si je puis dire. Nous l'avons perdu, comme on dirait nous aujourd'hui. La même année, l'affaire manque d'éclater puisque lorsqu'il revient de son expédition de Savoie, durant laquelle il aurait fait prévenir les défenseurs de la citadelle de l'attaque imminente de l'armée royale, nous sommes quand même, j'allais dire aux limites, nous avons déjà franchi les limites, Biron part retrouver le roi Henri IV à Lyon et il lui confesse ses fautes. Oui, c'est vrai, il a essayé d'épouser la fille du duc de Savoie. Oui, il a eu des intentions coupables contre le service de sa majesté, tant sa douleur de perdre le gouvernement de Bourg l'a égaré, dit-il. Henri IV est assez stupéfait de ce qu'il entend. Non, mais enfin, c'est cet homme-là à qui l'on a donné tant de bienfaits, de gratifications et de pensions et de tout ce que vous voulez, de titres, n'en a toujours pas assez. Et il reconnaît avoir essayé de s'acoquiner avec l'un des grands alliés de l'empereur et du roi d'Espagne. Henri IV choisit de pardonner parce que c'est son ami, encore une fois, et c'est le fils d'un grand ami. Mais il l'a fait, vous savez, Henri IV, sous sa nature bonhomme, c'est un homme de tête, hein. Il l'a fait à la charge qu'il n'y revint pas. La Force a peint la scène dans ses mémoires, Henri IV parlant à Biron, non seulement comme son roi et son bon maître, mais comme le tenant pour le principal pilier de l'État et un second lui-même. Et Biron a protesté de sa soumission, de sa fidélité, le maître et le serviteur s'éclaircissant l'un l'autre de tout, s'embrassant plusieurs fois, nous dit toujours La Force dans ses mémoires, pleurant tous deux d'affection. Bon, ben on se dit que cette fois c'est terminé. Ce que ni Henri IV ni La Force ne savent encore, c'est à quel point la confession de Biron est incomplète. Le roi de France n'a pas voulu lui donner tout ce à quoi il aspirait, et bien qu'à cela ne tienne, le roi d'Espagne le lui donnera.

0: C'est Alexandre Lagoya, accompagné par l'Orchestre National de l'Opéra de Monte Carlo, sous la direction d'Antonio de Almeida, qui interprétait un des airs, un des mouvements de cette fantaisie pour un gentilhomme de Rodrigo.
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0: Le duc de Biron a confessé à son ami le roi Henri IV, si tant est que les rois aient des amis, il lui a expliqué deux ou trois erreurs, mais ce qui l'a tué, c'est l'ampleur d'une espèce de traité qu'il avait signé avec la Savoie et l'Espagne, selon lequel la France allait être morcelée en petits états souverains, avec un roi de France électif nommé par les pairs, un peu à la manière de l'Allemagne, protégé par l'Espagne. Biron, pour prix de sa trahison, devait recevoir une principauté formée autour de la Bourgogne, Bourgogne dont il est gouverneur, par ailleurs, au nom de la France, principauté augmentée de la Franche-Comté que céderait l'Espagne, et de la Bresse que doit céder la Savoie, qui de son côté va recevoir le Lyonnais, le Dauphiné, la Provence. Et pour sceller l'ensemble, Biron épouserait soit une fille du duc de Savoie, soit une princesse de la maison d'Autriche. Bref, il est en train de se constituer sa royauté à lui, vous imaginez, comment voulez-vous qu'il ait dévoilé à Henri IV l'ampleur de ses affreux projets. Alors, comme toujours dans ce genre d'affaires, il y a des gens qui en savent trop et qui vont parler. C'est le cas, en l'occurrence, de Jacques de Lafin, personnage trouble, agent du duc de Savoie et intermédiaire entre Turin, Milan et Biron lui-même. Et il se trouve que ce personnage connaît tout, lui, de l'affaire. C'est lui qui est chargé d'exploiter les failles du maréchal. C'est lui qui a été chargé d'aller souffler sur les braises de son orgueil blessé. Et Lafin a joué d'un autre ressort. Or, il a carrément joué de la prédiction. On dit qu'il est versé dans la magie, dans la nécromancie, qu'il est capable d'émettre des prophéties, et il a promis à Biron un avenir immense. Vous comprenez mieux maintenant la phrase qui disait « on pourrait bien voir d'étranges choses ». Ben oui, c'est parce que l'autre lui a dit ça en voyance. Et le maréchal, qui était déjà persuadé que le roi ne le récompenserait jamais à la mesure des immenses efforts qu'il avait pu consentir, le maréchal s'est dit que cette prédiction, que cette prophétie allait tout à fait dans le sens qui était le sien. Quand même, Lafin s'est dit que ça allait loin, cette affaire. Vous vous rendez compte, c'était carrément un renversement de tout l'équilibre européen. C'était le morcellement de ce très vieux royaume capétien. Et donc, il a décidé de changer de camp. Il est allé trouver le roi Henri IV. Il lui a carrément livré la correspondance des conspirateurs, des pièces, des preuves qui établissent la culpabilité du maréchal. Tout ce que Biron pensait détruit, quand il était à sa table de jeu à Fontainebleau, il disait « mais tout ça a été brûlé, tout ça a disparu ». Eh bien, il se trouve que, en ce fameux 13 juin 1602, jour de l'arrestation du maréchal de Biron, les papiers qui auraient dû disparaître non seulement existent toujours, mais ils sont maintenant entre les mains du roi de France.
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0: Procès devant le Parlement de Paris qui s'ouvre dès juillet 1602. Le roi, qui ne veut pas faire pression sur les juges, leur a quand même signifié qu'il n'avait pas à s'intimider de la qualité de l'inculpé. On avait vu ça pendant les guerres de religion. Il y avait eu un certain nombre d'affaires qui avaient été expédiées eu égard à l'importance des accusés. Ce sera pas le cas. Il ne reste plus à Biron maintenant que ses proches les plus indéfectibles, qui quand même sont assez nombreux. Un jour, le duc de la Force se rend devant le roi. Il le supplie de pardonner Biron. Ce petit nombre de gentilshommes, que vous voyez à vos genoux vous parle au nom de 100 000 hommes qui ont servi sous Biron dans les dernières guerres et qui joignent leurs prières aux nôtres pour vous demander sa grâce. Que voulez-vous que fasse Henri IV? Il a déjà tendu la main une fois, il a déjà pardonné. Si maintenant il faisait encore grâce, alors là, ce serait vraiment une preuve de faiblesse. Le 29 juillet, le Parlement condamne évidemment Biron à avoir la tête tranchée en place de grève. Néanmoins, par égard à ses services et par respect pour sa famille et peut-être aussi par prudence, un mouvement populaire est toujours possible. Il était très populaire, le maréchal de Biron. Le roi commue le lieu du supplice. Ce sera pas une exécution publique en place de grève. Ce sera une exécution cachée dans la cour de la Bastille. Voici ce que nous dit Pierre de l'Estoile. Vous savez qu'il nous donne beaucoup de renseignements sur cette époque.
2: Le bourreau lui présenta un mouchoir blanc pour le bander, mais il prit le sien, lequel, s'étant trouvé trop court, il demanda celui de l'exécuteur et, s'en étant bandé et mis à genoux, il se leva et débanda aussitôt, s'écriant « N'y a-t-il point de miséricorde pour moi ?» et dit de chef au bourreau, qu'il se retira de lui, qu'il ne l'irrita point et ne le mit au désespoir s'il ne voulait qu'il ne l'étranglât et plus de la moitié de ceux qui étaient là présents. De là, il se remit à genoux et se rebanda, et tout incontinent se remit sur pied, disant vouloir encore voir le ciel, puisqu'il avait si tôt à ne plus jamais le voir, et qu'il n'y avait point de pardon pour lui. Pour la troisième fois, il se remit à genoux et se banda, et comme il portait la main pour lever encore le bandeau, le bourreau fit son coup au même instant qu'il lui disait qu'il ne lui trancherait point, qu'il n'eût dit son in manus. Si le bourreau n'avait pas usé de cette ruse, ce misérable et irrésolu homme se serait encore levé. Telle fut la fin de Charles de Gontaut, sieur de Biron, duc et pair et maréchal de France, grand guerrier mais cupide de vaine gloire, ambitieux démesurément, fier et hautain, avec une superbe intolérable qui lui causa enfin ruine et malheur, selon la parole de Dieu, que Dieu résiste aux orgueilleux et donne grâce aux humbles. C'est pas très brillant, si l'on en croit en tout cas Pierre de l'Étoile. C'est un homme inquiet qui ne veut pas mourir et qui n'a pas su, dans les derniers instants, se révéler digne des très hautes fonctions qu'il occupait. Deux jours après l'exécution, Henri IV va écrire à Monsieur de Beaumont. Biron, dit-il, n'a jamais voulu reconnaître et confesser sa faute. Ses furies et vanités naturelles l'auront donc accompagné jusqu'à la mort, et, ajoute le roi, il le fait une fin plus brutale que chrétienne. Oui, c'est assez bien vu. Qu'est-ce qu'il reste à la fin? Bien, il reste un maréchal de France qui s'était révélé brave sur les champs de bataille, incontestablement, qui avait tout reçu et qui trouva le moyen de tout perdre. Et vous savez que ça va donner naissance à une expression qu'on n'emploie plus, ou quasiment plus aujourd'hui, mais qui pendant des siècles était très répandue dans le peuple. On disait « Oh, con comme Biron ».
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2: Merci beaucoup à Gaspard Le Marinier et bonjour à notre Pauline Lambert qui aujourd'hui va avoir pour cadre, si je puis dire, la plus belle salle de spectacle de tout le pays et peut-être de toute l'Europe, le merveilleux théâtre antique d'Orange. Bonjour ma chère Pauline.
3: Exactement, bonjour mon cher Franck. De scène, il sera beaucoup question aujourd'hui puisque vous, la vôtre n'est pas mal avouée pour ce soir. La salle Gaveau, c'est aussi bel écrin, c'est pas mal aussi. Alors vous savez ce qu'il faut que je vous souhaite
2: Mais ça ne se dit pas à l'antenne, ça.
3: Non, c'est vrai, ça ne se
2: dit pas. On dit toi, toi, toi dans le métier.
3: C'est ce que j'allais vous dire. Toi, toi, toi, comme pour les musiciens, les musiciennes. Je ne sais pas d'où ça vient d'ailleurs cette expression, mais c'est ce qu'on dit.
2: Ça vient d'Allemagne, je crois.
3: Ah oui, d'accord. Et alors, une dernière question. Est-ce que vous avez un rituel, vous, avant de monter sur scène?
2: Non, vous savez, je ne devrais pas trop dire ça, mais je ne considère pas la scène, comment dire. Je n'ai pas trop d'intimidation de ce genre, moi, en fait. J'ai beaucoup de chance de ce point de vue.
3: Absolument, ça. Ça vous permet d'être complètement libre et de ne pas être tracassé.
2: Exactement.
3: Par le trac. Merveilleux, eh bien, toi, toi, toi, pour ce soir.
2: Je ne réponds pas, mais je prends.
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3: Et nous allons changer d'air ensemble ce matin et retrouver la douceur de la Provence, le chant des cigales qui crée un tendre bercement, une forme d'indolence. Je vous emmène à Orange, visiter l'un des plus anciens théâtres antiques au monde, le plus ancien festival de France aussi, inventé au 19e siècle, en 1869 exactement, les Corégies d'Orange. Alors où que vous soyez, en voiture, au travail ou à la maison, il faut que vous imaginiez là, se dresser devant vous, ce mur de scène absolument spectaculaire. Cette grande barrière, 35 mètres de haut, 103 mètres de long, qui renvoie parfaitement le son. C'est donc le lieu idéal vraiment pour la musique, l'opéra et la danse. Un patrimoine vivant qui retrouve toutes ses couleurs chaque année avec le Festival des Corégies d'Orange, qui fait son grand retour dans quelques jours, du 19 juin au 18 juillet prochain, au programme notamment un chef-d'œuvre de Giuseppe Verdi, une unique soirée lyrique autour de Violetta, cette jeune femme qui veut vivre son amour comme elle l'entend, qui veut vivre libre et intensément.

Libre, elle veut vivre libre, follement, intensément libre. Violetta Valérie, alias La Traviata. Vous venez d'entendre toutes ces coloratures, ces vocalises qui caractérisent sa vocalité dans le premier acte de cet opéra de Giuseppe Verdi. La Traviata, symbole même de cette jeune femme qui est prête à tout pour vivre son amour et qui subit aussi l'hypocrisie sociale, une forme de conformisme et qui va devoir se sacrifier par amour. La Traviata donnée donc au Corégie d'Orange le samedi 4 juillet à 21h30 avec de grands spécialistes de ce répertoire, la soprano Jessica Pratt dans le rôle titre de Violetta Valérie. Elle sera aux côtés d'Alfredo Germont, son amoureux, c'est Javier Camerana. Et puis le père d'Alfredo, Giorgio Germont, c'est le plus grand titulaire du rôle aujourd'hui, Ludovic Tézier. Magnifique distribution, donc à ne pas manquer au Corégie d'Orange. Et puis une semaine plus tôt, le samedi 27 juin à 21h30 toujours, c'est la soprano Nadine Sirac que vous pourrez entendre en récital. C'est elle qui interprétait à l'instant cet air de Giuseppe Verdi.

Mais oui, bravo, merci au Philharmonique de Vienne et à Franz Welser Möst dans ce ballet qui figure au troisième acte de Don Carlo, opéra de Giuseppe Verdi. Verdi donc à l'honneur cette année au Corrigis d'Orange avec sa Traviata. Et puis vous pourrez donc aussi retrouver cette merveilleuse soprano Nadine Sierra. Elle avait triomphé à Orange en 2017 dans Rigoletto de Verdi. Et cette année, elle fait son grand retour pour un récital lyrique le samedi 27 juin avec au programme les plus belles œuvres, les pages les plus émouvantes et les plus virtuoses aussi de l'opéra, signé Puccini, Bellini, Donizetti, mais aussi Frédéric Chopin, un nocturne joué par son pianiste Brian Waghorn. Vous pourrez entendre de très belles pages de l'opéra français également, Roméo et Juliette de Charles Gounod ou encore Louise de Charpentier. Et puis il faut que vous imaginiez ce cadre absolument magique à Orange, lorsque l'agitation de la journée s'apaise peu à peu, que les derniers rayons du soleil s'effacent à l'horizon et que l'excitation monte des coulisses derrière le mur de scène.

Avec les cloches qui résonnent dans le lointain, c'était l'autre ville antique, à part Orange, Rome évidemment. Ici la fontaine de la Villa Médicis au soleil couchant. Une œuvre superbe d'Ottorino Respighi. Alors au théâtre antique, beaucoup d'autres concerts à suivre. Je vous en parlerai toute la matinée et même pour toute cette journée spéciale sur Radio Classique. Et au programme notamment, très beau concert cinéma de Renaud Capuçon qui revient après son grand succès de l'an dernier au Corégie. Il revient pour vous présenter les plus belles musiques de films que vous adorez, que vous adorerez fredonner avec lui, j'en suis sûre. Et pourquoi pas siffler John Williams, Georges Delerue, Ennio Morricone, Vladimir Kosma ou Joseph Cosma et bien d'autres. Ici Korngold, ses aventures de Robin des Bois et cette romance que nous joue Renaud Capuçon.

Le violon de Renaud Capuçon qui va donc résonner au Théâtre Antique d'Orange le samedi 18 juillet sous les étoiles à 21h30. Ici dans cette très belle romance de Korngold, Les Aventures de Robin des Bois. À Orange, il sera avec l'Orchestre National de Cannes et avec Duncan Ward. Mais tout de suite, revoici Renaud Capuçon qui quitte son violon pour prendre la baguette.

0: Renaud Capuçon à la tête de l'Orchestre de Chambre de Lausanne dans ce menuet de masques et bergamasques, suite pour orchestre de Gabriel Fauré. Et suite de la musique, suite de cette journée toute spéciale consacrée aux Corrigis d'Orange, vous entendrez dans un instant l'une des artistes de la Traviata, Éléonore Pancrasi, qui va vous dire toute son émotion, toute son excitation à l'idée de retrouver le théâtre antique d'eau.
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10: Et il est déjà 10h. Le Flash sur Radio Classique, avec vous Fabien Albert.
11: Bonjour
10: Fabien.
11: Bonjour Pauline, bonjour à toutes et à tous. Tu es complètement fou, tu serais en prison sans moi, Donald Trump. Vindicatif au téléphone avec Benjamin Netanyahou. La presse américaine révèle la teneur de leur échange hier, alors que le président américain cherche toujours un accord avec l'Iran. Accord impossible tant que la guerre continue au Liban, dit Téhéran. D'où la pression américaine sur le premier ministre israélien. Malgré un apaisement annoncé hier entre le Hezbollah et Israël par Donald Trump, les frappes des deux côtés se sont poursuivis cette nuit. Volodymyr Zelensky réclame de nouveau à cor et à cri des missiles Patriot aux États-Unis. Aide américaine absolument nécessaire, juge ce matin le président ukrainien, alors que le pays a encore été durement frappé cette nuit. La Russie a tiré 656 drones et 73 missiles sur plusieurs villes, comme Kiev, la capitale. En France, des rendez-vous sous 48 heures pour les jeunes souffrant de santé mentale. Le gouvernement va mettre en place cet après-midi un système coupe-fil en ce sens. Les jeunes repérés par l'éducation nationale au préalable y auront le droit, notamment les jeunes filles plus touchées par ce phénomène. Leur hospitalisation pour tentative de suicide entre 10 et 14 ans ont bondi de plus de 100% depuis le Covid-19. Après plus de 2 mois et demi d'attente, l'heure des premiers résultats des vœux pour Parcoursup, verdict ce soir à 19h. Plus de 14 millions de vœux ont été enregistrés par la plateforme cette année. Stellantis annonce plus d'un milliard d'euros d'investissement en France, notamment sur le site de Mulhouse, l'une des 5 usines du groupe en France. Une bouffée d'air pour les 4000 salariés du site. Les ministres de l'économie et de l'industrie sont sur place aujourd'hui pour présenter le projet. Un œil au CAC 40 à 10h10, marché parisien en hausse de 1,09% pour s'établir à 8235 points.
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11: Et le 4 juillet, Éléonore Pangrassi montera sur la scène du théâtre antique pour interpréter le rôle de Flora dans La Traviata. C'est la deuxième participation de la mezzo-soprano aux Corégies d'Orange. La première fois, c'était en 2023. Elle en garde un souvenir époustouflant. Écoutez.
12: Ça faisait partie des rêves que j'avais, c'était de chanter là-bas parce que c'est quand même vraiment une des scènes les plus emblématiques du monde en fait. Donc la première fois que je suis montée sur cette scène, que je suis arrivée sur cette scène, je me suis dit, voilà, des milliers d'années nous contemplent. C'est extraordinaire. Le vestige que c'est, le témoin que cette scène est, c'est extraordinaire. Le public est extraordinaire aussi, il y a vraiment une ambiance très très très spéciale. On sent qu'on arrive dans un endroit où on aime tellement la musique, on aime tellement l'opéra. Donc je suis absolument ravie, honorée, enchantée de pouvoir revenir sur cette production de La Traviata de Verdi cette année, où j'aurai donc le plaisir d'interpréter le rôle de Flora, qui est la meilleure amie du rôle principal, qui est donc Violette, qui en fait est une comparse de fortune ou d'infortune.
11: Voilà, Éléonore Pangrassi, qui se produira donc sur la scène du Théâtre Antique d'Orange dans La Traviata le 4 juillet prochain, Pauline.
10: C'est bien noté, merci Fabien. Alors, puisqu'Éléonore est si pressée de retrouver Orange, je vous propose de l'écouter maintenant. Alors, non pas dans Flora, mais dans Félicie. Elle interprète le rôle d'une bonne, il faut l'imaginer costumée, avec une robe rouge, ceinturée de vert, autour du cou un boa de plumes blanches. Écoutez donc cette bonne qui en connaît un rayon.

Un couplet absolument délicieux de Félicie dans cette comédie musicale de Reynaldo Hahn, « Oh mon bel inconnu », chanté donc par Éléonore Pancrazi, qui sera sur la scène du Théâtre Antique d'Orange le 4 juillet prochain dans La Traviata de Giuseppe Verdi. Alors à 20h, c'est un autre artiste de cette Traviata que vous pourrez entendre, le merveilleux baryton Ludovic Thésier, qui chante sur les plus grandes scènes du monde entier et qui sera donc à 20h sur Radio Classique au micro de Laure Maison. Écoutez bien, Jean-Philippe Rameau, cette ouverture des fêtes des baies, et puis juste après, votre compositeur mystère.

0: Et c'est Franz Brüggen qui dirigeait son orchestre du XVIIIe siècle dans ses fêtes d'ébé de Jean-Philippe Rameau. Franz Brüggen que l'on va retrouver dans un instant. Mais tout d'abord, place à votre compositeur mystère spécial pour cette journée spéciale dédiée aux Corrigis d'Orange.
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0: Alors à gagner aujourd'hui, uniquement si vous trouvez la bonne réponse, deux invitations pour ce récital de Nadine Sierra dont je vous parlais tout à l'heure autour des grands chefs-d'œuvre lyriques. Ce sera le samedi 27 juin. Mais pour cela, il faut donc trouver la bonne réponse. Qui a écrit cette œuvre ? Est-ce Dvorak, Robert ou Clara Schumann ?

0: Vous l'entendez, c'est donc un concerto pour piano avec une indication de tempo extrêmement tendre. C'est un allegro affettuoso. Qui a composé ce concerto? Est-ce Dvorak, Robert ou Clara Schumann? Écoutez bien. Un grand concerto romantique donc. Réponse dans un peu plus d'une heure sur Radio Classique. À vous de jouer via le site ou l'application. Bon courage et bonne chance.
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0: Et nous retrouvons comme promis Franz Brüggen qui dirige ici l'Italienne, la quatrième de Mendelssohn.

Toujours donc Franz Brüggen avec son orchestre du XVIIIe siècle dans ce troisième mouvement de l'italienne, la quatrième symphonie de Félix Mendelssohn. Alors puisque nous sommes en Italie, nous y restons encore un peu sur les traces de Franz Liszt qui a fait un grand voyage en Europe, en Suisse, je vous en parlais hier, et donc aussi en Italie où il s'inspire de tout, tous les arts, l'architecture, la peinture, la littérature et la poésie Pétrarque.

0: Le dernier album de la toute jeune pianiste Stella Almondo pour Naïve, Angels and Demons, Anges et Démons. Ici, ce très beau sonnet de Pétrarque, mis en musique par Franz Liszt dans sa deuxième année de pèlerinage en Italie. À suivre de la très belle musique de film, et puis ce sera à vous de faire le programme de cette émission ce mardi 2 juin. À vous de choisir l'œuvre qui vous ferait plaisir. Pourquoi pas une évocation de concert, de soirée lyrique sous les étoiles au Corégie d'Orange. À vous donc de m'écrire et de nous écrire avec Bertrand via le site ou l'application de Radio Classique.
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0: Give them hope et de l'espoir, on en a bel et bien besoin. Très beau film de Gus Van Sant, Harvey Milk qui célèbre cet activiste, homme politique à San Francisco et la bande originale ici signée Danny Elfman. Déjà 10h34, il est grand temps d'écouter et de lire tous vos messages.
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0: Et première demande de Noël via radioclassique.fr. Bonjour Pauline, merci de vos matinées qui enrichissent nos connaissances musicales avec gentillesse. Quand on a eu la chance d'avoir son choix retenu pour un morceau, peut-on récidiver malgré le nombre de demandes? Mais oui, tout à fait. Vous pouvez récidiver sans risquer la prison, je vous le promets. Je souhaiterais entendre Georges Enesco. Eh bien, le voici, ici, sa deuxième Rhapsody roumaine.

Christiane Macenaru qui dirigeait l'Orchestre National de France dans cette deuxième rhapsodie roumaine de Georges Enescu. Merci infiniment pour vos messages très nombreux en ce mardi 2 juin et bonne fête nationale italienne à vous, cher Franco, vous qui êtes d'origine italienne, qui habitez en Dordogne. Autre message, très bon anniversaire aussi à vous, cher Jean-Claude, vous qui êtes à Camors. Et puis très bon anniversaire à votre sœur, cher Albert, votre sœur aînée, qui a préparé le concours d'entrée du Conservatoire de Nancy et qui a préparé cette campanella de Franz Liszt, arrangée évidemment d'après Paganini.

Paganini revisité par Franz Liszt dans cette campanella jouée ici de façon très virtuose et ébouriffante par Alice Sarah Hott. Merci à vous chère Catherine, vous nous écoutez à Perpignan, merci pour votre message adorable. Et puis il y a vous chère Ninon, vous qui êtes à Paris Vieille Poste. Bonjour chère Pauline, ouf, enfin on respire depuis dimanche dernier. Une canicule historique se termine, les températures baissent. Une pluie qui rafraîchit l'air ambiant et irrigue les cultures en favorisant la croissance des plantes et la bienvenue. Afin de marquer cette transition salvatrice, je souhaiterais écouter « Jardin sous la pluie » de Claude Debussy. Eh bien, les voici, ces très beaux jardins humidifiés par Nelson Gunner.

0: Alors que la pluie fait son grand retour un peu partout en France, nous écoutions ces très beaux jardins sous la pluie de Claude Debussy dans la version de Nelson Gurner. Merci à vous, cher Pierre, qui gardait un souvenir inoubliable de Montserrat Caballé au Corrigis d'Orange sous un léger mistral. Promis, nous continuons à évoquer les Corrigis dans un instant. Et puis nous parlerons aussi, je vous emmènerai vous promener en Normandie dans le Pays d'Auge.
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10: Orange, la couleur du jour sur Radio Classique. Je vous propose de changer d'air tout de suite et d'aller nous promener en Normandie, au Pays d'Auge.
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10: 11h à l'horloge de Radio Classique. Le Flash, c'est avec vous Laurence Gontier. Bonjour Laurence.
14: Bonjour Pauline, bonjour à tous. Plus d'un million de lycéens et étudiants qui souhaitent se réorienter retiennent leur souffle. C'est ce soir à 19h que la plateforme Parcoursup livrera ses premiers résultats. Cette année, les filières santé ont été plébiscitées par les candidats avec plus de 836 000 vœux pour le parcours d'accès spécifique santé, le PASS, qui permet de poursuivre des études en médecine, pharmacie, maïeutique, kiné. Près de 828 000 vœux aussi pour la filière infirmiers, malgré la difficulté des métiers et un système de santé souvent pointé du doigt. Lucie Dupressoir.
15: L'engouement pour les filières de santé n'est pas nouveau. En terminale, beaucoup se tournent vers elle, raconte Marianne Kermark, présidente de l'Association nationale des étudiants en médecine.
16: Il y a une volonté de vouloir soigner les autres, aider les personnes dans le besoin, la découverte du corps humain, de son fonctionnement.
15: Mais certains ignorent la réalité des études et les difficultés du métier de soignant.
16: On se concentre tellement sur cette première première année qu'on s'intéresse moins à la suite. Il y a beaucoup de choses dont on se rend compte au fur et à mesure. Dès qu'on commence nos stages à l'hôpital, on est confronté aux choses qui font le plus peur à l'humain, soit la maladie et la mort. Et après, voilà, les salaires entre la quatrième et la sixième année sont dérisoires. Et ensuite, sur l'internat, voilà, les internes se retrouvent à faire des semaines de 50, 60 heures.
15: Selon une enquête menée par l'association, un étudiant sur deux ne recommanderait pas des études de médecine. Isabelle Lafond, présidente de la Conférence des doyens de faculté de médecine.
1: Il y a pas mal d'abandons en cours d'année, donc en première année, hein, avant la sélection. Après, une fois qu'ils sont rentrés en médecine, les abandons sont totalement anecdotiques. En revanche, en école d'infirmiers, le taux d'abandon, il y a encore peu de temps, était entre 20 et 30% en cours d'études.
15: Selon Isabelle Lafond, de plus en plus de médecins se tournent vers le salariat après leurs études pour éviter les contraintes du système de santé français.
14: Les recherches se poursuivent dans le Gers pour tenter de retrouver Liana. Des plongeurs sont mobilisés au lendemain de la mise en examen pour enlèvement et le placement en détention provisoire du père d'une des amies de la collégienne de 11 ans. Hier soir, l'homme de 41 ans est resté mutique devant le juge d'instruction. Permettre aux jeunes en souffrance psychique repérés par l'éducation nationale d'obtenir un rendez-vous avec un professionnel de santé sous 48 heures, c'est l'objectif du gouvernement. Alors que l'accès aux soins demeure difficile en France et alors que la santé mentale a été décrétée grande cause nationale. Stellantis va investir plus d'un milliard d'euros en France. 40% de cette somme sera dédiée à la production sur le site de Mulhouse à partir de 2029 de trois nouveaux modèles Peugeot électriques ou hybrides, des berlines et des SUV. La guerre en Ukraine, au moins 13 personnes ont été tuées tôt ce matin dans une attaque russe qui a notamment visé plusieurs villes, dont Kiev. Le maire de la capitale ukrainienne fait état de dégâts notamment dans des bâtiments résidentiels et des établissements de santé. Volodymyr Zelensky juge absolument nécessaire la livraison par les États-Unis de missiles Patriot. Le temps change brusquement en France. Après les très fortes chaleurs de ces derniers jours, une dégradation pluvieux-orageuse circule d'ouest en est. Météo France annonce des orages qui vont gagner en intensité cet après-midi sur le flanc est du pays, notamment au sud des Alpes, et a placé la quasi-totalité des départements en vigilance. Vigilance jaune. À la Bourse de Paris, le CAC 40 est actuellement en hausse, plus 0,88% à 8 218 points.
10: Merci beaucoup ma chère Laurence. Et à tout à l'heure, évidemment, midi pour un nouveau point sur l'actualité.
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Elle est très belle et délicate, cette danse d'Anitra Pergunt d'Edvard Grieg par l'Orchestre Philharmonique de Perken, la ville natale du compositeur, où il y a d'ailleurs toujours son musée et sa maison également, dirigée par Edvard Gardner, que je vous propose de retrouver. Il est rejoint par Louis Lorty pour interpréter ensemble ce premier concerto de Saint-Saëns.

Un tempo allegro con fuoco pour refermer le premier concerto pour piano de Camille Saint-Saëns. Louis Lortie était au piano avec l'orchestre philharmonique de la BBC et avec Edward Gardner. Alors la magie des corrigis d'orange, c'est bien sûr ce mur de scène majestueux et ces siècles qui vous contemplent, mais c'est aussi ce ciel superbe et cette nuit étoilée. Alors voici plusieurs des étoiles. Tout d'abord cette romance à l'étoile, Richard Wagner.

Le beau-père et le gendre, ici réunis dans cette très belle romance à l'étoile, puisque c'est Franz Liszt qui a arrangé cette page de Richard Wagner, et c'est Louis Lorty qui était au piano. Franz Liszt, que vous pourrez entendre en concert ce soir, en tout cas le récit de Franz Liszt par Franck Ferrand, que j'embrasse évidemment, ce sera Salle Gaveau ce soir, il sera aux côtés du pianiste Roger Muraro. Ce sont les toutes dernières places, toutes dernières occasions, si vous voulez y participer. Et pour poursuivre, une très belle étoile, une petite étoile, c'est cette sérénade mexicaine de Manuel Ponchi.

0: De très belles étoiles qui viennent de briller dans le ciel de Radio Classique. Ma petite étoile tout d'abord de Manuel Ponché, et puis à l'instant l'étoile d'Emmanuel Chabrier. Et c'est Neme Järvi qui dirigeait l'orchestre de la Suisse romande. À suivre après une toute petite pause, ne bougez pas, une étoile du cinéma, acteur, comédien, réalisateur, compositeur, Charlie Chaplin, qui nous emmènera dans l'univers du cirque. Et puis ce sera votre compositeur mystère dédié aux Corrigis d'Orange aujourd'hui.
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Charlie Chaplin sur Radio Classique, réalisateur, compositeur, acteur, scénariste, il a tous les rôles dans ce film, Le Cirque, l'histoire d'un homme pris en chasse par la police qui le suit aux trousses et qui se réfugie donc dans un cirque où il perturbe tous les numéros, un film d'une drôlerie incroyable et d'une poésie très touchante malgré, ou plutôt grâce, à la maladresse de Charlie Chaplin. Alors des musiques de film, vous pourrez en entendre beaucoup à Orange dans cette grande soirée de musique de film le samedi 18 juillet prochain avec le violon enchanteur de Renaud Capuçon.

0: Autre histoire qui se passe dans un cirque Pagliacci en italien de Ruggero Leoncavallo. Ce très bel intermezzo par l'Orchestre Philharmonique de la Scala de Milan et par Riccardo Chailly. Et donc, comme promis, le voici votre compositeur mystère spécial pour cette journée très spéciale dédiée au Corégie d'Orange. A gagné deux invitations pour le récital de Nadine Syrah. Ce sera le samedi 27 juin. Grande soirée lyrique autour des chefs-d'œuvre de l'opéra, des pages très émouvantes et très virtuoses.
1: Le compositeur mystère.
0: Mais donc, pour remporter ces deux invitations, il faut trouver la bonne réponse. Qui a écrit ce concerto pour piano, ce premier mouvement Allegro affettuoso? Est-ce Dvorak, Robert ou Clara Schumann?

Magnifique premier mouvement que cet allegro affettuoso du concerto pour piano. Qui donc l'a composé? Vos avis divergent, ça n'était pas si simple que cela ce mardi matin. Alors non, ça n'était pas Dvorak, ça n'était pas non plus Clara Schumann, mais son époux Robert, qui a donc composé ce seul et unique concerto pour son instrument fétiche, le piano. Tirage au sort dans un instant, guettez bien vos boîtes mail pour savoir qui remportera ces deux invitations pour le récital de Nadine Sira à Orange, dans le théâtre antique sous la nuit étoilée, le samedi 27 juin prochain.

Nemanja Radulovic dirigeait depuis son violon, son ensemble Les Trilles du Diable, dans cette grande valse de Cendrillon de Prokofiev. Cendrillon qui est aussi au programme des Chorégies d'Orange. Grand ballet dans la chorégraphie de Jean-Christophe Maillot sur la musique de Prokofiev avec la scénographie d'Ernest Pignon. Ernest, vous pourrez voir à Orange le lundi 13 juillet dès le lever de rideau, Cendrillon qui apparaît serrant dans ses mains la robe blanche de sa défunte mère. Et au sein de cette famille recomposée, le deuil est impossible car le souvenir de l'être disparu est rendu tabou par celles et ceux qui ont pris sa place. Cendrillon revisité avec la fée, évidemment, évocation lumineuse de la mère de Cendrillon, avec ce pied nu aussi de Cendrillon qui devient l'objet symbolique du ballet à voir absolument avec les ballets de Monte-Carlo le lundi 13 juillet à Orange.

0: Et après Cendrillon de Prokofiev, c'était une autre Cendrillon à l'instant, La Cenerentola, cet opéra de Rossini, avec cette scène d'orage qui renverse tout et qui permet un changement de situation, tout est bien, qui finit bien, évidemment comme dans les contes de fées. C'est ici Raphaël Merlin qui dirigeait l'orchestre Les Forces Majeures, son orchestre qu'il a fondé. Et tout est bien, qui finit bien, c'est ainsi que s'achève cette émission à Orange, au Corégie. Ne manquez pas dans un instant, juste après le flash de midi, la directrice du Théâtre Antique, Julia Pons, qui viendra vous parler de cet écrin historique et de ses caractéristiques tout à fait exceptionnelles pour accueillir les plus beaux spectacles. Mais il est l'heure pour l'instant de vous accueillir, Jean-Michel Duez. Bonjour à vous.
1: Bonjour Pauline. Effectivement, nous allons bien sûr continuer à vous présenter la programmation de ces Corégies d'Orange 2026 avec le seul opéra qui sera donné d'ailleurs en version de concert. La Traviata, nous écouterons le cœur des bohémiennes et des matadors. À demain, Pauline.
0: Merci, Jean-Michel. Très belle journée donc à l'écoute de Radio Classique. Je vous donne rendez-vous demain dès 9h30. Le temps de remercier Bertrand en régie et Jérémy Bigori.

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5: Merci d'avoir choisi Radio Classique, il est midi. Et avec vous, Laurence Gontier, nous faisons un nouveau point sur l'actualité.
6: Bonjour Jean-Michel, bonjour à tous. Après les très fortes chaleurs, place à la pluie et aux orages. Dès 15h, trois départements du Sud-Est basculeront en vigilance orange. Les Alpes de Haute-Provence, les Alpes-Maritimes et le Var, les autres dans l'immense majorité, sont en vigilance jaune pour le moment. L'ONU alerte sur la très forte probabilité, 80%, de voir arriver El Niño à partir de maintenant et jusqu'au mois d'août. Or, ce phénomène augmente le risque d'événements météorologiques extrêmes sur les différents continents et pourrait faire de 2027 l'année la plus chaude jamais enregistrée. L'armée israélienne poursuit ses frappes au Liban et appelle la population à évacuer la ville de Nabatieh où elle entend viser le Hezbollah. La défense civile libanaise annonce de son côté 6 morts dans un village du sud du pays visé hier par des frappes. Rien ne peut justifier la poursuite des opérations militaires et une occupation prolongée d'Israël au Liban, a répété ce matin le chef de la diplomatie française Jean-Noël Barrot. Le soulagement dans le Gard, la fillette de 3 ans qui était recherchée depuis hier matin a été retrouvée saine et sauve dans un département voisin. Son père l'avait récupérée dans sa famille d'accueil à Uzès sans en avoir l'autorisation. Le gouvernement tente de relancer la grande cause de la santé mentale et cela passera notamment par la possibilité pour les jeunes en souffrance psychique repérés par l'éducation nationale d'obtenir un rendez-vous avec un professionnel de santé sous 48 heures. Psychologues, psychiatres et pédopsychiatres devront s'organiser entre eux pour libérer des créneaux pour ces urgences. Une certaine fébrilité règne parmi les lycéens de terminale et les étudiants qui souhaitent se réorienter à quelques heures des premiers résultats de Parcoursup. Et après plus de 2 mois et demi d'attente, plus d'1 million de candidats ont formulé des vœux sur la plateforme. La licence est la filière de formation la plus demandée, suivie du BTS, et 6% des vœux concernent les classes préparatoires. À la Bourse de Paris, le CAC 40 est actuellement dans le vert, plus 0,73% à 8 206 points.
4: Toute la journée, Radio Classique célèbre les Corégies d'Orange.
6: C'est l'un des plus anciens festivals en France. La première édition remonte à 1869. Julia Ponce est la directrice du Théâtre Antique qui accueille le festival et qui représente des caractéristiques hors normes.
7: Le théâtre antique a des dimensions exceptionnelles. Nous, on a pour habitude de l'appeler ce géant qui traverse le temps. Et je pense que ça le définit vraiment bien. On a une hauteur de 37 mètres. Il mesure 103 mètres de long et 2 mètres d'épaisseur. C'est dire ses dimensions absolument colossales. Et face à ce gigantesque mur de scène, il y a des gradins qui forment un hémicycle adossé à une colline. Et ces gradins pouvaient accueillir et accueillent encore aujourd'hui jusqu'à 9000 spectateurs environ. Le Théâtre Antique d'Orange a été construit il y a 2000 ans par nos ancêtres les Romains pour le spectacle. Et on y organisait plus de 100 représentations chaque année. Il a réellement été conçu pour le spectacle. Et encore aujourd'hui, chaque été, il est l'écrin de spectacles exceptionnels qui font perdurer ce pourquoi il a été construit.
6: Rendez-vous du 19 juin au 18 juillet pour les Corégies d'Orange. Jean-Michel.
5: Oui, merci ma chère Laurence. Nous vous retrouverons tout à l'heure, bien sûr, à 13h pour un nouveau point sur l'actualité.
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5: Soyez les bienvenus dans Harmonique, 2 heures de musique à l'heure du déjeuner. Nous sommes ensemble jusqu'à 14h et vous le savez, donc vous l'avez compris tout au long de cette journée. Radio Classique a le plaisir de vous présenter la prochaine édition des Corégies d'Orange qui auront lieu du 19 juin au 18 juillet dans le Théâtre Antique d'Orange. Vous venez d'entendre sa directrice. Un opéra est programmé cette année, alors ce n'est pas Carmen, mais La Traviata de Verdi qui sera donnée en version de concert le samedi 4 juillet à 20h avec une très belle distribution. Jessica Pratt dans le rôle titre, Javier Camarena dans celui d'Alfredo, Ludovic Tézier dans celui de Germont, on peut encore citer aussi Éléonore Pancrazi dans celui de Flora, avec le chœur de l'Opéra National de Lyon et l'Orchestre Philharmonique de Marseille qui seront dirigés par Paolo Arrivabeni. C'est avec le célèbre chœur des Bohémiennes et des Matadors que je vous propose de commencer cet extrait, bien sûr, vous l'avez compris, de La Traviata.

Le chœur des bohémiennes et des matadors extraits de la Traviata de Verdi par le chœur et l'orchestre de l'Opéra d'État de Bavière dirigé par Carlos Kleiber, donc la Traviata, qui sera au programme des Corégies d'Orange, ce sera le samedi 4 juillet à 21h30 avec Jessica Pratt dans le rôle titre, Javier Camarena dans celui d'Alfredo, Ludovic Tézier dans celui de Germont avec le chœur de l'Opéra National de Lyon et l'Orchestre Philharmonique de Marseille dirigé par Paolo Arriva Beni, version donc de concert pour cet opéra, la Traviata. Et bien sûr, tout au long de la journée, Radio Classique vous présente la programmation de ces Corégies 2026. Une programmation d'ailleurs que vous pouvez retrouver sur le site corégies.fr. Nous aurons l'occasion d'en reparler tout à l'heure. Place maintenant à Félix Mendelssohn, à sa première symphonie. C'est même une œuvre d'adolescence, j'allais dire de jeunesse, mais non, d'adolescence. Il n'avait que 15 ans quand il a composé cette première symphonie. En voici le troisième mouvement.

Le troisième mouvement de la symphonie numéro 1 de Mendelssohn par l'orchestre de chambre d'Irlande dirigé par Jörg Winnemann. Donc une œuvre d'adolescence composée en mars 1824. Mendelssohn avait 15 ans et au même moment, d'ailleurs c'est intéressant, puisque Beethoven terminait sa 9e symphonie. Maintenant voici Rossini avec là une œuvre qui a été composée dans les dernières années de la vie du compositeur. Ce sont les péchés de vieillesse que Rossini a entrepris à partir, on va donner des dates, mais c'est intéressant, de 1857, donc, et bien parmi ces pièces, voici l'une d'elles pour piano avec un titre, je ne sais pas si on pourrait le qualifier d'exotique, enfin très original, c'est le Hachis romantique.

Les péchés de vieillesse de Rossini avec le hachis romantique, dans l'interprétation ici de Stéphane Hirmer. Nous avons rendez-vous maintenant avec Karl Maria von Weber et une œuvre pour clarinette, mais pour deux clarinettes. Nous écoutions hier son concerto pour clarinette numéro 2. Bien voici maintenant son adagio et rondo pour deux clarinettes de corps, basson et contrebasse.

0: Karl Maria von Weber sur Radio Classique, c'est harmonique jusqu'à 14h pour vous accompagner à l'heure du déjeuner avec l'adagio et rondo pour deux clarinettes de corbasson et contrebasse, Charles Nidisch à la clarinette avec l'ensemble Mozafiato. Musique baroque dans un instant, et même si le temps est plutôt automnal aujourd'hui, eh bien nous allons essayer de revenir quelques jours en arrière avec Vivaldi, les quatre saisons, et bien sûr l'été.
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On ne se lasse pas d'écouter le final de l'été, les quatre saisons de Vivaldi. Aujourd'hui, dans l'interprétation d'Anne-Sophie Mutter avec l'Orchestre Philharmonique de Vienne, dirigé par Herbert von Karajan en 1984. Musique baroque toujours, en compagnie cette fois de Jean-Sébastien Bach et le prélude de la suite anglaise numéro 4.

Le prélude de la suite anglaise numéro 4 de Bach, interprété ici par Zhuge Xiaomei. Alors, il n'y a pas vraiment de caractère anglais dans ces suites anglaises, contrairement bien sûr aux suites françaises qui comportent beaucoup d'éléments français. Et la question se pose, pourquoi anglais? Et c'est emblématique. Et peut-être parce que Bach a été influencé par un claveciniste français, un certain Charles Dieupart, qui est né en 1670 et qui a fait l'essentiel de sa carrière à Londres. C'est avec un autre compositeur qui lui aussi a fait l'essentiel de sa carrière à Londres que nous avons rendez-vous. Lui était allemand. Il s'agit de Handel. Voici le premier mouvement de son concerto pour harpe et cordes.

Handel sur Radio Classique pour vous accompagner à l'heure du déjeuner harmonique jusqu'à 14h. Excellent appétit si vous êtes à table. Le premier mouvement du concerto pour harpe et cordes avec Marielle Nordmann à la harpe. L'orchestre d'Auvergne était placé sous la direction de Jean-Jacques Kantoroff. Nous restons en Angleterre. Vous savez qu'Handel a fait l'essentiel de sa carrière en Angleterre et nous, d'une certaine façon, nous restons en sa compagnie via Sir Edward Elgar et cette ouverture en ré mineur d'après Handel, justement.

L'ouverture en ré mineur de Sir Edward Elgar, ouverture d'après Handel par l'Orchestre Philharmonique de Londres, dirigé par Sir Adrian Bolt. Et Sir Edward Elgar, on est entre bonne compagnie, il faut bien le préciser, qui est né un 2 juin, c'était en 1857. Alors nous allons célébrer cet anniversaire en écoutant une autre œuvre d'Edward Elgar, le premier mouvement de son concerto pour violoncelle.

0: La délicatesse du premier mouvement du concerto pour violoncelle de Sir Edward Elgar avec Alisa Weinerstein et la Staatskapelle de Dresde dirigée par Daniel Barenboim. Dans un instant, les infos de 13h, puis nous changerons de tempo avec le premier mouvement de la symphonie numéro 5 de Beethoven. 4 notes, vous les connaissez par cœur, à tout de suite.
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0: Il est 13h. Et nous faisons un nouveau point sur l'actualité avec vous, Laurence Gontier.
7: Israël affirme avoir obtenu l'aval des États-Unis pour frapper la banlieue sud de Beyrouth si le Hezbollah attaque ses localités. Ce matin, l'armée israélienne a appelé la population à évacuer la ville de Nabatieh, où elle entend viser le groupe pro-iranien. La défense civile libanaise annonce de son côté 6 morts dans un village du sud du pays visé hier par des frappes. Rien ne peut justifier la poursuite des opérations militaires et une occupation prolongée d'Israël au Liban, a répété ce matin le chef de la diplomatie française, Jean-Noël Barrot. Le bilan de l'attaque russe menée la nuit dernière contre l'Ukraine s'alourdit. Au moins 18 personnes ont été tuées, dont 6 à Kiev. Le pays a été visé par des drones et des missiles. Volodymyr Zelensky implore les États-Unis de lui livrer des missiles pour les systèmes de défense antiaérienne Patriot. Dans le Gers, près de 200 gendarmes participent aux recherches pour tenter de retrouver Liana, cette collégienne de 11 ans disparue vendredi à Fleurance. On en sait plus sur le profil du suspect mis en examen hier pour enlèvement et séquestration et placé en détention provisoire. L'homme de 41 ans, qui est le père d'une amie de la disparue, avait fait l'objet d'une procédure disciplinaire il y a quelques années, alors qu'il était agent de maintenance dans un lycée suite à un signalement d'un comportement inapproprié envers une élève. 15 mois de prison ferme retenu contre un marchand de sommeil marseillais, propriétaire d'une vingtaine d'appartements. Cet investisseur sans scrupules, âgé de 42 ans, avait continué à louer des logements situés dans un immeuble frappé par un arrêté de péril grave et imminent et une interdiction d'habiter. Il devra également rembourser des subventions qu'il avait perçues pour la rénovation d'un immeuble délabré en échange de l'obligation de louer les appartements avec des loyers sociaux, car il avait préféré mettre ses biens sur les plateformes de location touristique. Prudence dans les Alpes de Haute-Provence, les Alpes-Maritimes et le Var. Ces 3 départements passeront en vigilance orange aux orages à partir de 15h. Météo France a placé la quasi-totalité des autres départements en vigilance jaune, compte tenu de la dégradation pluvio-orageuse qui balaie le pays d'ouest en est. Enfin, les salles de cinéma attirent du monde. Le CNC annonce une fréquentation qui a frôlé les 15 millions d'entrées en mai. Cela représente une hausse de plus de 33% par rapport à l'an dernier. Depuis le 1er janvier, la hausse est de plus de 20,5%. Direction la Bourse de Paris. Bonjour Cécile Lecause. Le CAC 40 est en hausse.
8: Oui Laurence, bonjour. En effet, le CAC 40 s'est réorienté à la hausse. Il s'apprécie actuellement de 0,75% à 8207 points, à l'image des autres indices européens. Les cours du pétrole se tassent légèrement, autour de 93$ ce matin, mais la situation au Moyen-Orient continue de préoccuper les marchés, et d'autant plus que les informations sont toujours aussi contradictoires entre les États-Unis et l'Iran concernant l'avancée des négociations. En attendant d'y voir plus clair, l'intelligence artificielle continue de dicter sa loi en bourse. Elle a soutenu les nouveaux records de Wall Street hier soir et elle dope aujourd'hui les cours de ST Microelectronics en hausse de 10,5%. Le fabricant de semi-conducteurs a presque doublé son objectif de revenus attendu cette année en provenance des data centers à $1 milliard. À l'inverse, la biotech Abivax plonge de 32%. La sécurité de son traitement phare étant mise en doute et le CAC 40, je vous le rappelle, Laurence, s'apprécie actuellement de 0,76%.
7: Merci Cécile Lecause. Qu'allons-nous écouter maintenant, Jean-Michel ?
0: Alors, vous connaissez forcément ces quatre notes de Beethoven, vous savez, trois brèves, une longue qui entame, qui commence, le premier motif.
8: Au revoir tout le monde, à bientôt.
0: À bientôt. Voilà, ça c'est notre amie Cécile qui est restée avec nous. Mais elle a raison, profitez aussi de la bonne musique, mais elle a entièrement raison. Il faut partager la musique classique, on va partager dans un instant le premier mouvement
7: de la symphonie. Les coulisses de Radio Classique.
0: Mais oui, voilà, le premier mouvement donc de la symphonie numéro 5 de Beethoven. À tout à l'heure, 14h.
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Avec le final de la 9e, il s'agit très certainement du mouvement le plus connu de Beethoven, le premier mouvement de la symphonie numéro 5. Pour vous souhaiter la bienvenue si vous nous rejoignez sur Radio Classique, c'est Harmonique jusqu'à 14h, ici dans l'interprétation de l'Orchestre Symphonique de Chicago dirigé par Seiji Ozawa. En 1968, le premier mouvement avec son motif de 4 notes qui irradie toute l'œuvre. Alors cette symphonie numéro 5, appelée aussi la symphonie du destin, parce que Beethoven aurait dit, pour expliquer ses intentions musicales, « Ainsi frappe le destin à la porte ». Alors, ce que l'on sent, que l'on sache vraiment s'il a bien prononcé cette phrase, en tout cas, ça a été repris par plusieurs biographes, c'est ainsi que cette symphonie numéro 5 est devenue la symphonie du destin. C'est avec Daniel François Esprit Aubert que se poursuit Harmonique. Voici l'entracte du début de l'acte 2 de son opéra « Le domino noir ».

Voilà, c'est court, l'entracte du début de l'acte 2 du Domino Noir de Daniel François Esprit. Aubert, l'English Chamber Orchestra dirigé par Richard Bonnidge. Mozart, alors ce n'est pas de l'opéra dont il s'agit, car voici maintenant l'une de ses sonates pour piano, la numéro 5. Mozart qui a composé au total 18 sonates pour piano. Celle-ci date de 1774. Mozart avait 18 ans. C'est le deuxième mouvement donc que nous écoutons avec une sublime pianiste, Maria Jaopires.

Le plaisir d'écouter Mozart et Mariage à Opires ici dans le deuxième mouvement de la sonate pour piano numéro 5. Mozart donc qui a composé 18 sonates, voici un compositeur qui lui affiche une soixantaine de sonates pour piano et également 104 symphonies. C'est Joseph Haydn, je vous propose d'écouter le final de la symphonie numéro 86. Elle fait partie des symphonies dites parisiennes qui ont été écrites pour le concert de la loge olympique.

0: Le final de la symphonie numéro 86 de Joseph Haydn par l'Orchestre de Chambre de Paris, dirigé par Douglas Boyd. La suite d'Harmonix sur Radio Classique, c'est dans un instant. Et je vous emmène, si vous le voulez bien, au Brésil avec Hector Villa-Lobos. À tout de suite.
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Radio Classique sur un rythme de samba avec Brasileira, extrait de Scaramouche de Darius Milhaud, dans cet arrangement pour deux guitares interprété par le duo Assad. Nous changeons d'instrument avec la harpe, Claude Debussy, danse sacrée et danse profane de ce diptyque. Je vous propose d'écouter la danse profane.

La danse profane de Claude Debussy et Marie-Pierre Lenglamet avec le quintet à cordes de la Philharmonie de Berlin. Maurice Ravel toujours et nous sommes au cœur de la musique française sur Radio Classique. C'est harmonique jusqu'à 14h avec Jeudot, premier grand chef-d'œuvre d'ailleurs pour le piano de Ravel, composé en 1901. Donc il avait, si on calcule bien, 26 ans et Bertrand Chamaillou est au piano.

Les Jeux d'eau de Maurice Ravel, interprété par Bertrand Chamaillou. Retournons, si vous le voulez bien, à Orange pour les Corégies d'Orange qui se dérouleront du 19 juin au 18 juillet dans le magnifique Théâtre Antique d'Orange. Et vous savez, tout au long de cette journée Radio Classique, vous présente la programmation de l'édition 2026. Eh bien, le 18 juillet, pour le concert de clôture, ce sera une soirée cinéma avec Renaud Capuçon, les grandes musiques de films, et parmi celles qui seront jouées, il y aura Les Moulins de mon cœur, Michel Legrand, pour le film L'affaire Thomas Crown de Norman Jewison en 1968.

Les Moulins de mon cœur, Michel Legrand, musique qui sera donc au programme du concert cinéma que donneront Renaud Capuçon et l'Orchestre National de Cannes, dirigé par Duncan Ward, au Corégie d'Orange. Concert de clôture le samedi 18 juillet à 21h30. Et autre musique de film au programme de ce concert. Je ne vous la présente pas, vous la connaissez par cœur, c'est évident.

0: La musique du film Les Aventures de Rabbi Jacob, musique de Vladimir Cosma, interprétée ici par Renaud Capuçon avec l'orchestre Les Siècles, dirigé par Duncan Ward. Et donc cette musique sera au programme du concert de clôture des Corégies d'Orange le samedi 18 juillet. Concert cinéma justement avec Renaud Capuçon, l'orchestre national de Cannes placé sous la direction de Duncan Ward. Vous retrouverez bien sûr toute la programmation des Corégies tout au long de cet après-midi sur Radio Classique et également sur le site corégies.fr. Harmonix, c'est terminé pour aujourd'hui. Merci de votre fidélité. Merci à Camille Tavert pour la programmation et à Thomas Clini pour la réalisation. Dans un instant, les infos de 14h, puis Franck Ferrand raconte aujourd'hui Madame Duquela, favorite de Louis XVIII. 14h30, les heures légères d'Élodie Fondacci. Quant à moi, je vous donne rendez-vous demain midi pour Harmonix et je vous souhaite d'ici là de passer une excellente après-midi, ou un excellent après-midi, c'est comme vous voulez, avec Radio Classique.
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0: Merci d'avoir choisi Radio Classique, il est 14h. Nous faisons un nouveau point sur l'actualité avec vous, Laurence Gontier.
4: L'ONU alerte sur la très forte probabilité, 80% de voir arriver El Niño à partir de maintenant et jusqu'au mois d'août. Or, ce phénomène augmente le risque d'événements météorologiques extrêmes sur les différents continents et pourrait faire de 2027 l'année la plus chaude jamais enregistrée. De forts orages sont attendus dans le sud-est. Météo France a placé les Alpes de Haute-Provence, les Alpes-Maritimes ainsi que le Var en vigilance orange à partir de 15h et jusqu'à 18h. Les préfets de ces trois départements appellent les habitants à limiter leurs déplacements et à être prudents. Près de 200 gendarmes tentent de retrouver Liana 4 jours après sa disparition à Fleurance dans le Gers. Le principal suspect, un homme de 41 ans, auprès d'une de ses qui est le père d'une des amies de la fille de 11 ans, est mis en examen pour enlèvement et séquestration. Il a été placé en détention provisoire. La région Occitanie fait savoir que cet homme a été agent de maintenance dans un lycée et qu'il a été écarté après une procédure disciplinaire suite à un signalement d'un comportement inapproprié envers une jeune fille. Israël affirme avoir reçu l'aval des États-Unis pour frapper la banlieue sud de Beyrouth en cas d'attaque du Hezbollah sur son sol. L'université libanaise annonce de son côté reporter des épreuves dans le sud et la banlieue sud de Beyrouth au lendemain de la mort de 2 étudiants et de leur père visés par une frappe au retour d'une session d'examen. Thomas Pesquet salue l'opportunité de repartir pour la 3e fois dans l'espace l'an prochain, dans le cadre d'une mission scientifique au sein de la Station Spatiale Internationale. Il partira avec un autre astronaute. Pour moi, le but de long terme, c'est la mission Artemis vers la Lune, confie-t-il. À la Bourse de Paris, le CAC 40 est actuellement dans le vert, plus 0,72% à 8205 points.
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4: Et parmi les artistes programmés cette année, Philippe Catherine, son spectacle intitulé Symphonique aux anges mêlera classique de son répertoire et quelques parenthèses dont la reprise de la mélodie Montparnasse de Francis Poulenc sur un poème de Guillaume Apollinaire.
5: Jouer à Orange, bien sûr, c'est une joie, un grand privilège. Alors je vous rassure tout de suite, j'aurai un micro, sinon on risque de passer à côté de beaucoup d'informations. Je suis pas formé, je n'ai pas la capacité pour le faire sans. Je précise quand même pour les puristes que ça pourrait choquer. J'aurai un micro et je pourrais donc murmurer également. Ben Orange, pour moi, c'est des souvenirs assez forts. Peu après la naissance de mon fils, nous étions dans les arènes d'Orange pour un spectacle de Verdi. Et je me souviens de la réaction de cet enfant qui avait tout au plus 3 mois, qui a entendu ses trompettes et écarquillé les yeux comme si c'était une révélation. Donc ça a été un moment de félicité très fort dans ces arènes. C'est un grand honneur pour moi d'avoir accès à ces lieux mythiques. Donc rendez-vous dans les arènes d'Orange où je serai avec un grand sourire.
4: Philippe Catherine, donc, qui sera le 7 juillet au Théâtre Antique d'Orange pour son spectacle intitulé Symphonique aux anges. Vous avez rendez-vous tout de suite avec Franck Ferrand pour une page d'histoire. Bonjour Franck.
6: Bonjour Laurence, bonjour à tous. Nous allons avoir le temps de nous promener dans les coulisses, dans les couloirs et les antichambres des Tuileries sous le règne de Louis XVIII à la recherche de Madame Zoé Duquesla.
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6: C'est très beau les Tuileries sous Louis XVIII. On a oublié tout le décorum extraordinaire qui a accompagné cette restauration de 1814 et 1815. Tout le personnel innombrable, toute la grande vaisselle, le mobilier qui avait été fait en grande partie pour l'empereur Napoléon Ier et qui, moyennant quelques petites adaptations, avait pu être utilisé pour la nouvelle cour royale. Le soir du 15 septembre 1817, les derniers rayons du soleil caressent tout ce beau mobilier, toutes ces boiseries sculptées des Tuileries. Le roi Louis XVIII est là, singulier destin tout de même, que celui de Louis XVIII, frère de Louis XVI, bien sûr, un frère qu'il n'appréciait guère et qu'il avait longtemps, y compris à l'époque de l'Ancien Régime, rêvé de remplacer. Il avait eu dans sa jeunesse des sentiments pour sa belle-sœur, pour Marie-Antoinette, qu'il avait dans un premier temps adulé avant de s'en faire une ennemie, contrairement à son autre frère, le comte d'Artois, qui deviendra son successeur sous le nom de Charles X et qui lui était le beau-frère préféré de la reine Marie-Antoinette. Alors évidemment, tout ça avait volé en éclats à la faveur de la Révolution française. Le comte de Provence, c'était son titre à l'époque, avait fui Paris le même jour que Louis XVI, c'est-à-dire pendant la plus courte nuit de l'année, la nuit du 20 au 21 juin 1791. Mais alors que la famille royale avait été empêchée dans sa grande équipée et qu'on l'avait arrêtée chez l'épicier Sauce à Varennes, le comte de Provence, avec son épouse à l'époque, puisque la comtesse de Provence vivra jusqu'en 1810, le comte de Provence avait réussi à fuir le royaume. Et c'est avec horreur qu'il avait appris, un peu plus d'un an plus tard, la chute de la monarchie, l'incarcération de son frère à la prison du Temple, et puis le procès et l'exécution de Louis XVI, et ensuite un procès bien plus vil encore, et qui avait conduit à l'exécution de sa belle-sœur, et puis la mort du petit dauphin. Mort en tout cas officielle, nous n'entrerons pas dans cette histoire, en juin 1795, qui fait que lui, comte de Provence, frère du roi, en exil, était devenu en tout cas aux yeux de tous les royalistes, non seulement de France, mais d'Europe, était devenu le nouveau roi Louis XVIII, puisque Louis XVII était mort. Il ne va pas cesser de parcourir l'Europe à la recherche d'un souverain qui veuille bien l'accueillir, ce roi Louis XVIII. Inutile de vous dire qu'il n'est pas partout le bienvenu, on l'a vu un peu partout, en Russie, en Allemagne, en Angleterre, bien entendu, essentiellement. Napoléon a sans cesse repoussé pendant ce temps les limites de son empire, et évidemment, plus Napoléon conquérait de nouveaux royaumes, et moins étaient nombreuses les cours qui étaient propices à l'accueil et au refuge de Louis XVIII, qui s'installe en Angleterre dans l'attente de la chute de celui qu'il considère comme l'usurpateur. Louis XVIII est convaincu que Napoléon va tomber un jour ou l'autre. Et de fait, en 1814, à l'issue de la campagne de France, vous savez ce qu'il en est. Louis XVIII va donc rentrer en France, à Paris. C'est son frère Artois qui est lieutenant général du royaume. Lui accorde la charte. Il s'installe aux Tuileries. Sauf que, en 1815, Napoléon s'enfuit de l'île d'Elbe. C'est l'épisode des 100 jours qui oblige Louis XVIII à repartir pour l'exil, à Gand, cette fois. Il va rentrer dans les fourgons de l'étranger, comme on le disait en 1815, de façon nettement moins glorieuse que la première. Il restaure en France cette monarchie parlementaire. Ça fait 5 ans qu'il est veuf à l'époque. Il n'a pas de descendance, ce roi, et il est constamment entouré. Il a des favoris et favorites. Oh, rien de sexuel dans tout ça. Il a simplement besoin de la confiance, de l'amitié, de l'estime d'une personne à la fois admirative et serviable. Les faveurs tombent en cascade sur l'heureux élu. Ou sur l'heureux élu. Le contexte politique est divisé entre plusieurs camps antagonistes. Vous savez qu'il y a à l'époque, on va dire, deux grandes tendances qui s'opposent. D'un côté, ceux qui souhaitent restaurer la monarchie telle qu'elle était avant la Révolution française, ce sont les ultra-royalistes, qu'on appelle les ultras. Et puis, il y a tous ceux qui veulent ancrer durablement les acquis de la Révolution et qu'on doit pouvoir considérer comme des libéraux sur le mode anglais. C'est ainsi qu'en tout cas qu'on les appelle. Et puis, entre les deux, avec toute une variété de nuances, il y a toutes les personnes un peu plus modérées qui essaient d'établir la synthèse, qui voudraient rétablir la monarchie dans sa plénitude, mais qui en même temps sont bien conscients de tout ce qui s'est passé depuis la Révolution, le Consulat, l'Empire, et qui veulent en tirer les conséquences. Et c'est exactement dans cette catégorie un peu incertaine des modérés qu'il faut aller chercher le roi Louis XVIII. Alors, vous voyez bien, le problème de Louis XVIII, c'est que ses excès de table l'ont conduit à une obésité complètement extravagante. Il se déplace de plus en plus mal. Il va bientôt falloir le porter à bras d'homme, littéralement. Donc, physiquement, il a de gros problèmes, ce roi qu'on appellera bientôt le roi Podagre. Mais c'est comme si cette impotence l'avait, en revanche, aiguisé sur le plan de l'esprit, avec un esprit très vif, souvent mordant, pour ne pas dire acerbe. C'est pas quelqu'un de très gentil, Louis XVIII, mais c'est quelqu'un de très intelligent. Voici ce qu'un témoin dit à son propos. Son corps était énorme, mal soutenu et péniblement balancé sur des jambes et des pieds rongés par la goutte depuis bien des années. Il semblait qu'un brin de paille pouvait lui faire perdre l'équilibre, c'était effrayant. Mais une fois en place et surtout assis, Louis XVIII était un beau roi. Il portait bien sa tête poudrée, il avait un regard à la fois doux et vif, un sourire mêlé de bienveillance et de finesse, un bel organe et beaucoup de grandeur et de grâce dans son salut de la tête. Tout le monde sait qu'il était doué d'une prodigieuse mémoire qui mettait en valeur son érudition bien connue. Il avait le don de la réplique, répondant avec une facilité digne et gracieuse à tous les discours officiels. Bref, le roi Louis XVIII possède toutes les qualités qui font la grandeur d'un souverain. Et en ce soir, donc, du 15 septembre 1817, il faudrait peut-être que j'y revienne, il est dans son bureau, dans son cabinet, comme on dit à l'époque, et il est en train de converser avec celui qui est le favori du moment et dont j'ai déjà eu l'occasion de vous parler, le duc de Cazes, bien sûr. Un favori qui lui parle d'une femme que le roi doit rencontrer le lendemain matin. Elle a une demande à faire. Elle est comtesse. On l'appelle la comtesse Duquela. De Cazes l'ignore encore, mais cette femme qui va rencontrer le roi s'apprête tout simplement à le remplacer dans le cœur du souverain.
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6: Alors avant peut-être d'évoquer cette rencontre entre le monarque et celle qui va devenir sa favorite, il faut peut-être que je vous explique qui elle est, elle. Remontée à un temps peut-être où la comtesse Duquela n'était encore que Zoé Talon. Alors je dis n'était que, c'est une très très grande famille, la famille d'Omer Talon, vous savez, qui avait osé tenir tête à la régente Anne d'Autriche pendant la régence de 1643 et au début de la Fronde. Zoé naît dans une belle famille en 1785. Sa mère est très fortunée, bonne aristocratie de son côté, et l'existence de Zoé aurait pu être tout à fait paisible. Elle aurait pu être une dame fort respectée de la bonne noblesse, tenant sa place dans le Paris de Louis XVI et peut-être même à la cour, tenant un salon respecté si elle avait voulu. Sauf que son destin, comme celui de ses contemporains, a été complètement bousculé par la Révolution française, bien entendu. Elle n'a que 4 ans au moment des événements de 1789, et alors que ses parents partent en exil, Zoé est confiée à Madame Campan, vous savez, celle qui avait été la lectrice de Marie-Antoinette et qui tenait cette école pour jeunes filles tout à fait respectable. On est maintenant en pleine Révolution française, à l'issue de la Terreur, au moment de ce qu'on appelle la République thermidorienne, en 1794. Cette école instruit les jeunes filles de haut rang, et on y trouve, par exemple, pour vous donner un exemple, Hortense de Beauharnais, la fille de Joséphine. Zoé, donc, va s'initier à tous les arts commodes, la conversation, enfin tout ce que doit savoir une jeune fille de bonne famille. Elle grandit là, ses parents sont à l'étranger, faut pas l'oublier, elle ne quitte le pensionnat que rarement, et ça marque son enfance, tout ça, bien sûr. Elle se souvient des moments, et toute sa vie, elle s'en souviendra, des moments de solitude qui étaient les siens lorsque ses camarades rentraient chez leurs parents pour les périodes de vacances au singulier à l'époque, et qu'elle n'avait, elle, nulle part où aller. Voilà ce que sera pour elle la révolution, ce sera l'absence d'un foyer. Et puis, sa mère vient à mourir alors qu'elle est âgée, elle, de 15 ans. Et c'est elle qui va donc hériter le titre et tout le reste. Son père essaie de la marier. Il est toujours en exil à l'époque. Il pense à une famille originaire d'Italie, la famille Bacci de Quella, famille proche de la maison de Condé. Sans la Révolution, Zoé n'aurait pas pu prétendre à un mariage comme celui-là, mais avec l'immense fortune dont elle a hérité de sa mère, les grandes familles, qui ont été en partie désargentées du fait de la Révolution, deviennent moins regardantes sur l'ancienneté du titre, n'est-ce pas? Parce que la dot est intéressante. Bref, Zoé va épouser le fameux Achille Duquella. Elle a 17 ans, lui en a 27. Nous sommes là en août 1802. Le mariage est signé, tous les deux vont faire leur voyage de noces sur la côte à Montpellier. Je cite Mathieu Mensch, qui vient de faire paraître un ouvrage aux éditions Perrin qui s'intitule « Les femmes de Louis XVIII ». Et c'est un grand plaisir de citer Mathieu Mensch parce que c'est un de ces chercheurs qui renouvelle en quelque sorte l'historiographie française. Voici ce qu'il écrit. « Durant le voyage, la jeune femme peut enfin prendre la mesure de l'homme étrange qui est devenu son époux. Achille est colérique, parfois violent, et ses contemporains le qualifient tour à tour de « plus que bizarre, bizarre jusqu'à la folie, d'ours farouche et mal laissé, qui ne sortait ni ne laissait sortir sa femme de sa tanière. » De l'autre côté, les rares témoignages la concernant évoquent une jeune fille belle, modeste et embarrassée, nous dit Mathieu Mensch. Entre les deux époux, la mésentente est très vite patente et Zoé se résout rapidement à quitter Montpellier et son mari pour venir vivre à Paris en compagnie de sa belle-mère avec qui elle s'entend parfaitement. Elle se fait une place dans les salons du Faubourg Saint-Germain grâce à son excellente éducation, même si la toujours perfide Madame de Boigne critique son teint horriblement gâté. Dans ces salons héritiers de la tradition d'Ancien Régime, Zoé apprend et parfait son art de la conversation, cet art qui séduira Louis XVIII. Loin de son mari, Zoé devient, peut-être un peu avant l'heure, ce qu'on doit pouvoir qualifier de femme indépendante, femme libre. La comtesse Duquella mène sa vie comme elle l'entend dans le Paris du Premier Empire.

0: Francesco Nicolosi, accompagné par l'orchestre de chambre Collegium Philharmonicum de Caserte, sous la direction de Gennaro Capabianca, interprétait le final de ce concerto pour piano de Paisiello.
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0: Et voilà donc Zoé qui est conduite par tous les chambellans que vous pouvez imaginer dans le grand cabinet du roi. Nous sommes en septembre 1817. La raison de sa visite, c'est un problème juridique et financier, une question d'héritage. Il faut savoir qu'elle n'a pas eu beaucoup de rapports avec son mari, la comtesse Duquela, mais suffisamment tout de même pour qu'ils aient deux enfants. Or, sa belle-mère, qui apprécie peu son propre fils, a décidé de faire de ses petits-enfants ses héritiers. Et évidemment que le fils n'est pas d'accord, alors il va falloir organiser tout ça. Il est bien conseillé, il a de bons avocats, lui. C'est Gosselin le Nôtre qui avait une autre théorie sur ce premier rendez-vous de septembre. En septembre 1817, lui disait que Zoé Duquela possédait des documents extrêmement compromettants pour le roi Louis XVIII, puisqu'il prouvait ces documents qu'il avait comploté contre son frère Louis XVI avant la Révolution. Bref, pour une raison ou pour une autre, elle se trouve dans le grand cabinet des Tuileries. Grande rencontre donc. Tout de suite, le roi Louis XVIII est assez séduit par le charme de Zoé. Voici ce que nous dit La Rochefoucauld. Hein. Le roi aurait dit à sa visiteuse, « Madame, j'avais une affection tendre pour madame votre belle-mère. J'avais su l'apprécier et je vous ai connue par elle. Ses recommandations me sont sacrées. Peu de temps avant sa mort, elle m'a peint votre situation et vos malheurs et elle m'a inspiré pour vous un intérêt si vrai que vous pouvez sans crainte venir en réclamer les marques toutes les fois qu'elles pourront vous être utiles. Je serai charmé de vous recevoir toutes les fois que vous voudrez. » Et, ajoute Mathieu Mensch, au-delà de cette version enjolivée, nul ne sait ce qui s'est réellement dit. La comtesse aurait renversé les papiers du souverain avant de s'excuser de sa maladresse. Le roi se serait montré séduit non seulement par sa timidité, mais aussi par son intelligence et sa beauté, au point de l'inviter à revenir le voir. La comtesse a 32 ans, le roi 60. Les persiflages débutent dès la fin de cette audience. Louis XVIII demande à son favori Decazes de régler les affaires financières donc de la comtesse Duquela. Decazes, tellement puissant à l'époque qu'il commence à diriger les affaires du ministère. En 1817, il est ministre de la police. L'année suivante, il sera président du conseil, ministre de l'intérieur. Et avec cette grande puissance, il parvient évidemment à faire en sorte que Madame Duquela gagne son procès et puisse gérer l'héritage de sa belle-mère en attendant la majorité des enfants. La comtesse s'installe rue de Bourbon, dans ce qui est aujourd'hui le 6e arrondissement. Elle se rend une fois par semaine dans le bureau du roi aux Tuileries. Louis XVIII apprécie la spontanéité de cette femme. Sans doute est-il agacé à l'idée de rencontrer toujours les mêmes personnes très vieillissantes, extrêmement obséquieuses. Et elle est différente. Il n'en peut plus, lui, des Talleyrand, des Fouché, de tous les vieux ministres qui sont là complètement pliés en deux devant lui. Et Madame Duquela, comme Decazes d'ailleurs, lui apporte la fraîcheur, tout simplement. Pas oublier l'état du roi, qui vient juste de perdre en plus son médecin Talochon et qui donc a besoin qu'on l'entoure, qu'on l'aide. Madame Duquela est de cette bonne famille, mais qui, d'une certaine manière, affrayée à peu près dans tous les milieux. Decazes, lui, vient d'une famille roturière. Il s'est embourgeoisé au moment de la Révolution. Il n'a pas hésité à côtoyer de très près la famille Bonaparte, ce qui n'a pas été le cas de Madame Duquela. Avec ses deux favoris, Louis XVIII réalise en quelque sorte une synthèse des grandes élites de l'époque en France. Quella ne fait pas d'ombre au pouvoir de Decazes, qui est un petit peu le fils que Louis XVIII aurait aimé avoir. Alors que la comtesse, comment est-ce qu'on pourrait la définir? Disons qu'elle est une confidente, une intimité. Les visites aux Tuileries se font de plus en plus rapprochées et finissent par devenir fixes, nous dit Mathieu Mensch. La comtesse est reçue une fois par semaine le mercredi avec une bonté toute paternelle. Le roi exige même de voir ses enfants une fois par mois. Les milieux royalistes construisent l'image d'une relation filiale entre le souverain vieillissant et la comtesse dont il apprécierait davantage l'esprit que les charmes physiques. Ceci est sans doute proche de la réalité, tant le roi est friand de ses joutes verbales, de ce que Madame de Maillé qualifie avec malice de discours sans conclusion. Au cours de leurs échanges intellectuels stimulants, le roi aurait d'ailleurs été frappé de son jugement comme de son esprit. Il est évident toutefois que la femme lui plaît. Hors de leur rencontre désormais institutionnalisée, le roi abreuve la comtesse de lettres. Quand il ne la voyait pas, il lui écrivait plutôt deux fois qu'une dans la journée, écrit Pasquier. Tandis que Villèle affirme qu'il est rare que je fusse introduit dans le cabinet de Louis XVIII sans le voir cachant une lettre qu'il écrivait chaque jour, peut-être plusieurs fois par jour, à l'objet de ses constantes préoccupations. Decazes rencontre de grandes difficultés. Vous savez ce qui va se passer. L'assassinat du duc de Berry en février 1820. On accuse Decazes et le climat politique trop libéral qu'il a entretenu d'être à l'origine de toute cette catastrophe. Et Louis XVIII va devoir se séparer de son favori et principal ministre, qu'il va nommer ambassadeur à Londres. Et ne reste plus à ce moment-là auprès du monarque qu'une seule personne de confiance, Zoé

0: Quelques mesures du final de la première symphonie de Louis-Ferdinand Hérold, l'orchestre de la Suisse italienne était sous la direction de Wolf-Dieter Hauschild.
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0: Évidemment, j'allais dire un boulevard s'ouvre devant, c'est l'époque des boulevards, ça tombe bien, s'ouvre devant Zoé Duquela, qui maintenant est la favorite de Louis XVIII, qui l'appelle ma fille d'ailleurs. Et évidemment, elle va gagner en importance politique, mais aussi dans la familiarité d'un monarque qui est de plus en plus malade et qui a besoin qu'on l'aide, qu'on l'appuie, qu'on s'occupe de lui. C'est presque un peu une infirmière, disons-le. Presque tous les jours désormais, la comtesse est introduite dans les appartements royaux. Un de ses proches lui demande de faire modifier l'opinion du roi, ou on lui tend un petit papier avec le nom d'une nomination très importante, et la comtesse arrive presque toujours à obtenir tout ce qu'elle veut du roi. C'est le général Boniface de Caslan qui dira avec dépit que la favorite Madame Duquela gouverne la France. Ça, c'est sans doute un peu exagéré, mais ça nous montre en tout cas ce que pensent les contemporains de la grande influence de cette femme, dont on dit que c'est elle qui aurait convaincu le roi de céder aux instances de Chateaubriand et d'envoyer des troupes en Espagne pour restaurer les Bourbons d'Espagne. C'est la fameuse campagne qui sera soldée par la victoire du Trocadéro, bien entendu. Tous les courtisans savent que c'est à Madame Duquela qu'il faut désormais s'adresser si vous voulez obtenir quelque chose de Sa Majesté Louis XVIII, qui est de plus en plus fatigué, de plus en plus obèse, qui vraiment maintenant ne bouge plus, si je puis dire. En 1823-1824, ce sont près de 700 lettres qu'elle va échanger avec le roi, ce qui ne manque pas, évidemment, d'agacer Madame Duquela, qui n'en peut plus de ce rôle qu'on lui fait jouer. Un jour, elle aurait dit avec un certain dépit, mais enfin, je ne suis pas de case.
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0: La vérité, c'est que Zoé agit au nom de ses propres idées. Elle ne recherche pas la faveur ou la fortune. Non, ce qu'elle veut, elle, c'est peser sur les décisions dans le sens de ses idées. Elle est en quelque sorte une femme politique. Elle a beaucoup souffert des effets de la Révolution et naturellement elle penche vers un fort conservatisme. Elle est pour la préservation de l'ordre social, mais l'affection qu'elle porte au roi n'en est pas moins réelle, sincère. Le 16 septembre 1824, c'est la mort de Louis XVIII au palais des Tuileries. Louis XVIII n'avait que 68 ans, mais il paraissait bien plus que ça. Elle n'a que 39 ans à l'époque. Et dans son testament, le roi accordait une rente à sa favorite. Il la nomme à la tête de la manufacture royale des Gobelins. Mais oui, elle sera d'ailleurs absolument extraordinaire, Madame Duquela, à la tête de cette manufacture. Elle fera des merveilles. Et si l'on en croit les actionnaires de l'époque, ils disent que Madame Duquela est l'homme qu'il nous faut. Elle va vivre tranquillement la fin de sa vie en France. En 1830, au moment où le roi Charles X est chassé du trône par la révolution des Trois Glorieuses et où c'est son cousin, poussé, tenu par les libéraux, qui va devenir le roi Louis-Philippe, elle reste, elle, fidèle à la branche aînée. Elle reste fidèle au monarque en exil, mais elle est discrète maintenant. Elle va peu à peu devenir une vieille dame, enfin si l'on peut dire, parce qu'au moment où elle meurt, en 1852, donc juste au moment où la Deuxième République est en train de devenir le Second Empire, elle n'a somme toute que 66 ans.
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7: Bonjour à tous, bonjour à toutes, soyez les bienvenus sur Radio Classique. C'est un grand plaisir de vous retrouver aujourd'hui et de vous accompagner dans les heures légères jusqu'à 18h ce soir. Nous sommes le 2 juin, et bien le 2 juin 1740 naissait Donatien Alphonse François de Sade, plus connu sous le nom du Marquis de Sade, figure controversé s'il en est de la littérature. Joueur, dépensier, menant une vie de débauche sexuelle, évidemment athée, Sade laisse une œuvre empreinte de cruauté et de descriptions explicites de violence et de pornographie. Son patronyme, d'ailleurs, a donné lieu à un néologisme, sadisme, c'est-à-dire le plaisir pris à faire le mal. Des 120 journées de Sodome, en passant par Justine ou les malheurs de la vertu, l'œuvre de Sade fut très largement censurée à son époque. Il passa d'ailleurs 27 ans en prison contre seulement 47 ans en liberté. C'est une œuvre qui continue à nous déstabiliser aujourd'hui, qui bouscule la morale, qui renverse les valeurs traditionnelles et religieuses. Le Marquis de Sade est une des figures emblématiques du courant libertin qui a connu un grand essor au XVIIIe siècle. On peut citer à ses côtés Choderlos de Laclos, Casanova ou même Diderot, Voltaire à leur façon. Un libertin, avant d'être un débauché au siècle des Lumières, c'est d'abord un libre penseur qui défie les conventions. Alors il m'est apparu que la figure du libertin, au sens intellectuel où l'on l'entend, marquait l'art et donc marquait aussi la musique. Je vous propose d'explorer cette thématique aujourd'hui.

Le cœur introductif de l'opéra de Benjamin Godard, Dante. Dante dont le seul nom fait surgir bien sûr à la fois le paradis et l'enfer. Ce cœur qui était joué par l'orchestre de la radio de Munich dirigé par Ulf Schirmer s'appelle Malheur à vous, malheur à nous qui pénétrons donc dans les arcanes noires de la littérature sadienne où la vertu est sacrifiée sur l'autel du vice. Alors quelques mots tout de même de la biographie.

Jordi Savall et le Concert des Nations dans le rondeau du mariage forcé, qui est un extrait du divertissement royal de Jean-Baptiste Lully. Les choses se gâtent quelques mois après le mariage du marquis de Sade. En 1763, il est arrêté suite à des excès dans une maison close. Premier excès d'une série qui en contient bien d'autres, des excès femmes qu'il enferme chez lui, d'autres qu'il contraint aux pratiques les plus impudiques et impies tout en hurlant des insultes à Dieu. Il faut replacer le libertinage dans son contexte philosophique à l'âge des Lumières. Le libertinage, c'est aussi, surtout même, un acte profondément anticlérical.

Le début du Dies Irae, du Requiem de Giuseppe Verdi dans toute sa puissance, dans toute sa violence. Le chœur et l'orchestre symphonique de Chicago étaient placés sous la direction de Sir Georg Scholti. Je vous le disais, le libertinage, c'est un acte profondément anticlérical face à une religion qui impose l'austérité, la répression des désirs. Eh bien, le libertin, c'est aussi quelqu'un qui veut jouir. Avant d'être un individu aux mœurs légères, c'est d'abord un libre penseur, un anticonformiste qui ne suit que ses propres règles. Diderot, par exemple, en sera un. Je vous propose qu'on écoute une œuvre qui date du siècle des Lumières, qui a été composée par Jean-Jacques Rousseau, qui, en plus d'être écrivain, était parfois compositeur. Écoutons la pastorelle du devin du village.

Nous écoutions la pastorelle tirée du Devin du village de Jean-Jacques Rousseau avec Sébastien Dérin qui dirigeait l'ensemble Les Nouveaux Caractères. Mais revenons donc à notre marquis de Sade, nous l'avions laissé tout à l'heure en prison. Donc à sa libération, eh bien il donne beaucoup de fêtes, des bals dans son domaine de Lacoste en Provence. Il voyage, mais évidemment une nouvelle affaire ne tarde pas à éclater. On le retrouve à nouveau en prison et là, avant qu'il ne soit transféré à la Bastille et libéré par les révolutionnaires en 1790, eh bien en prison, Sade écrit beaucoup des romans, mais aussi des pièces de théâtre, parce qu'il faut savoir qu'il a toujours rêvé d'être un auteur de théâtre. Il a œuvré en tant que directeur de troupe, metteur en scène, comédien même. On écoute le directeur de théâtre de Mozart tout de suite, dont voici l'ouverture.

Rinaldo Alessandrini et l'Orchestre de l'Opéra National de Norvège dans l'ouverture du directeur de théâtre de Mozart. Sade a beau connaître de beaux succès littéraires et théâtraux, eh bien, son inconduite est notoire, ses pulsions, sa concupiscence sont criminelles et sa réputation d'esprit fin et littéraire va être entachée, bien sûr, par de nombreuses affaires. Peu à peu, sa réputation devient celle d'une légende noire et nous écoutons tout de suite un extrait du Parfum, ce beau film tiré du roman du même nom.

La musique du film Le Parfum à l'instant sur Radio Classique. Saad sera enfermé donc, et surtout à la fin de sa vie, même interné à Charenton. Je vous propose d'écouter la mélodie Prison de Gabriel Fauré avec Thomas Duran et Nicolas Mallart.

0: Nous écoutions la mélodie Prison de Gabriel Fauré pour évoquer donc l'enfermement définitif à la maison d'arrêt de Charenton de Sade qui y mourra en 1814. Nicolas Mallart était au piano, Thomas Durand au violoncelle dans cet arrangement de la mélodie de Fauré. On évoque Sade et surtout la figure donc du libertin qui traverse l'art au XVIIIe siècle et aussi la musique entre 17h et 18h tout à l'heure.
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0: 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Merci d'avoir choisi Radio Classique, il est 15h passé de 20 secondes. Nous accueillons Laurence Gontier pour le Flash. Bonjour Laurence.
9: Bonjour Elodie, bonjour à tous. Rien d'étonnant au vu des températures que nous avons connues ces derniers jours. Météo France annonce que ce printemps, du moins la période de mars à mai, a été le plus chaud jamais enregistré depuis le début des mesures qui remontent à 1900. Le temps a cependant brusquement changé, vous l'avez constaté. Dans le sud-est, les Alpes de Haute-Provence, les Alpes-Maritimes ainsi que le Var sont en vigilance orange aux orages à partir de maintenant et jusqu'à 18h. Les préfets de ces trois département appelle les habitants à limiter leurs déplacements et à être très prudents. 180 gendarmes tentent de retrouver Liana 4 jours après sa disparition à Fleurance dans le Gers. Le principal suspect, un homme de 41 ans, père d'une de ses amies, est mis en examen pour enlèvement et séquestration. Il a été placé en détention provisoire. 4 morts et 127 blessés à tir dans le sud du Liban. Bilan communiqué par le ministre libanais de la Santé au lendemain de frappes israéliennes qui se poursuivent malgré la trêve. Des personnes personnel hospitalier font partie des victimes. L'État hébreu affirme avoir obtenu l'aval des États-Unis pour frapper la banlieue sud de Beyrouth, bastion du Hezbollah, en cas d'attaque menée par ce dernier sur son sol. La guerre en Ukraine s'invite sur les cours de Roland-Garros avec Marta Kostiuk qui vient de se qualifier pour les demi-finales en remportant le choc 100% ukrainien contre Elina Svitolina. La joueuse a dédié sa victoire à la résilience de son peuple après une nouvelle attaque meurtrière russe la nuit précédente. Emmanuel Macron est allé encourager les Bleus avant la Coupe du Monde de football qui se jouera aux États-Unis, au Mexique et au Canada. Le président de la République et son épouse se sont rendus au centre d'entraînement de l'équipe de France de football à Clairefontaine pour déjeuner avec les joueurs. Ils ne sont que 33 en France, dont 13 à Paris, et incarnent le luxe ultime. Je vous parle des palaces. 6 établissements viennent d'intégrer le cercle très fermé. 3 dans la capitale, Bulgari Hotel, Cheval Blanc et Phuket's. Les autres se trouvent dans les Alpes, sur la Côte d'Azur, ainsi que dans l'Est de la France. À la Bourse de Paris, le CAC 40 est actuellement en hausse, plus 0,50% à 8187 points.
0: Je vous remercie Laurence, on se retrouve bien sûr à 16h, à tout à l'heure.
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Le thème du film Cinéma Paradiso qui a été composé par Ennio Morricone. Quel beau film avec Philippe Noiret, hommage au cinéma en général. Nous écoutions Ennio Morricone et le chœur et l'orchestre de l'Académie Nationale Sainte-Cécile de Rome. Si vous aimez la musique de film et que vous êtes par hasard cet été dans le sud de la France, rendez-vous au Corégie d'Orange. Nous sommes en journée spéciale Corégie d'Orange aujourd'hui sur Radio Classique. Nous célébrons ce festival qui a été créé en 1869. C'est le plus ancien festival français, figurez-vous. Eh bien, sachez que le 18 juillet, il y a justement un concert consacré au cinéma avec Renaud Capuçon, des musiques de Morricone qu'on retrouvera, des musiques de John Williams ou encore de Vladimir Cosma. On reparle des Corégies d'Orange à plusieurs reprises dans notre émission. Voici Dvorak tout de suite, sa symphonie numéro 5, le deuxième mouvement. Marcus Bosch dirige la Philharmonie d'État de Nuremberg.

Nous écoutions Dvorak, sa symphonie numéro 5, le deuxième mouvement. Markus Bosch dirigeait la Philharmonie d'État de Nuremberg. Hélène Grimaud au piano dans cette ballade de Johannes Brahms à présent.

0: Nous venons d'écouter le Scherzo du quatuor à cordes numéro 1 de Robert Schumann dans la version du quatuor Hermès. Et juste avant Schumann, c'était Brahms avec Hélène Grimaud qui nous jouait la ballade opus 118 numéro 3. On marque une pause avant d'écouter de la musique baroque, plus précisément celle de Telemann et de Scarlatti.
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Le premier mouvement de ce concerto suite en fa de Telemann à l'instant avec l'ensemble Tempesta di Mare. Et on écoute tout de suite Nikita M. Doyance dans cette sonate pour clavier de Scarlatti, la Kirkpatrick numéro 32.

Lauréat du prestigieux concours international de piano de Cleveland en 2016, le pianiste Nikita Mdoyans, qui sort un tout nouveau disque chez Nuit du Piano, un disque consacré notamment à Scarlatti, et nous écoutions justement la sonate numéro Kirkpatrick, numéro 32, de Domenico Scarlatti. Place à Joseph Haydn. Giovanni Antonini et l'orchestre de chambre de Bâle nous jouent la symphonie numéro 81.

Le final du concerto pour violon numéro 1 de Mozart avec Myriam Kontzen au violon, Reinhard Goebel qui dirigeait l'orchestre de chambre de la radio bavaroise. Avant Mozart, nous avons écouté Haydn, symphonie numéro 81, avec cette fois-ci Giovanni Antonini et l'orchestre de chambre de Bâle dans le troisième mouvement. Voici Alexandre Tarot dans l'impromptu numéro 3 de Franz Schubert.

Alexandre Tarot dans l'impromptu numéro 3 de Franz Schubert sur Radio Classique. On écoute un extrait de L'Or du Rhin de Richard Wagner, l'entrée des dieux au Valhalla, voici Zubin Mehta et le Philharmonique de New York.

0: Zubin Mehta et l'Orchestre Philharmonique de New York dans la majestueuse entrée des dieux au Valhalla, un extrait de l'Or du Rhin, c'est-à-dire le premier volet du Ring de Richard Wagner. Et puisque nous évoquons l'opéra, eh bien laissez-moi vous dire que justement dans quelques instants nous allons évoquer le plus vieux festival lyrique de France, c'est-à-dire les Corégies d'Orange, qui commence le 21 juin prochain pour durer jusqu'au 18 juillet. C'est dans un instant sur Radio Classique.
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12: Merci à vous d'avoir choisi d'écouter Radio Classique, il est 16h. C'est le retour du flash avec Laurent Gontier.
13: Israël et le Liban entament une nouvelle session de pourparlers direct à Washington. Il s'agit de la 4e rencontre entre les représentants des deux pays. Elle doit durer 2 jours alors que l'État hébreu et le Hezbollah poursuivent leurs hostilités. Le ministre libanais de la Santé fait état de 4 morts et de 127 blessés dans des frappes menées hier sur la ville de Tyr dans le sud du pays. Les autorités ukrainiennes ordonnent l'évacuation de plus de 7000 civils dans la région de Kharkiv. Elles redoutent une avancée russe. La nuit dernière, une attaque menée par Moscou a fait au moins 18 morts, dont 6 dans la capitale Kiev. Volodymyr Zelensky implore les États-Unis de lui livrer des missiles pour les systèmes de défense antiaérienne Patriot. Le gouvernement tente de relancer la grande cause de la santé mentale et cela passera par la possibilité pour les jeunes en souffrance psychique repérés par l'Éducation nationale d'obtenir un rendez-vous avec un professionnel de santé sous 48 heures. Psychologues, psychiatres et pédopsychiatres seront priés de s'organiser entre eux afin de libérer des créneaux pour ces urgences. Plus que 3 heures et les lycéens de terminale et les étudiants qui souhaitent se réorienter auront une idée de ce qui les attend l'an prochain. La plateforme Parcoursup livrera ses premières réponses. Plus 1 million de jeunes ont formulé des vœux. La licence est la filière de formation la plus demandée, suivie du BTS, et 6% des vœux concernent les classes préparatoires. Le sud-est, touché par des orages, Météo France a placé les Alpes de Haute-Provence, les Alpes-Maritimes ainsi que le Var en vigilance orange jusqu'à 18h. Les préfets de ces départements appellent les habitants à limiter leurs déplacements et à être très prudents. À la Bourse de Paris, le CAC 40 est actuellement en hausse, plus 0,48% à 8185 points.
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13: Le 13 juillet, les ballets de Monte-Carlo donneront Cendrillon sur la scène du théâtre antique d'Orange, un conte transformé en quête intime par le chorégraphe Jean-Christophe Maillot, que l'on écoute tout de suite.
14: Quand je crée à partir d'un conte de fées, j'aime toujours le resituer dans une dimension plus humaine, où on peut imaginer que le spectateur puisse se projeter et réellement s'identifier au personnage. Finalement, Cendrillon, c'est une histoire qui nous raconte quelque chose de tout à fait actuel, c'est la famille recomposée. Comment, quand on est face au décès de sa propre mère et que votre père se remarie avec une autre femme, vous vous trouvez dans une situation où vous devez faire face à la réalité d'une autre famille, d'une autre vie. Et comment on arrive à conserver dans ce monde-là, la possibilité d'avoir un espoir, celui peut-être aussi de tomber amoureux. La mère de Cendrillon accompagne, sous la forme de la fée, le parcours de sa fille jusqu'à son bonheur final, celui où elle pourra, avec son prince, partir et vivre une vie heureuse, contrairement à la sienne.
13: Jean-Christophe Maillot à propos de Cendrillon qui sera donné le 13 juillet dans le cadre du festival Les Chorégies d'Orange, Élodie.
15: Oui, ce festival, eh bien, nous en parlons pendant les heures légères aussi. Il commence donc le 21 juin, même le 19 juin, avec une première soirée festive et pour durer jusqu'au 18 juillet. À tout à l'heure, Laurence. 17h.

C'est le plus ancien festival français, figurez-vous, les Corégies d'Orange. Elles ont été créées en 1869 dans le cadre exceptionnel du Théâtre antique d'Orange, monument romain vieux de 2000 ans, classé au patrimoine mondial de l'UNESCO, qui est reconnu pour son acoustique absolument exceptionnelle. Chaque année, donc, à Orange, on entend de l'opéra. Et cette année, eh bien, c'est la Traviata qu'on pourra entendre le 4 juillet avec Jessica Pratt dans le rôle de Violetta et Ludovic Tézier que nous admirons tant ici sur Radio Classique. Mais il n'y aura pas que de l'opéra, et c'est cela que nous offrent les Corégies d'Orange, une vision très éclectique, très festive de la musique. Songez donc qu'on pourra donc voir du ballet, Cendrillon. On entendait à l'instant le chorégraphe qui nous parlait du ballet de Monte Carlo et de ce qu'il pense et rêve autour de ce conte de fées Cendrillon. On pourra aussi tout simplement voir Philippe Catherine, symphonique, le 7 juillet à Orange, il reste des places, ou encore la soprano Nadine Sierra qui donnera un récital le 27 juin. Prenez vos places, c'est évidemment une expérience absolument incroyable que ces Corégies d'Orange. Hélène Grimaud, dans le Clair de Lune, de la suite Bergamasque de Claude Debussy, nous évoquions la musique sous les étoiles, mais sous la lune, ça marche aussi.

La beauté paisible de cet extrait du Requiem de Gabriel Fauré, In Paradisum, avec Paavo Järvi et le chœur de l'Orchestre de Paris, nous avons écouté juste avant, tout en douceur, l'interprétation d'Hélène Grimaud du Clair de Lune, de Claude Debussy, un extrait de sa suite bergamasque. Et on reste dans la musique française avec une tarentelle de Camille Saint-Saëns, tarentelle pour flûte, clarinette et orchestre. Voici Sharon Bezzali et Michael Collins, qui dirigent l'Orchestre de chambre suédois.

Extraordinaire, tarentelle pour flûte, clarinette et orchestre de Camille Saint-Saëns, qui était joyeusement joué par Sharon Bezzali, Michael Collins à la clarinette et également à la direction de l'orchestre de chambre suédois. Une musique de film, un film magnifique de Robert Redford, et au milieu coule une rivière, dont Marc Hicham a composé la musique.

0: La bande originale de ce film de Robert Redford et au milieu coule une rivière avec Sid Page au violon, une bande originale composée par Mark Isham. Je vous propose que nous marquions une pause sur Radio Classique. À suivre, Sergueï Prokofiev, un extrait de Roméo et Juliette.
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Nous écoutions Juliette, petite fille, un extrait de Roméo et Juliette, célèbre ballet de Sergueï Prokofiev avec Esa-Pekka Salonen et l'orchestre philharmonique de Berlin. C'est un autre ballet de Prokofiev, enfin sur la musique de Prokofiev, que danseront donc au Corégie d'Orange cette année les ballets de Monte-Carlo. On a entendu tout à l'heure Jean-Christophe Maillot parler de sa vision donc de Cendrillon. C'est un des concerts de cette édition des Corégies d'Orange qui va commencer le 19 juin pour durer jusqu'au 18 juillet, une édition délibérément éclectique, puisque des concerts de toutes sortes résonneront depuis la scène du Théâtre Antique d'Orange. Au programme cette année, un récital de Nadine Sierra, une unique représentation lyrique de la Traviata de Verdi, portée notamment par Ludovic Tézier, et puis Philippe Catherine en version symphonique, revisitée. Renaud Capuçon aussi dans un concert consacré aux grandes musiques de film. Et le 27 juin, ne manquez pas non plus un concert soul et gospel avec les plus grandes chansons Motown, revisitées par le légendaire Harlem Gospel Cœur. Alors, tout de suite, nous continuons en musique avec Katia Bugnatichvili qui nous joue Liszt, la consolation numéro 3.

C'est un tonnerre d'applaudissements qui accueillit la prestation de Murray Peraya, de Zubin Mehta et de l'Orchestre Philharmonique d'Israël en février 1989 à Tel Aviv. Les musiciens jouaient les deux concertos de Chopin en public et nous avons écouté à l'instant le final du deuxième concerto de Chopin, précédé par Liszt, la consolation numéro 3 sous les doigts de Katia Beniatichvili. La clarinette maintenant avec Mozart, qui la met à l'honneur dans son concerto pour clarinette si merveilleux. Le deuxième mouvement nous en est joué par le clarinettiste Nicolas Baldero.

Nous écoutions l'adagio du concerto pour clarinette de Mozart, une des plus sublimes pages jamais écrites pour cet instrument, avec Nicolas Balderou à la clarinette et avec Michael Alexander Willens, qui dirigeait la Kölner Academy. On va tout de suite écouter Daniel Barenboim, qui s'installe au piano pour nous jouer la 18e sonate de Beethoven.

0: Nous écoutions le pianiste Daniel Barenboim à l'instant dans le deuxième mouvement très joyeux de la sonate numéro 18 composée par Beethoven. Marquons une pause sur Radio Classique, il est 16h passé de 57 minutes.
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0: Vous écoutez Radio Classique et il est 17h. Laurence Gontier nous rejoint pour le Flash.
14: En Ukraine, le bilan de l'attaque menée tôt ce matin par l'armée russe grimpe à au moins 21 morts, dont 15 dans la seule ville de Dnipro, les autres à Kiev. Les autorités ont ordonné l'évacuation de plus de 7000 civils dans la région de Kharkiv. Elles redoutent une avancée russe. Volodymyr Zelensky implore les États-Unis de lui livrer des missiles pour les systèmes de défense antiaérienne Patriot. Israël et le Liban entament une nouvelle session de pourparlers directs à Washington. Quatrième rencontre entre les représentants des deux pays. Alors que l'État hébreu et le Hezbollah poursuivent leurs hostilités, le ministre libanais de la Santé fait état de 4 morts et de 127 blessés dans des frappes sur la ville de Tyr, dans le sud du pays. Députés et sénateurs ont acté leur désaccord sur la réforme de la fin de vie. Sans surprise, aucun compromis n'a été trouvé en commission mixte paritaire sur ce texte qui vise à instaurer un droit à mourir. L'Assemblée nationale devrait avoir le dernier mot le 15 juillet. Le temps joue contre nous, mais cela n'entame pas notre détermination. Les mots du commandant du groupement de gendarmerie du Gers qui supervise les recherches 4 jours après la disparition à Fleurance de Liana, une collégienne de 11 ans. Hier soir, le père d'une de ses amies a été mis en examen. Soupçonné de l'avoir enlevée, il a été placé placé en détention provisoire. Il y a quelques années, l'homme de 41 ans avait été écarté d'un poste d'agent de maintenance dans un lycée après une procédure disciplinaire suite à un signalement d'un comportement inapproprié envers une jeune fille. L'IGPN, la police des polices, saisie par le parquet de Bobigny après un signalement du député LFI Ali Diora concernant un adolescent de 13 ans qui aurait été éborgné par un tir de LBD d'un policier. Les faits se seraient produits samedi soir après la victoire du PSG en Ligue des Champions, la soirée qui a été émaillée de violence. Rien d'étonnant au vu des températures que nous avons connues ces derniers jours. Météo France annonce que ce printemps, du moins la période allant de mars au mois de mai, a été le plus chaud jamais enregistré depuis le début des mesures qui datent de 1900. Le temps a toutefois brusquement changé. Dans le sud-est, les Alpes de Haute-Provence, les Alpes-Maritimes et le Var sont en vigilance orange aux orages jusqu'à ce soir 18h. À la Bourse de Paris, le CAC 40 est actuellement dans le vert, plus 0,73% à 8206 points.
0: Merci beaucoup Laurence. On vous retrouve évidemment à 18h. À tout à l'heure.
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0: Le 2 juin de l'année 1740, naît Donatien Alphonse François de Sade, plus connu bien sûr sous le nom du Marquis de Sade, figure controversée s'il en est de la littérature. Joueur, dépensier, menant une vie de débauche sexuelle, évidemment athée, Sade laisse une œuvre empreinte de cruauté et de descriptions explicites de violence et de pornographie. Son patronyme, donne même lieu à un néologisme, sadisme, c'est-à-dire le plaisir pris à faire le mal. Des 120 journées de Sodome jusqu'à Justine ou les malheurs de la vertu, l'œuvre de Sade fut très largement censurée à son époque. Il passa d'ailleurs 27 ans en prison contre 47 ans seulement en liberté. Cette œuvre, elle continue à nous déstabiliser aujourd'hui, elle bouscule la morale, elle renverse les valeurs traditionnelles et religieuses. Le Marquis de Sade est une des figures emblématiques du courant libertin qui a connu un grand essor au XVIIIe siècle. On peut citer à ses côtés Chauderlot de Laclos, Casanova ou même Diderot, Voltaire à leur façon. Le libertin, avant d'être un débauché, c'est au siècle des Lumières d'abord un libre penseur qui défie les conventions. Alors il nous est apparu que la figure du libertin, au sens intellectuel où on l'entend, marquait l'art et donc marquait aussi la musique. Je vous propose d'explorer ce thème aujourd'hui.

Thierry, au sujet de ce thème de du libertinage et de la musique, vous avez pensé évidemment à la figure de Casanova et vous avez souhaité donc écouter la musique du film de Fellini paru en 76, musique composée comme très souvent par son complice Nino Rota que nous écoutions à l'instant grâce à Anastasia Kobekina et à l'orchestre de chambre de Bâle. Casanova, effectivement, c'est le séducteur par excellence, sensualité insatiable, masque dans la Venise du XVIIIe siècle. Il est l'auteur de Histoire de ma vie, où il raconte ses 122 conquêtes. Et c'est une somme assez incroyable parce que c'est une source inépuisable sur les mœurs, justement, du XVIIIe siècle. Allez, on change avec Jean-Sébastien Bach tout de suite, parce qu'on entend ce concerto pour quatre claviers de Bach dans Les Liaisons dangereuses de Stephen Frears. Voici tout de suite Yevgeny Korolev, entre autres, avec la Kammerakademie Potsdam.

Nous écoutions le concerto pour quatre claviers de Jean-Sébastien Bach, un arrangement d'un des concertos de Vivaldi d'ailleurs, avec la Potsdam Kammer Academy, Anna Vinitskaya, Yevgeny Korolev et Lyubka Hadzi-Georgieva, tous trois au piano. C'est un concerto que l'on entend dans le film Les Liaisons Dangereuses de Stephen Frears, paru en 1988. Merveilleux film avec Glenn Close, avec Keanu Reeves et avec Michel Pfeiffer. Et c'est vrai que Chaderlot de Laclos, c'est évidemment un roman libertin du XVIIIe siècle, un des plus fameux, qui met en scène des personnages complètement débauchés, qui sont des roués dénués de scrupules, qui vont ourdir de sombres machinations pour dévergonder une pauvre jeune femme. Valmont et Merteuil sont des personnages fascinants, mais il faut quand même voir qu'il y a une portée philosophique, une réflexion sur l'éducation des femmes qu'a voulu Laclos en écrivant ce roman. Le libertinage, c'est aussi quelque chose qui s'inscrit dans la philosophie du XVIIIe siècle et qui permet justement une critique aussi des abus de la religion, des abus de la société. Je vous propose d'écouter l'ouverture du Così fan tutte de Mozart avec la Manchester Camerata et Gabor Takacs-Nagy tout de suite.

Les femmes sont toutes infidèles et je vais vous le prouver. C'est à peu près ce que déclare ce vieux libertin sceptique qu'est Don Alfonso dans Così fan tutte de Mozart. Et à la suite d'un pari qu'il fait, eh bien, les couples se font et se défont dans la Naples du XVIIIe siècle. C'est vrai que le Così fan tutte, sous-titré d'ailleurs La leçon des amants, est un opéra sur le libertinage, sur la liberté des femmes aussi. Dans cette œuvre sensuelle de Mozart, eh bien, la tentation de la chair est très présente. Et c'est une demande que nous faisait Delphine. Merci beaucoup pour cette demande très pertinente. On écoute tout de suite André Messager, un tango qui est tiré de L'amour masqué.

0: Non mais elle, elle est hors sol.
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9: La figure du libertin est une figure très importante dans la philosophie du XVIIIe siècle. Elle balaye l'art et la musique. C'est notre thème dans les heures légères.
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Nous écoutions à la demande d'Antoine une musique de film, un film de Bertrand Tavernier, qui s'appelle Que la fête commence, parce que ce film raconte la régence de Philippe d'Orléans, qui était lui-même un grand débauché. Et nous avons écouté l'air du régent. Alors, une demande au sujet de Don Juan, bien sûr, la figure de Don Juan. Elle traverse la littérature, elle traverse la musique aussi. Don Juan, c'est le libertin par excellence. Voici la danse des spectres et des furies du Don Juan de Gluck.

Voilà une figure qui incarne le libertinage à son paroxysme, celle du séducteur insatiable, du défi aux conventions sociales et morales, Don Juan bien sûr. Alors, pour écrire son Don Juan, Gluck s'est inspiré de la pièce de Mozart. Pour avoir voulu séduire Donna Elvira et tuer son père le commandeur, eh bien Don Juan va sombrer en enfer. C'est une manière de montrer l'aspect inéluctable de la transgression sans la glorifier. Gluck, à l'instant, nous l'écoutions grâce à Il Giardino Armonico et Giovanni Antonini. Je vous propose d'écouter un extrait de Manon Lescaut de Puccini. Manon représente elle aussi le libertinage. C'est Riccardo Muti qui dirige l'Orchestre Symphonique de Chicago.

Manon est un personnage qui peut être considéré comme libertin. Elle a un penchant pour le plaisir et son immoralité. Elle préfère profiter de ses charmes plutôt que de mener une vie modeste avec des grieux. Nous écoutions l'intermezzo du Manon Lescaut de Giacomo Puccini avec Riccardo Muti et avec l'Orchestre Symphonique de Chicago, l'essor de la littérature libertine, et c'est le cas avec Manon Lescaut qui est un roman du XVIIIe siècle, correspond aussi à l'essor de la contestation de la religion, qui vise la libération des mœurs, l'affranchissement des conventions morales pour les deux sexes aussi, et une certaine émancipation. Alors on va écouter Carmen. Voilà une femme rebelle, indépendante et libre. Cette représentation de la femme fit scandale, bien sûr.

C'était L'amour est un oiseau rebelle, la habanera de Carmen de Georges Bizet, avec au violoncelle Gauthier Capuçon, qui accompagnait l'orchestre de chambre de Paris, et Lionel Bringuier. Merci Daphné pour votre message. Vous souhaitez écouter la bande originale de ce film américain, Liaison fatale, pour évoquer donc le libertinage et ses risques terribles. Maurice Jarre a composé ce que nous écoutons tout de suite.

écoutions la musique composée pour Liaison Fatale par le compositeur Maurice Jarre. Maurice Jarre qui dirigeait le Royal Philharmonic Orchestra. Oui, je m'incline, bien sûr, Boris. Vous nous dites comment évoquer le Don Giovanni de Mozart sans écouter le Don Giovanni de Mozart. Mais oui, c'est vrai.

Don Juan, Don Giovanni fascine par la révolte qu'il incarne, par sa liberté de penser et le défi qu'il lance à l'autorité divine et à l'ordre social. Eh bien, Mozart en a fait un personnage de musique inoubliable. Don Giovanni, à l'instant, un air qui était joué par le hoboïste François Leleux et par la Camerata Academica du Mozarteum de Salzbourg. Eh bien voilà, j'espère que cette émission sur le libertinage, en tant que courant intellectuel, en tant que réaction contre les tabous, les interdits, l'austérité de la religion, vous a plu. Je salue mes deux complices du jour, Clément Serrano, dont vous appréciez chaque jour l'intelligence de la programmation. Lucille Metz, elle est irremplaçable, je la salue elle aussi. On va changer, une fois n'est pas coutume, de générique pour les heures légères, pour conclure non pas ce 5 à 7, mais ce 5 à 6.

Une chanson de Gainsbourg, Laisse tomber les filles, chantée par France Gall. Pour conclure cette émission, je vous souhaite évidemment une très bonne soirée. Un petit mot pour Anne-Marie qui me demande si le Don Juan de Gluck que nous avons entendu n'était pas l'Orphée de Gluck. Gluck a réutilisé le même morceau dans les

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12: Vous écoutez Radio Classique, merci à vous, il est 18h. Laurence Gontier nous rejoint pour le Flash.
18: Par 369 voix contre 178 et après deux semaines d'examen, les députés viennent d'adopter le projet de loi d'urgence pour la protection et la souveraineté agricole. Ce texte est la réponse du gouvernement à la colère des agriculteurs l'hiver dernier. Il entend leur apporter des réponses concrètes sur le stockage de l'eau, la lutte contre la concurrence déloyale ou encore la lutte contre la prédation du loup. Le Rassemblement national a apporté son soutien au gouvernement, contrairement à la gauche qui a unanimement voté contre le texte. Les autorités ukrainiennes ont ordonné l'évacuation de plus de 7000 civils dans la région de Kharkiv car elles craignent une avancée russe. Quelques heures après une attaque massive, au moins 21 personnes ont été tuées dans les villes de Dnipro et Kiev. Volodymyr Zelensky exhorte les États-Unis de lui livrer des missiles pour les systèmes de défense antiaérienne Patriot. Israël et le Liban ont entamé une nouvelle session de pourparlers directs à Washington, session qui doit durer deux jours alors que l'État hébreu et le Hezbollah poursuivent leurs hostilités. L'armée israélienne a appelé les habitants de la ville de Nabati à évacuer avant des attaques prévues contre le groupe pro-iranien. Le ministre libanais de la Santé fait lui état de 4 morts et de 127 blessés dans des frappes menées hier sur la ville de Tyr, dans le sud du pays. 4 jours après la disparition de Liana à Florence, dans le Gers, les gendarmes continuent d'explorer secteur par secteur, les axes, les plans et cours d'eau, les forêts, les champs, les pâtures. Le père d'une amie de la collégienne de 11 ans a été mis en examen pour enlèvement et séquestration et placé en détention. Il a nié toute implication lors de son interrogatoire. Il y a quelques années, il avait été écarté de son poste d'agent de maintenance au sein de lycée après un signalement d'un comportement inapproprié envers une élève. Fin de suspense dans une heure pour les lycéens de terminale et les étudiants qui souhaitent se réorienter. Ils auront une idée de ce qui les attend l'an prochain. La plateforme Parcoursup livrera ses premières réponses. Plus d'un million de jeunes ont formulé des vœux. Ils incarnent le luxe ultime. Les palaces ne sont que 33 en France, dont 13 à Paris. 6 établissements viennent d'intégrer leur cercle très fermé. Mais 3 dans la capitale, Bulgari Hotel, Cheval Blanc et le Fouquet's. Les autres se trouvent dans les Alpes, sur la Côte d'Azur et dans l'Est de la France. La Bourse de Paris termine la journée dans le vert, plus 0,77% à 8209 points. Tout de suite, cette inspiration classique.
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12: Des sourires ou des larmes, un sentiment de soulagement ou bien une inquiétude qui grandit, c'est l'heure du verdict pour plus d'un million de lycéens, de terminales et d'étudiants qui souhaitent se réorienter et ont formulé leurs vœux sur Parcoursup. La plateforme livre ce soir ses premières réponses. Par 353 voix contre 114, le Parlement valide définitivement l'accord conclu entre les partenaires sociaux pour réduire la durée d'allocation chômage en cas de rupture conventionnelle. La mesure doit permettre des économies importantes pour le régime d'assurance chômage. Le projet de loi d'urgence agricole a lui été adopté en première lecture par les députés grâce au soutien apporté par le Rassemblement national au gouvernement. La gauche a, quant à elle, unanimement voté contre ce texte qui entend apporter des réponses concrètes à la colère paysanne sur des thèmes aussi variés que l'accès à l'eau, la lutte contre la concurrence déloyale et la lutte contre la prédation du loup. Après la reconnaissance des responsabilités de la France dans le génocide de 1994 contre les Tutsis au Rwanda, Emmanuel Macron franchit un nouveau pas mémoriel en inaugurant ce soir à Paris un monument dédié aux victimes en présence de son homologue rwandais, Paul Kagame, qui salue le courage et l'humanité du président français. Patrick Poivre d'Arvor, visé par 2 nouvelles plaintes pour agression sexuelle. Le journaliste, ex-présentateur de télévision, est déjà mis en examen pour viol depuis 2023. Il conteste les faits. Au total, plus de 40 femmes ont témoigné auprès de la justice contre lui. Le secrétaire général de l'ONU condamne avec fermeté les dernières frappes russes contre l'Ukraine. Elles ont fait au moins 21 morts. Les autorités ukrainiennes ont ordonné l'évacuation de plus de 7000 civils dans la région de Kharkiv, car elles redoutent une avancée russe. Prudence sanitaire, c'est l'argument brandi par le maire d'une commune du sud de l'Espagne qui était censée accueillir mardi prochain un match amical de préparation au Mondial 2026 de football entre le Chili et la République démocratique du Congo. La RDC où sévit une épidémie d'Ebola. L'élu affirme suivre les recommandations du service de santé du gouvernement régional d'Andalousie. Le journal du classique, c'est dans une heure. Leur maison reçoit ce soir le baryton Ludovic Tézier. Il sera de retour le 4 juillet au Corégie d'Orange. Mais pour l'heure, place au jazz sur Radio Classique.
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5: Bonsoir à tous. C'est une scène extraordinaire sur laquelle il a laissé tant de beaux souvenirs et où il se sent bien. Ludovic Tézier fera son retour cet été au Théâtre Antique d'Orange dans le cadre des Corégies d'Orange pour une Traviata de Verdi. Ce sera le 4 juillet et il sera à notre micro tout à l'heure pour en parler. Thierry Ilerito nous rejoindra ensuite pour nous dresser le portrait cette semaine de la jeune soprano Valentine Lemercier qui sera également du casting de cette Traviata d'Orange. Avant cela, quelques nouvelles du monde musical. Le magasin de musique Paul Becher, emblématique adresse parisienne fermée en novembre dernier, a réouvert ses portes ce mardi avec un nouveau concept entre vente d'instruments, studio, atelier de lutherie et espace de coworking. C'est une maison de la musique, un endroit où vous pouvez autant acheter, découvrir, rencontrer que réparer, a déclaré Céline Gaillard, sa directrice générale. L'enseigne conserve son emplacement historique, boulevard Beaumarchais. Philippe Gault vous en dit plus dans son article publié sur le site et sur l'application de Radio Classique. Rendez-vous ce week-end de vendredi à dimanche à Trouville-sur-Mer, au Casino Barrière, pour la 3e édition du festival Nadia et Lily Boulanger. Nadia et Lily Boulanger qui passaient tous leurs étés à Trouville, justement. Un festival dirigé par Astrix Iranossian et parrainé par Julie Depardieu, qui se veut avant tout une réunion d'artistes. C'est ainsi que Shushan Iranossian, Adrien Lamarca, Nathanaël Gouin ou encore Emmanuel Rosfelder viendront partager la scène avec la violoncelle et la comédienne autour de programmes célébrant la mer mais aussi le soleil.

0: Quelques notes d'Astor Piazzolla par Astrix Cyranocian et Nathanaël Gouin. Piazzolla, qui fut l'un des élèves de Nadia Boulanger et dont la musique résonnera ce week-end au Casino Barrière de Trouville dans le cadre de la 3e édition du festival Nadia et Lily Boulanger.
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0: Coup de projecteur ce soir sur la prochaine édition des Corégies d'Orange, dont l'un des moments forts sera la Traviata de Verdi, donnée en version de concert le 4 juillet avec une distribution d'exception, notamment Ludovic Tézier dans le rôle de Giorgio Diermont. Ludovic Tézier qui est avec nous ce soir, bonsoir.
2: Bonsoir.
0: Alors vous avez une longue histoire avec les Corégies d'Orange, est-ce que vous vous souvenez de la première fois où vous avez foulé cette scène extraordinaire, des sensations que vous avez ressenties?
2: Oui, c'est une première fois, c'est amusant, elle ne va pas forcément tout à fait correspondre à ce qu'on pourrait attendre, parce que figurez-vous que j'avais 2-3 marottes étant jeune homme, entre 16 et 17 ans, et l'une d'entre elles, et pas des moindres, était de me piquer de jouer aux échecs. Et donc j'étais comme pas mal de mes camarades dans le club de mon lycée à Marseille. Nous avions à l'époque, en indépendance, c'était un grand moment pour nous, jeunes hommes que nous étions, nous avions voyagé jusqu'à Orange en train. Nous avions donc disputé un tournoi, c'était pas fameux du reste pour ce qui nous concernait. Mais surtout, un petit peu désœuvré, on avait fait un tour, c'était en hiver, hein, un tour donc dans la ville. On avait donc découvert le mur, on était même à l'occasion d'une visite, monté sur cette scène. Et un de mes bons camarades à l'époque m'avait dit, parce qu'il savait que j'écoutais déjà pas mal d'opéras à la maison, m'avait dit, tu te rends compte si un jour tu étais amené à te produire sur cette scène, à chanter sur cette scène. J'avais évidemment haussé les épaules et éclaté de rire, parce que t'étais pas du tout à l'ordre du jour à l'époque. Vous voyez, il y avait déjà finalement quelque part un début de petite histoire, mais d'histoire tout de même avec ce lieu que j'ai fréquenté par la suite. Et ensuite, ça a pris pas mal d'années quand même, hein, pour que la chose, que la prédiction finalement se réalise. Donc je suis effectivement arrivé, attendez, laissez-moi réfléchir, à Orange. Et c'était, si je ne dis pas d'énormes bêtises, c'était pour le rôle d'Escamillo, avec mon camarade de jeu Roberto et notre très très très très regrettée Béatrice et pas mal d'autres. Et voilà, et à partir de là, on a eu une fréquentation, je ne dirais pas régulière, mais malgré tout, toujours très très agréable. C'est un endroit quand même vraiment très très particulier, Orange.
0: C'est vrai que c'est un lieu magique, notamment sur le plan visuel. Et qu'en est-il de l'acoustique? Comment est-ce que vous vous y sentez quand vous chantez sur cette scène?
2: Orange est finalement un théâtre antique, donc qui a en plus le privilège, c'est pas le cas partout, d'avoir le mur arrière encore debout. Et à partir du moment où on comprend un petit peu, mais ça j'allais dire c'est valable un peu dans tous les théâtres du monde qu'on découvre, qu'on est amené à découvrir, quand on en tant que chanteur, on analyse un petit peu comment ça marche et qu'on trouve la méthode, ensuite on s'y sent très bien parce que l'acoustique est réelle, elle est belle. Je trouve que là, on parle beaucoup des théâtres en bois qui auraient supposément une acoustique exceptionnelle, et c'est souvent vrai. Un théâtre avec un mur en pierre massive et cette pierre-là à l'arrière, c'est encore autre chose. Il n'y a peut-être pas de plus beau son, en tout cas en tout ce qui concerne les voix, que devant ce mur, de ce que j'ai pu éprouver par ailleurs. Donc c'est là aussi une expérience assez magique, et on ne parle pas par ailleurs du théâtre lui-même qui nous fait face avec ses 8000 places. C'est très impressionnant, parce que c'est quand même une espèce de c'est très vertical, hein, ces gradins du théâtre. Donc on a l'impression d'être tout petit chanteur d'être devant un mur humain. C'est vraiment un sentiment qui, je pense, est comparable à aucun autre.
0: Avec un public assez chaleureux, très réactif, très enthousiaste, assez populaire d'ailleurs, en tout cas plus populaire que dans peut-être d'autres grands festivals lyriques.
2: Oui, finalement, la jauge d'une telle salle autorise finalement tout simplement à ce que plus de personnes rentrent à l'intérieur, sans doute aussi à finalement générer une tarification plus progressive. Donc ça fait un public effectivement qui est très mélangé, qui n'est pas spécialement élitiste au sens antipathique du terme, mais qui par contre est très souvent connaisseur. Mmh. C'est un public, il ne faut pas se tromper, c'est un public qui attend autre chose que de grosses voix un peu émises de manière un peu routinière. Non, c'est généralement tout ce qui peut être déjà vrai dans des salles plus puristes, on va dire, marchent aussi à Orange. Les pianissimi marchent très bien à Orange, si on les fait au bon moment. Le public apprécie ça, on a tous en mémoire, moi j'ai eu la chance d'assister à ça tout jeune, des pianissimi d'une Montserrat Caballé, là-dedans marchaient de manière absolument merveilleuse. Et c'est là où on s'aperçoit que oui, à Orange, on fait aussi de l'art lyrique, on fait aussi des choses qui sont d'une grande élévation, d'une grande qualité.
0: Alors parmi les grands rôles que vous avez chantés à Orange, Ludovic Tézier, il y a Escamillo dans Carmen, que vous avez donné à plusieurs reprises, puis il y a Marcello aussi dans La Bohème.
2: Oui. Là aussi avec une distribution formidable et vraiment une très très belle représentation, très exceptionnelle. La plus grande difficulté étant de faire croire au public qu'à un moment donné on était en hiver et qu'il faisait froid. Ça n'était pas du tout le cas ce soir-là, le Mistral ne nous aura même pas aidés. C'est une aventure en fait, Orange. Il y a une énergie, peut-être l'énergie, je ne sais pas, du provisoire qui nous renvoie au provisoire que nous créons tous les soirs en scène finalement. Les artistes lyriques, mes collègues, que créons-nous d'autre que quelque chose de finalement assez éphémère, très fort mais éphémère. Et le Festival d'Orange, par définition, s'étale sur quelques jours, donc a aussi son côté éphémère. Donc tout ça mis bout à bout, ça crée des moments pour le public, mais ça crée aussi des moments pour nous qui sont extrêmement intenses. Et quand on rajoute ça à ça, l'opéra lui-même, La Bohème, avec tout ce que ça peut sous-entendre et entendre de camaraderie, c'était des soirées assez exaltantes de mémoire.

0: Un duo entre Marcello et Rodolfo dans la Bohème de Puccini, chanté par Ludovic Tézier et Jonas Kaufmann avec l'Académie Sainte-Cécile de Rome et Antonio Papano. Ludovic Tézier est notre invité ce soir sur Radio Classique. Est-ce que vous avez chanté au Corégie d'Orange d'ailleurs avec Jonas Kaufmann?
1: Jamais. Avec Jonas, nous partageons plus des moments d'amitié que des moments scéniques finalement depuis quelques années. Non, Orange jamais, j'aurais aimé beaucoup parce que je pense que c'est une salle aussi qui se prête à une forme d'héroïsme, une forme de voilà aux grands élans que peuvent générer les duos, notamment entre baryton et ténor, comme j'ai eu la chance de les partager avec lui. Mais non, malheureusement, ça ne s'est pas fait. Pas encore, on va dire.
0: Mais vous allez vous retrouver bientôt à Naples, au Théâtre San Carlo, le 17 juillet, je crois.
1: Absolument. On va se retrouver sur la scène absolument magique là aussi, parce que finalement aussi on est aussi dans l'antique, hein, un théâtre extrêmement ancien, et on ne voyage pas à Naples sans y laisser quelque chose, hein. On est toujours un peu napolitain quand on a vécu les émotions qu'on a pu vivre là-bas, pour ce qui est de mon modeste côté. Je pense à des soirées dans Rigoletto qui ont été des moments très très spéciaux dans ma carrière, très extraordinaire en fait. Donc oui, je suis très content de retourner sous le soleil de Naples, au bord de la Méditerranée, et avec mon camarade et ami Jonas. J'espère que ça va être une magnifique aventure.
0: Alors d'ici là, vous serez à Orange, au Théâtre Antique d'Orange, Ludovic Tézier, le 4 juillet, et vous reprendrez le rôle de Giorgio Diarmond dans La Traviata, un rôle avec lequel vous brillez depuis des années, un rôle auquel vous avez d'ailleurs donné beaucoup de profondeur, vous avez rendu ce personnage très attachant. Qu'est-ce que vous ressentez pour cet homme, pour ce Giorgio Diarmond?
1: En fait, si vous voulez, le rôle a été souvent donné un peu premier degré, je dirais. Mais quand on aborde le rôle plus par le personnage, par le texte et l'illustration, si on peut dire, qu'en fait Verdi, où il y a toujours une énorme indication profonde des sentiments qui traversent le personnage bien au-delà du sens des mots qu'il est censé exprimer, à un moment donné, on se rend compte que ce personnage arrive à Paris dans une forme d'urgence, après un voyage sans doute, si on considère une production marquée de l'époque, un voyage sans doute long, probablement fatigant. Donc je pense qu'il est passablement exaspéré de rencontrer quoi, une courtisane, une fille de joie qui est en train de dévoyer. Le mot n'est pas innocent, hein, traviata, c'est littéralement dévoyer, traviar, qui est en train de dévoyer son fils et de ruiner sa famille. Donc il a toutes les raisons d'être relativement en colère, voire carrément énervé après cette demoiselle. Et ce que je trouve bien, c'est que malgré tout, c'est un individu chaleureux et qui petit à petit se laisse gagner par une fascination pour la personne en fait qu'il n'attendait pas, qui apparaît devant lui comme une image un petit peu quasiment lumineuse. Au bout d'un moment, c'est un croyant et je crois que dans sa position de père, de bonhomme sérieux, quoi. Il a un côté un peu Lino Ventura qui vient régler les comptes, mais où finalement on sent qu'il y a une grande tendresse à l'intérieur. C'est un personnage qui a une belle évolution, comme souvent d'ailleurs chez Verdi. Il y a des personnages qui ne voyagent pas psychologiquement. Chez Verdi, sont rares, et encore plus chez les barytons. Le père Germont arrive avec une énergie qui n'est pas forcément très sympathique, mais il évolue. Il se convertit, j'allais dire, tout en restant malgré tout sur une obligation sociale qui est la sienne, donc de défendre la famille, le mariage de sa fille, etc. Là, il ne peut pas y couper. Mais il y a vraiment une grande compassion, le mot est fort, je pense, mais il est juste, pour cette jeune femme qui s'élève dans le sacrifice qu'elle réalise, lui-même, du reste, ne sachant pas à ce moment-là que ce sacrifice n'est pas biaisé, mais enfin, il est, j'allais dire, d'autant plus évident à réaliser qu'elle-même se sait malade et probablement à court terme mourante. Donc c'est une histoire très belle, une très belle rencontre entre deux personnages. Il n'y a pas de méchant, il n'y a pas de gentil, on n'est pas dans Scarpia et Tosca, vous voyez. Voilà, c'est un personnage que j'essaie de jouer avec aussi quelque chose de provençal à l'intérieur, tel que les gens comme Pagnol ou Giono ont pu les raconter, avec cette espèce de chose un petit peu corsetée, un petit peu vêtue de noir, est très sérieux. Les provinciaux sont des gens sérieux et qui montent à Paris, comme on dit chez nous, pour régler les comptes et sauver la famille. Voilà, c'est ça l'élan initial.

0: Di Provenza il mare il suolo, un air de Giorgio Germán dans la Traviata de Verdi par Ludovic Tesi, avec ici l'orchestre du théâtre communal de Bologne et Frédéric Chasselin. Un air que Ludovic Tesi chantera le 4 juillet au Corrigé d'Orange dans le cadre de cette représentation de la Traviata de Verdi. Ludovic Tesi qui est toujours avec nous ce soir sur Radio Classique. Une représentation en version de concert. Les versions de concert, il n'y a pas de mise en scène, pas de décor, vous êtes seul avec la musique, avec l'orchestre, bien entendu, mais c'est aussi l'occasion d'explorer peut-être plus en profondeur encore l'âme des personnages.
1: Alors, ce serait ce qu'on appelle aujourd'hui pudiquement une mise en espace, entre la forme concert et la forme mise en scène. C'est-à-dire, on aura sûrement une latitude de jeu et un protocole, j'allais dire, d'entrée, de sortie en scène, qui animera un petit peu plus la soirée que ne serait une soirée à proprement parler en concert derrière une partition. Qu'est-ce qui se passe dans ces cas-là? On n'a pas spécialement de costume, ni d'époque, ni de quoi que ce soit. On est finalement un petit peu livré à nous-mêmes. Mais lorsqu'il s'agit, ce sera le cas, d'artistes qui ont régulièrement côtoyé leur rôle respectif, chacun arrive avec sa proposition. Et la chose assez fascinante et généralement assez extraordinaire, parce que c'est ce qui se passe dans le cas général, et j'espère que ce sera le cas, je pense que ce sera le cas Orange, ces propositions, sans s'être vraiment rencontrées ou sans qu'on en ait vraiment parlé en anticipation sur la soirée, ces rencontres se font en scène et donnent des choses très souvent assez épatantes, assez fraîches, assez étonnantes. En fait, assez forte. Et bien évidemment, on est dans une épure, on est dans une forme d'épure, il n'y a pas d'accessoires, il n'y a rien, il y a les yeux et la voix du collègue en face, et les mots et la musique de Verdi, et on construit à partir de ça, ce dont je parlais tout à l'heure, quelque chose de l'ordre d'une cathédrale éphémère, qui vibre, qui s'illumine, qui vit pendant tout le temps où dure une soirée pareille. Et c'est assez captivant. D'autres metteurs en scène, il y a bien longtemps de ça d'ailleurs, l'avaient déjà compris. L'immobilité est très bonne, est très souvent forte en scène. Et la nudité, non pas physique, mais du décor ou parfois le fait d'un petit peu s'alléger des oripeaux, des costumes ou des décors classiques, permet finalement de se retrouver face aux personnages, nous-mêmes, mais du coup aussi le public. Donc ça peut offrir des expériences parfois assez puissantes, je dois dire.
0: En tout cas, on attend cela avec impatience. Ce sera le 4 juillet sur la scène du Théâtre Antique d'Orange. D'ici là, vous reprendrez ce rôle de Germán dans la Traviata à Paris du 10 au 28 juin dans la reprise de la production mise en scène par Simon Stone. Et puis, vous chanterez également Germán à Vérone, aux arènes de Vérone cet été au mois de juillet. Une autre scène antique encore plus impressionnante que celle d'Orange?
1: Plus impressionnante, non. Je ne dirais pas ça, elle est même plus riante pour moi. Vérone a quelque chose de moins austère. Vérone est quand même une ville extrêmement colorée, agréable, et l'ambiance générale du festival qui est installée là-bas depuis assez longtemps. La forme même, j'allais dire, des arènes de Vérone lorsqu'on est en scène, tout ça fait une espèce d'écrin assez accueillant pour l'artiste qui se produit là-bas. Par contre, Orange a un côté plus physique, je trouve. Alors, c'est quasiment une perception un peu romantique de la chose, hein. Mais on est effectivement, comme je vous le disais plus tôt, physiquement confronté à un mur en face de nous, beaucoup plus vertical, alors que Vérone, le public, de par la forme du théâtre, j'allais dire, s'éloigne, ça part en arrondi, donc on a l'impression d'avoir, si là aussi je romantise un peu, des bras ouverts, qu'on est un peu accueilli à bras ouverts par ce théâtre. Là, on est confronté à, physiquement, visuellement, il faut une fois monter sur la scène d'Orange pour le comprendre, on est confronté à cette espèce de mur extraordinaire avec ses yeux, ses oreilles, ses cœurs qui vous attendent. Donc il y a une dimension plus physique, plus combattante lorsqu'on monte en scène, à ajouter à ça là l'œil noir d'Auguste qui nous surveille. Et voilà, on est quand même dans une position, pas sous pression, parce que Vérone est quelque chose de très important, mais dans une atmosphère assez différente, quoi, plus minérale justement, plus antique peut-être au final.
0: Voilà, Vérone, Orange, Paris, parmi vos escales cet été, Ludovic Tézier. On va se quitter avec un extrait de votre plus récent enregistrement, ce Simon Boccanegra de Verdi, qui a été capté en 2024 dans un autre théâtre qui vous est cher, le San Carlo de Naples, sous la direction de Michele Spotti. Michele Spotti, que vous retrouverez d'ailleurs cet été à Vérone.
1: Avec grand plaisir, oui, qui est un formidable chef d'orchestre et qui est en charge en ce moment de mon théâtre d'enfance, qui est l'Opéra de Marseille, et que je retrouve vraiment à chaque fois avec plaisir. C'est un très très très bon chef, et c'est devenu, au long des mois et des semaines de travail qu'on a partagé, qui est devenu un ami.
0: Merci beaucoup Ludovic Tézier, merci infiniment.
1: Merci à vous.

Un extrait du bouleversant final de Simon Boccanegra de Verdi avec Ludovic Tézier, mais aussi Marina Rebecca, Francesco Melli et Michele Pertusi dans cet enregistrement dirigé par Michele Spotti à la tête de l'orchestre du théâtre San Carlo de Naples.

0: retrouvera donc cet été pour y incarner Anina, la camériste de Violetta, dans l'unique opéra en version semi-scénique de cette édition 2026, La Traviata de Verdi.
1: Orange, où elle avait fait précisément ses débuts, 10 ans presque jour pour jour avant cette Traviata.
0: Exact, et peut-être vous en souvenez-vous, c'était dans Madame Butterfly, une production qui avait inauguré le mandat anticipé de Jean-Louis Grindat à la tête de la manifestation, suite à la démission de son prédécesseur Raymond Dufaux, comme quoi l'histoire a toujours une fâcheuse tendance à bégayer. Depuis, Valentine Lemercier a déjà eu l'occasion d'y revenir à de nombreuses reprises, que ce soit en tant qu'invitée régulière de Musiques en Fête, auxquelles elle participe depuis 2018, ou bien lors d'une autre production marquante de l'ère Grindat, le premier spectacle qu'il avait véritablement programmé là-bas et qui avait justement créé la surprise en 2018, cet incroyable Méphistophélé de Boïto, dirigé à l'époque par Nathalie Stutzmann et avec la si regrettée Béatrice Auriamonzon.
1: Et Béatrice Auriamonzon n'est pas la seule familière du théâtre antique, un théâtre que Valentine Lemercier a eu l'occasion de côtoyer au cours de sa jeune carrière.
0: Et non, elle retrouvera d'ailleurs pour cette Traviata de grands noms du monde lyrique avec lesquels elle a déjà eu l'occasion de travailler à plusieurs reprises, à commencer par Ludovic Tézier qui avait été son partenaire sur Thaïs de Massenet, entre autres, à l'Opéra de Tours ainsi qu'à Monte Carlo, mais aussi Jessica Pratt dont elle avait déjà joué la confidente, cette fois sous les traits d'Aïdza dans Lucia de la Mer Mort au Théâtre des Champs-Élysées, c'était en 2017. Sans oublier, sa presque sœur jumelle, Éléonore Pancrazi, puisqu'elle n'a que 9 mois de différence, qu'elle a côtoyée notamment chez Offenbach.
1: Et pourtant, Valentine Lemercier n'est pas issue d'une famille de chanteurs ni de musiciens.
0: Absolument pas. Ses parents tenaient une fromagerie en Petite Camargue, le Mât du Trident à Vauvert, créé par son grand-père, qui était lui berger. Mais elle se rappelle d'un arrière-grand-père fan d'opérette, avec lequel elle chantait toute petite et pour lequel elle adorait se déguiser, monter des petits spectacles pour la famille. Dès l'âge de 10 ans, elle aurait d'ailleurs fait part de son rêve de devenir chanteuse. Le rêve se concrétisera quelques années plus tard grâce au dispositif Opéra Junior de l'Opéra de Montpellier, un programme d'initiation au chant, au théâtre, à la danse et à tous les arts de la scène, ouvert aux enfants et aux jeunes adultes d'ailleurs de 4 à 29 ans et dont on a beaucoup parlé ces derniers mois. Pour cause, il a remporté le prix Liliane Bettencourt. Valentine, elle, l'a intégré à l'âge de 16 ans, avant de s'envoler pour étudier à San Francisco. De retour en France, elle intègre en 2013 le CNIPAL, ancien centre d'insertion professionnelle des artistes lyriques basé à Marseille, qui marquera le début d'une carrière qui ne demande maintenant qu'à prendre son envol. Gageons que le Mistral d'Orange saura l'y aider.

0: Valentine Lemercier, en juin 2019, sur la scène du Théâtre Antique d'Orange, dans l'air Je suis grise, l'air de la Péricole d'Offenbach avec l'Orchestre National Montpellier-Occitanie, dirigé par Didier Benetti. Merci beaucoup Thierry pour ce portrait de Valentine Lemercier et à la semaine prochaine.
1: À la semaine prochaine.
0: Merci à Bertrand Dorini pour la réalisation de ce journal du classique. Demain, nous découvrirons un compositeur de madrigal italien du XVIe siècle. Est-ce que vous connaissez Pomponio Nenna, Thierry?
2: Ah non, j'avais écouté pour découvrir.
0: Magnifique. Et nous serons en compagnie d'Audemarie Pilos et Francisco Manalic de l'ensemble Comet Music. Très belle suite de soirée en musique à l'écoute de Radio Classique et à demain.
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